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1: Alors, attention, attention, Marc, ton prochain truc, c'est, t'aimerais bien faire un saut en parachute, c'est ça ?
2: C'est ça, mais après, il faut avoir le courage de le faire.
1: Bah, il faut avoir le courage.
3: Mais qu'est-ce qui fait le plus peur, en fait ? Le parachute, qu'est-ce qui ferait peur ? Qu'est-ce qui te ferait peur, toi, Valérie ?
1: Moi ? C'est sauter dans le vide, t'es complètement dingue.
3: Non, mais imagine, t'oublies ta peur de l'avion.
1: Sauter dans le vide. C'est ça qui te fait peur, toi aussi ?
2: Alors moi non, c'est plutôt justement la préparation avant, c'est-à-dire que quand on s'équipe en haut directement et qu'on se prépare à sauter, ouais. Donc ouais. C'est là où c'est que vraiment je serais capable de me dire j'y vais pas.
3: Okay. Moi ma peur serait pas de sauter mais de me dire qu'une fois que je suis dans l'air que le truc s'ouvre pas. Moi c'est plutôt ça ma peur.
1: Ah oui, d'accord. Bon. Écoute, c'est super.
3: Personne ne le fera. Hein.
1: Non, personne.
3: Voilà.
1: Alors, c'est la question qui peut te permettre de gagner 3 points. C'est la question à choix multiple. Je vais te poser la question, te proposer des réponses, et à mon top chrono, tu auras 10 secondes pour me donner ta réponse. Là, je te mets le générique. Tu reconnais le générique ? C'est le générique de quoi ? C'est une série télé.
2: Moi, je connais pas du tout.
1: Et alors, c'est la série 10%. Tu connais la série
2: 10%? Non, pas du tout.
1: Oh my god, alors ça va être dur la question. Écoute bien, dans la série 10%, comment s'appelle l'agence de stars où travaillent les agents de célébrités?
2: J'ai pas bien entendu, excusez-moi.
1: Dans la série 10%, comment s'appelle l'agence où travaillent les agents de célébrités? Talent & Co. Ask VIP Management, Bastien Showbiz. Top chrono, 10 secondes.
2: Vous m'avez dit quoi les
1: Talent & Co, Ask, VIP Management, Bastien Showbiz.
3: Bien sûr, c'est moi.
2: Alors là, vraiment, je dirais Talent & Co.
1: Non, c'est Ask, pour oui, agence oui. Samuel Kerr, qui est le fondateur de l'agence. C'est diffusé sur France 2. C'est popularisé dans le monde entier grâce à Netflix. Bon, bah, pas de points pour toi.
3: Béatrice, qui était avec nous depuis midi, ici, Normandie. Je vous rappelle qu'elle est agricultrice. T'en as combien exactement ? Parce que quand tu dis une grosse centaine de vaches, c'est combien précisément ?
4: Oh, à peu près 150.
3: Ah ouais, quand même.
4: Entre des vaches laitières et des vaches allaitantes.
3: Oui. Et toujours des petits prénoms pour les reconnaître, les identifier. T'as tes chouchous.
4: Principalement pour les vaches laitières, oui, principalement. Ouais. Oui.
3: Et t'as des préférés, t'as des chouchous. C'est comme on a des doudous parfois,
4: oui,
3: des animaux
4: qu'on
3: préfère.
4: Bien sûr, okay. On a des chouchous, bien sûr. Okay. Bon, oui, il y en a qui sont plus sympas que d'autres, oui.
3: Bien sûr.
4: Elles ont toutes leurs caractères, elles sont comme nous. Hein.
3: Bien sûr, tu as raison. Béatrice, tu t'intéresses à la généalogie.
5: Ton arrière-arrière-grand-père, il a défriché la.
3: Mais alors, qu'est-ce que tu as découvert, je sais pas, par exemple, quand tu as fouillé dans ton arbre généalogique?
4: Oh, pas de célébrité dans la famille, non. Que des personnes toujours dans l'agriculture.
1: Ah bah, c'est de famille.
3: Ouais, enfin, t'es quand même remonté, t'es remonté jusqu'en 1791, c'est-à-dire 2 ans après la Révolution.
4: Hein. Ouais, tout à fait, ouais. Et toujours de l'agriculture, quelques dentelières aussi.
3: Parce que tu t'es aperçu que toute ta famille à l'époque était déjà dans l'agriculture il y a 2 siècles.
4: Oui, tout à fait.
3: C'est dingue, hein. Bravo, hein. Non, mais c'est super intéressant. Et alors, côté collection, et là, Céline Lebras qui réalise cette émission assume parfaitement, essayez de bien suivre, hein. Notre amie Béatrice collectionne tout ce qui concerne, déjà, les pommes. Mais aussi le lait. Le lait. Est-ce que vous pouvez vous envoyer, Céline, une jingle de la Black Padro? C'est bien vu, mais c'est pas digne de mon spectacle non plus. Vous avez reconnu le pop-pop-pom et le lé-lé-lé?
1: Oui, allez, joue.
3: Ben voilà, mais c'est marrant de collectionner les pommes et le lait, quoi. C'est, collectionne le lait.
1: Oui, bah tu joues, là, parce que c'est pas comme si on était en avance, hein. Bon. Mais il a pas ses lunettes, il voit pas la question, je vous le dis.
3: Nous allons écouter un extrait de Maurice Jarre. Quel est le prénom du malade imaginaire de Molière? Argan? Argan? Arpagon? Sganarel, ou tu peux carrément donner mon nom et mon prénom en bonne hypochondriaque que je suis, on est d'accord. 10 secondes.
4: J'ai pas. Vous pouvez me répéter ?
3: Argan, Arpagon, Sganarel.
4: Arpagon ?
3: Le prénom. prénom du malade imaginaire de Molière. C'est Argan. Argan qui veut marier la fille Angélique.
1: Pagon, c'est
3: fille,
1: la barre.
3: Au fils d'un médecin. Ouais, non. Oui, alors Pagon, c'est la barre. Sganarel, c'est Sganarel.
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1: Alors, nous sommes avec Pierre qui a deux points, Mireille qui a deux points, Pierre qui habite à Cusy, en Haute-Savoie. Ton rêve, évidemment, c'est comme 90% des gens, c'est gagner au loto, le gros prix, non, c'est ça?
2: Exactement.
3: Après, il n'y a que moi qui parle ça, l'argent. Tout le monde pense ça.
2: Profiter beaucoup de monde.
1: Bah oui, mais moi, si j'avais gagné les 200 millions de cet été, je t'explique, tout le monde en aurait profité.
3: Combien tu me donnais dessus?
1: Je t'aurais pas donné grand-chose. Allez.
3: Ah, mais ça veut dire qu'il y a quand même quelque chose. Merci beaucoup, Valérie.
1: Alors, tu as un défaut. Il paraît que tu es comme dans cette chanson. Il paraît que t'es un peu bougon. Tu râles, t'es un petit râleur, c'est vrai?
2: Gros râleur.
1: Un gros râleur. Mais alors tu râles sur quoi en général?
2: Ah, surtout dès que je suis contrarié, je râle.
1: Ah oui, ah, d'accord.
2: Je passe mon temps à râler.
1: Ah oui, d'accord. Donc,
2: c'est
1: oui.
2: Un défaut.
1: Bien, mon gentil bougon, c'est l'heure de marquer 3 points de plus avec la question au choix multiple. Je te pose la question, je te propose des réponses. Et à mon top chrono, tu auras 10 secondes pour me donner ta réponse. Tiens, je t'emmène au resto. Aujourd'hui, 18 novembre, c'est le début de la campagne d'hiver 2025-2026 des Restos du Cœur, dont je vous rappelle, votre radio ici est partenaire. Alors, petite question. Combien de repas, environ, les Restos du Cœur distribuent-ils chaque année? 10 millions, 80 millions, 160 millions, ou autant de fois que Coluche nous a fait rire? Top chrono, 10 secondes. 10, 80, 160.
2: La 160.
1: C'est ça. C'est même 161 millions de repas, tu vois, actualisés au jour. Le jour, c'est une prouesse, rendue possible grâce aux 75 000 bénévoles, les milliers de donateurs partout en France. Et depuis leur création en 1985, les restos ont servi plus de 2,5 milliards de repas. Preuve que la solidarité, c'est utile. Alors cette année, une fois de plus, on compte sur vous.
3: On compte sur vous. 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Tout ça, c'est avec ici. Mimi, ma petite Mimi, avec ici Besançon, Mireille, qui a une heure de route pour aller à Montbéliard, Olivant en Oisille. J'ai rigolé tout à l'heure parce que vous nous avez dit que votre gros nounours, là, votre bougon, il aimait pas les sensations fortes. Et je vous ai dit, Mireille, c'est pareil. Pas du tout. Mireille est dans l'équipe.
4: Ah non, j'adore.
3: Bien sûr, Mireille est dans l'équipe des winners. Mireille adore les parcs d'attractions et notamment les roller coasters. Le vomito, quoi.
1: Ah!
3: Et ça, c'est le truc qui va à l'envers, où tu te prends des jets et tout, tu t'es ta tête à l'envers en permanence. Toi, t'aimes ça, c'est une sensation, t'adores, quoi.
4: Ouais, j'adore.
3: Ouais. Bon. Côté voyage, tu as un peu voyagé, t'as été où, là? T'as fait quelques pays, là, dernièrement?
4: Dernièrement, là, au mois de septembre, je suis allée en Turquie.
3: Ah, c'était sympa?
4: Après, oui, avec une amie, là.
3: T'étais où en Turquie?
4: Bien sympa.
3: Où ça?
4: Alors, Antalya,
3: Istanbul,
4: la Cappadoce.
3: Bien sûr. Tu as visité les Canaries, la Tunisie, l'Italie, la Crète. Tiens, c'est d'ailleurs en Crète, je crois, que tu as rencontré Dominique.
4: Eh oui.
3: Mais raconte-nous.
4: J'étais partie en vacances avec 3 copines. Et puis, Dominique, de son côté, était avec un copain. Et à un moment donné, on s'est rencontrés au bord d'une piscine.
3: Et alors?
4: Et alors, on leur a posé la question si j'étais pas belle, vu l'accent franc-comtois. Déjà, premièrement.
3: C'est vrai, l'accent franc-comtois, il est un peu. Ouais.
4: Ah, il est bien marqué, oui. Il est marqué, mais bon.
3: Toi, tu pensais qu'eux, ils étaient belges, en fait, à cause de leur accent, et toi, t'avais ton accent franc-comtois. Et du coup, vous êtes revus 6 mois plus tard, vous avez repris contact. Il t'a invité en Franche-Comté, t'as découvert le coin, et c'est comme ça que t'es parti vivre là-bas. Et je sais que tu ne regrettes pas d'avoir quitté ta région parisienne.
4: Pour la Franche-Comté. Pas du tout, non.
3: Allez, voici.
4: La ligne B du RER, la rupture de caténaire.
3: Voilà, non. Merci de nous rappeler notre quotidien. Allez, nous allons jouer avec une nouvelle question, à choix multiple. Quel pays, puisqu'on parlait des voyages, ça tombe bien, quel pays a pour symbole national un dragon rouge? Est-ce qu'il s'agit de la Chine, Singapour, le pays de Galles, ou le pays où galopent des licornes roses et des dromadaires arc-en-ciel? N'importe quoi. Top chrono, la Chine, Singapour, le pays de Galles, ou un pays imaginaire de licornes?
4: Symbole. Le pays de Galles.
3: Tu dis le pays de Galles. Tu as visité le pays de Galles?
4: Non.
3: Bon, en tous les cas, tu connais bien, oui, son drapeau appelé Y-Drek-Gok, en gallois qui signifie dragon rouge, représente un dragon rouge sur fond blanc et vert. On entend d'ailleurs l'hymne à l'instant, symbole qui remonte à la légende des combats entre un dragon rouge qui représentait le peuple gallois et un dragon blanc, les envahisseurs saxons.
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1: Alors, chez Joachim, près de Nice, sachez qu'il y a plein de choses qui se passent. On a dit qu'il faisait partie d'une association ABBA pour les enfants autistes. On a dit qu'il aimait bricoler. On a dit qu'il faisait, bon, plus maintenant, mais il faisait de la gym tonique. Et alors, il paraît que plus jeune, tu as collectionné des objets en rapport avec la mer.
2: Oui.
1: C'est-à-dire...
2: Ben, je collectionnais tout ce qui était par rapport à, au bateau, voilier, les miroirs, vous savez, en forme de bateau et tout ça. Mais ça, c'est quand j'étais dans mon ancienne région, la Drôme Ardèche.
1: Ah oui, d'accord, tu étais dans la région de Stéphanie, tout avant, d'accord.
3: Voilà, c'est drôle, ben,
2: j'ai toute ma famille à Port-et-Valence. J'y étais pour le 11 novembre.
1: Ah oui, d'accord, on est sur deux Drômois, en fait, hein. On n'est pas du tout... Alors,
3: ça... Est-ce que je vous ai dit que vous étiez ma sirène?
1: Oh là là, j'en peux plus.
3: Mais si, quand j'entends le grand
1: bleu... Non mais tu me coupes la parole, mais je m'en fous de tes conneries.
3: Mais moi je vous aime en tant que sirène.
1: Coupe-moi ça, j'en peux plus là. Bien, on va jouer mon petit Joachim, tu vas essayer de marquer 3 points. C'est la question à choix multiples. Je te pose la question, je te propose des réponses. Et à mon top chrono, tu as 10 secondes pour me donner ton choix. Tiens, je t'emmène avec Stéphanie. Alors, on va parler du rocher. Aujourd'hui, le 19 novembre, ce n'est pas que la fête des chiottes. C'est aussi la fête nationale de Monaco. Alors, je vais te poser une question sur Monaco. Les jumeaux du prince Albert et de la princesse Charlène s'appellent Albert et Alberta, Jacques et Gabriella, Hugo et Léa, Eric et Valérie.
3: C'est très joli.
1: Top chrono, 10 secondes. Comment s'appellent les jumeaux du prince Albert? Albert, Alberta, Jacques, Gabriella, Hugo et Léa, Valérie et Eric.
2: Jacques et Gabriella.
1: Oui, bravo. Jacques et Gabriella. Ils sont nés en 2014. C'est eux les héritiers du rocher. Bravo, tu as 5 points.
3: Enfin, nos prénoms étaient quand même sympathiques, ça viendra plus tard.
1: Oui, bien sûr.
3: Bien sûr. Stéphanie n'aime pas non plus les souris. Non, elle non
1: ah,
3: plus.
1: Bah
3: les,
1: oui,
3: ça,
1: oui.
3: Les serpents non plus, comme toi. Non, les serpents, toi, ça va, Valérie.
1: Non, moi, sur les serpents, j'en ai rien à fiche.
3: Stéphanie, toi, les serpents...
4: Oui, j'en ai très peur, oui.
3: Ah, oui. Et les souris, t'envoies une, tu fais quoi? Qu'est-ce que tu fais si t'envoies une?
4: Le pire, je monte sur la table dès qu'il y en a une.
1: Mais ah. Pourquoi que ces petits animaux si mignons qui ne vont rien te faire?
3: Mais oui. Dis-moi, qui est la personne qui rigole derrière toi, là?
4: C'est ma fille et mon mari.
3: D'accord. Ah. Ils se foutent de toi, en fait.
4: C'est ça.
1: Mais alors, dis drôle. Donc, je les entends se foutre de toi. Ça veut dire que quand il y a une souris, ils te laissent hurler.

0: la journée?
1: Non, quand même pas. Ouais. Le matin, puis après, c'est tranquille.
2: Ouais, je comprends.
0: Oh, mon
2: bon, Alain-Pierre, passe-nous ta fille, là, parce que j'ai aussi eu des choses à vérifier sur, sur Stéphanie.
1: Je vous la passe.
2: Ouais, c'est laquelle? Parce qu'il y a Mathilde et il y a Océane, donc c'est qui, là?
1: C'est Mathilde.
2: Ah, Mathilde, c'est l'aînée, 32 ans, c'est ouais, pas la cadette. Bonjour, Mathilde. Alors, il paraît que ta maman crie beaucoup et qu'elle s'énerve très vite. Est-ce que c'est vrai ou pas?
3: Ah, tout à fait, oui.
2: Ah, bah raconte-nous un peu, comment ça monte jusqu'où? Dans les tours?
3: Oh, c'est pas contre moi,
2: hein,
3: c'est plus contre le papa.
2: Hein. Ouais. Ah, le pauvre! Oh, le pauvre!
0: Donc, Alain-Pierre, il prend cher!
2: Alain-Pierre, il prend cher, quoi. Il prend le balai, il prend. Mais vraiment, elle monte vraiment dans les tours, ta maman, quoi.
3: Ouais, oui. Mmh. Ouais. Elle exagère un peu, quoi.
2: Bon. Écoute, tu restes avec nous, vous pouvez jouer en famille, on adore, avec une nouvelle question qui arrive tout de suite, on adore, on est avec toute la famille, là, Alain-Pierre, Mathilde et Stéphanie qui est de retour pour cette question qui vaut 3 points. On est de retour, on y va?
0: C'est la question à choix multiples.
2: Bien sûr. Qu'est-ce qu'un mégalodon? Un mégalodon. Alors, est-ce que c'est un requin préhistorique? Un robot venu du futur? Un virus informatique? Ou le gros lot d'une tombola qu'on offre à une association caritative quand on a déjà gagné la raclette électrique. Top, chrono.
4: Moi, je dirais plutôt...
2: Comment?
4: Moi, je dirais plutôt un requin.
2: Ouais. Qui c'est qui répond, là? C'est Alain-Pierre?
1: Les deux.
4: Oh, les deux.
2: Les deux, d'accord. Voilà. Réponse collégiale. Oui, c'est le requin.
0: Ouais. Mais oui, c'est le requin.
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0: Alors, Gauthier, qui habite à Pouls, tu adores les activités à sensation. Ouh là là là là, t'as pas peur, donc.
1: Non, j'aime bien ça, et notamment un qui est un club d'aviation et de parachute à côté de chez moi. Et j'ai sauté de l'avion de James Bond, en fait, qui avait tourné dans un film pour James Bond.
2: Ah ouais, quand même.
0: Tu es un peu Gauthier Bond.
1: Ouais, exactement.
0: Et t'as pas eu peur? Parce que t'es très haut, non, quand même. Faut sauter, là, quand même. Qui dit, hein?
3: Non, mais vous savez, il aime l'action. Et d'ailleurs, c'est pour ça qu'il vient de Poulpe, parce que Poulpe, fiction. On essaye, on le fait en direct.
1: C'est extraordinaire.
3: Merci Gauthier, t'es le seul qui aime. Hein.
0: Oh là là, Gauthier, tu viendras à son spectacle aux trois poneys.
1: Ah, mais là, si tu passes dans la région, là, tu te mascottes pour nous. Là.
3: Ah, mais je te mettrai deux places.
0: Aïe. Bon, alors, on va tout de suite poser la question à choix multiples. Je te pose la question, je te fais des réponses, et à mon top chrono, t'as 10 secondes pour me donner ta réponse. Tiens, on part avec une petite chanson.
4: C'est à moi un verre de Beaujolais. 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
0: Voilà, alors, sers-moi un verre de Beaujolais, le Beaujolais, ce vin délicieux. Aujourd'hui, 3e jeudi de novembre, et oui, on célèbre la sortie du Beaujolais nouveau. Alors, je te pose des questions. De quel cépage est issu le Beaujolais nouveau? Le Pinot Noir, le Cabernet Franc, le Gamay, le Glouglou à fermentation rapide.
3: Oula.
0: Donc, c'est quoi le cépage du Beaujolais nouveau? Pinot Noir, Cabernet Franc, Gamay, Glouglou. Top chrono, 10 secondes.
1: Le Gamay, sans hésitation.
0: Et c'est une bonne réponse! Et oui, chaque année on vend 18 millions de bouteilles de Beaujolais nouveau. C'est dégusté dans plus de 110 pays et c'est effectivement du Gamay. Bravo, 3 points de plus, tu as 5.
3: Bon, Séverine, on n'a que 1 point, mais on va tout faire pour essayer de remonter au score, hein, de recoller au score, ma Séverine. Séverine, avec ici Pays de Savoie, Annecy, on a dit que la cuisine c'était pas ton truc, on a dit que t'avais un site, hein, lebabaschool.fr, que le sport c'était pas vraiment de ta cam non plus. En revanche, les voyages, tu aimes bien. Alors, même si t'as pas beaucoup non plus énormément voyagé, tu aimerais voir l'Australie. Pourquoi ce pays t'attire?
5: Parce qu'il est très nature. Je le regarde à la télé, hein. Depuis ma télé, je vois que c'est très nature.
3: Eh oui. Et je sais pas, t'as essayé de budgéter, d'organiser, c'est vraiment compliqué pour aller en Australie, ou tu penses qu'un jour ce sera possible pour toi?
5: Ah oui, tous les miracles sont possibles, j'aurais pas besoin de budgéter. Je vais même le gagner en cadeau un jour, tiens.
0: Oh là là, mais voilà, quelqu'un de positif.
3: Bien sûr. Elle aimerait un super pouvoir, un petit peu comme Harry Potter, que vous adorez, Valérie. Toi, t'aimerais être quoi, en fait, comme super pouvoir?
5: J'aimerais disparaître, ou alors que les autres disparaissent.
0: Ah oui, carrément, c'est être pas pareil, hein.
3: En fait, tu voudrais être invisible. Ouais, invisible, parce que... Ben voilà, quand tu dis « j'aimerais que les autres disparaissent », tu veux tuer personne, on est d'accord. Tu veux juste qu'ils soient invisibles.
5: Voilà. Juste au moment où je passe, mais après, ils peuvent réapparaître.
0: Ah oui, d'accord.
6: Bien sûr.
5: On a trop de monde maintenant sur Annecy, c'est une catastrophe.
3: Ben oui.
0: Mais voilà. Oui, c'est beau Annecy. Hein.
3: Allez, je te chante gentiment, dans un instant, vous verrez à quel point c'est une chèvre. Ah. À quel point elle a un côté Pierre Richard. Voilà. Non, mais oui, c'est vrai, elle a un côté.
0: Le gars vient de traiter sa candidate de chèvre.
3: Non, mais.
0: J'ai envie de chialer.
3: Elle a un côté François Pignon, quoi. Donc oui, on en parle d'accord. Dans un instant. Il est gentil, monsieur Pignon.
0: Oui, allez.
3: On y va? On joue?
0: Oui.
3: Allez, avec les Beatles. Avec plaisir, les Beatles.
0: You can drive my car. 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
3: Il est question de conduite. Et quand on parle des Beatles, on pense à Liverpool, on pense à l'Angleterre, et bien on se demande pourquoi les Anglais roulent-ils à gauche? Voici la question que je te pose. Alors, premièrement, parce que historiquement, les voitures anglaises ont d'abord été importées du Japon, ou alors parce que c'est plus pratique pour saluer la reine sans lâcher le volant, parce qu'au Moyen-Âge, les cavaliers anglais préféraient dégainer leur épée de la main droite, ou parce qu'à droite, il y avait déjà les Français garés en double fil. 10 secondes top chrono.
5: La première.
3: C'est difficile de tout répéter. Historiquement, les voitures anglaises ont d'abord été importées du Japon, tu dirais ça?
5: Voilà.
3: Non. C'était le Moyen-Âge, parce qu'au Moyen-Âge, les cavaliers anglais, effectivement, préféraient dégainer leur épée de la main droite. Et voilà, et ça s'est perpétué depuis ces combats, une habitude qui est restée avec l'arrivée des voitures des siècles plus tard. Et c'est pourquoi les Anglais roulent à gauche.

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1: Ici, nous sommes avec Gauthier qui est en tête avec 10 points, Séverine 6 points. Bon, il reste encore le bingo, mais bon, moi, j'ai très confiance en Gauthier. Mmh. Alors, on l'a dit tout à l'heure que tu avais peur des aiguilles, que tu t'évanouissais aux prises de sang, les vaccins, les trucs. Il paraît que quand ton deuxième enfant est né, tu as vu l'aiguille de la péridurale.
2: Ah ouais.
1: Et tu t'es évanoui. Du coup, tu t'es cogné la mâchoire sur le lavabo. Donc, du coup, les infirmières se sont occupées de toi et ta femme, elle s'est démerdée toute seule.
2: Ouais, ouais, mais elle est grande, donc ça va.
1: Ça que le gars s'évanouit et sa femme, eh ben, elle poussait madame, elle a poussé toute seule.
3: En même temps, quand on habite à Pou, c'est normal de pousser. Ah, c'est la meilleure, peut-être.
1: Celle-là. Non, non. Non, la meilleure, je crois que c'est prendre le pouce. Non, oui. Je crois que c'était la meilleure.
2: Ouais.
1: Bon, alors, on déconne, mais les infirmières sont quand même revenues à temps pour l'expulsion. Voilà, alors, il paraît que tu adores Gainsbourg. Tiens, on va te mettre un petit truc. Vous les plaises, on sent la jeunesse.
3: Nous.
1: Et alors, il paraît que dans tes films préférés, bon, évidemment, t'es un homme de goût. Prenez un chewing-gum, Emile. Tout le monde aime la Cité de la Peur. Tiens, je te mets la carioca. Ah là là là, Darmon.
3: Excusez-moi, vous avez un morceau de pomme de terre là. Voilà.
2: Ouais.
3: Vous voulez pas un whisky
1: Ah, vous voulez pas un doigt.
2: Juste un doigt.
1: Ah, juste un doigt. Non, mais vous voulez pas un whisky avant?
3: Un whisky d'abord.
1: On aime tellement ce film.
3: Écoutez,
1: oh là là.
3: Laissez la police faire son travail. Let the police. C'était commissaire Bialès.
1: Non, mais c'était magnifique. Ceux qui ne l'ont pas vu, voyez-le, c'est un chef-d'œuvre. Alors, donc, Gauthier, maintenant qu'on t'a bien encouragé, tu vas donc gagner ce bingo, hein, s'il te plaît. Alors, aujourd'hui, on est sur les prénoms. À mon top chrono, tu vas avoir 10 secondes pour me citer un maximum de prénoms de filles démarrant par la lettre B, comme bougie, bouchon, bougeoir. Que sais-je? Max de prénoms de filles qui démarrent par B comme bouchon. Top chrono, 10 secondes.
2: Brigitte, Béatrice, Bernadette, Bénédicte, Blanchine, Barbara, Berthe, Betty.
1: Tu m'en as donné 8, bravo.
3: Bien,
1: bravo,
3: hein.
1: Il y avait Benjamin, Bertie, Bernice. Tu m'en as donné 8, champion du monde. On va voir si Séverine fait mieux.
3: Exactement, Séverine. Ça va Séverine, tu le sens bien là, cette dernière phase finale de l'émission, du jeu, hein?
4: Il est trop fort ce Gauthier.
3: Oui, c'est vrai qu'il est fort. On va voir ce que tu vas faire dans un instant. Mais Séverine, je rappelle que tu es fan de ce film. Oui, la soupe au chou. Et j'ai besoin de Gauthier. Oui, nous allons faire un petit peu théâtre et nous allons voir comment ça se passe. Retiens bien cette phrase, Séverine. Tu vas t'adresser à Gauthier, tu vas lui dire « Bon Dieu, est-ce que ça va le bomber ?» C'est bon, tu as retenu cette phrase ?
4: Oui, est-ce que ça va le bomber?
3: Et Gauthier, tu vas répondre, oh oui mon Claude, je suis au taquet. Attention, on remet la musique, on y va, action moteur, Séverine, ça tourne.
4: Oh bon Dieu, est-ce que tu vas bien Gauthier?
2: Oh oui mon Claude, je suis au taquet.
1: Ah là là, déclaration pour les Césars 2026.
3: Je n'en peux plus, c'est formidable.
2: César, c'est mon deuxième prénom.
3: Oh, écoutez, je ne sais comment enchaîner, peut-être avec un extrait de Danny Briand.
1: Allez.
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1: avant.
3: 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J'adore quand je fais mon animateur radio.
1: Ah là, j'adore. C'est l'animation comme on l'aime.
3: Bon, ma petite bombée, mon Claude, avant de péter, comme dans le film.
1: On va gagner le bingo, enfin on va essayer.
3: Bingo. On va faire péter le bingo. Voilà, c'est pas mal celle-là. Maximum de prénoms, c'est la même. Hein. Sauf que je vais te demander, les garçons, par la lettre B, comme bougie, comme bougeoir. Maximum de prénoms, commençons par la lettre B pour les garçons. Top chrono.
4: Bernard, Baptiste, Benjamin, Brillant, Boris, Brad Pitt.
1: Brad Pitt. 5.
3: Ouais, il y en a 5, puis Brillant.
1: Brillant, bon.
4: Ouais,
1: Ouais, bon, on te le donne parce qu'on t'aime bien, mais.
6: Brian, quoi.
1: Tu voulais dire Brian?
6: Ou Danny Brian. Peut-être Danny Brian, quand je vois tes yeux. Danny Brian.
1: Ouais, quand je vois tes yeux.
3: Eh ben, Séverine, tu vas pouvoir tourner péter avec le bombé. Hein, et espérer d'autres points.
1: Eh ben, j'ai envie de te dire que Gauthier, demain, tu seras en finale avec nous.
3: Bravo. Hein.
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2: Salut à toutes, salut à tous et bienvenue dans Décibel. Vous le savez, le Décibel du samedi, la programmation musicale est confiée à une personnalité de la musique ou pas. En l'occurrence, ce soir, mon invité, eh bien, il a un groupe. Oui, Philippe Etchebest, il a des cuisines, évidemment, des étoiles Michelin, assurément, des succès télé, on le sait, depuis de nombreuses années, mais également un groupe, Chef and the Gang. On va parler de tout ça et de la playlist parce que, croyez-moi, il va vous soigner ce soir, le chef. Bonsoir Philippe Etchebest.
3: Bonsoir.
2: Comment ça va?
3: Ça va très bien. J'aime bien la présentation.
2: Ah, c'est vrai?
3: Ouais, c'est sympa.
2: Bon, bah écoutez, on démarre alors du bon pied, ça va, on n'est pas dans Cauchemar en cuisine, je suis contente. Alors, Top Chef a recommencé il y a 3 semaines. Vous avez tout bousculé, c'est-à-dire que il y a plus de brigade, il y a plus de cuisine, les
3: il y a plus de candidats, il y a plus rien en fait.
2: Il y a plus rien à bouffer.
3: Voilà.
2: On a vu pour le moment le premier épisode à la montagne, le deuxième à la plage, en tout cas, c'est comme Martine. Donc là c'est Martine à la plage,
3: ouais.
2: Et le prochain épisode donc qui sera dans 4 jours mercredi, hommage à Paul Bocuse.
3: Ah oui, ouais.
2: Ça va être un grand moment ça.
3: Ouais, alors c'est bien dommage parce que c'est la seule où j'y suis, où je suis pas.
2: Dans celle de Paul Bocuse. Cool. Alors vous n'y étiez pas peut-être parce qu'aussi avec ces nouveaux modes de tournage où il n'y a pas les cuisines de Top Chef et ouais, un endroit où tout le monde se retrouve, ouais, ça a dû être un tournage, ça doit être un enfer à organiser si vous changez de lieu toutes
3: alors,
2: les semaines.
3: C'est vrai, c'est un grand bravo à l'équipe de prod, franchement.
2: Ouais.
3: Ils ont fait un travail incroyable parce que déplacer tout ce matériel, tout ce monde comme ça en si peu de temps à chaque fois, c'était une performance pour déjà bien recevoir les candidats,
2: ouais,
3: puis se travailler dans de bonnes conditions, nous recevoir à nous aussi. Enfin, vraiment, ça a été une prouesse technique incroyable.
2: Moi, je trouve que c'est un peu comme une tournée d'AC/DC ou de Metallica.
3: C'est, ouais, mais
2: ça
3: c'est
2: ressemble
3: ça
2: en vrai.
3: C'est ça. J'avais vu, j'avais été voir Chaka Ponk
2: ouais,
3: il y a quelques temps à l'Arena et j'avais fait les arrières avec eux. Ils m'avaient montré leur logistique, tout ça, les camions,
2: comment
3: ça se passait.
2: Ouais.
3: Les semi-remorques. D'ailleurs, c'est pour ça qu'ils avaient arrêté. Parce ouais, que bon,
2: voilà, c'était pas très bio.
3: C'était pas très écolo. Ouais. Et du coup, mais ce qui était impressionnant, c'est qu'après le concert, tout se démontait, mais en peu de temps, ça fourmillait. Hein, il y avait une centaine de bons hommes qui démontaient, qui chargeaient. C'était un truc de dingue. C'est une organisation, une logistique assez impressionnante.
2: Moi, je suis contente que vous soyez là ce soir, Philippe Etchebest, pour faire la playlist, parce que bon, je le disais, c'est un secret pour personne. Vous êtes un fan de musique, vous avez votre groupe Chef and the Gang avec 4 camarades. Donc, vous donnez des concerts régulièrement.
3: Ah ouais, ouais, ouais, bien sûr. On en fait 10-12 dans l'année à peu près.
2: C'est ça, là, le 8 mai, vous serez à Condon, le 13 juin à Saint-Prouan, le 8 août à Auxy-le-Château. Vous baladez dans les festivals.
3: Il y a les fêtes de la musique à Bordeaux aussi.
2: Ouais.
3: Enfin, au mois de juin, on a 3 dates, je crois. Non, on se balade un petit peu, c'est sympa.
2: Ouais.
3: Et puis, c'est surtout, je précise à chaque fois, c'est pour les pompiers solidaires. Moi, on joue pour une association et on y tient vraiment. On se fait plaisir et on fait plaisir aussi.
2: Ouais, et je pense que l'amour du rock et la vie d'un rocker, ça ressemble pas mal à la vie d'un chef. Alors, en plus, aujourd'hui, les chefs sont devenus des vrais rockstars. C'est-à-dire que avant, les chefs étaient un peu cachés dans la cuisine.
3: Oui.
2: Là, maintenant, il
3: oui,
2: y a un côté
3: plus de visibilité
2: rockstar.
3: Maintenant, c'est vrai.
2: Bah ouais.
3: Maintenant, c'est vrai que la cuisine a pris une grosse part au niveau de la télévision.
2: Ah ouais. Et vous n'y êtes pas pour rien. C'est
3: oui,
2: un peu
3: oui,
2: votre faute,
3: bon,
2: hein.
3: C'est pas,
2: y a ça, pas que
3: ça,
2: vous.
3: Non, ouais, ça a commencé. Bah, ça a commencé avec Maïté, en fait. C'est vrai, je disais Maïté, où ça a vraiment commencé à devenir très populaire. Puis
2: ouais,
3: il y a eu Robuchon avec Bon Appétit.
2: Oui, c'est vrai.
3: Voilà. Puis après, ça a pris forcément l'ampleur qu'on connaît aujourd'hui.
2: Et ouais. Puis c'est une vie, voilà, où bah on voyage pas mal, effectivement, comme les rockers. Où aussi, il y a un côté vraiment de solitude, en fait, pour concocter, avoir des idées, etc. Au début, et puis ensuite se retrouver en groupe ou en brigade,
3: oui,
2: pour tout exécuter. Je trouve qu'il y a un parcours,
3: oui,
2: quand même, qui
3: après
2: se ressemble.
3: Oui, oui, oui, c'est un petit peu ça. Après, il y a le moment où... Enfin, c'est pas tant qu'on s'isole, c'est-à-dire que les idées, elles viennent comme ça. Enfin, ça dépend
2: ouais,
3: de chaque personnalité aussi. Hein. Moi, j'aime pas me retrouver seul devant une feuille et dire qu'est-ce que je vais faire. Je ne sais pas faire ça.
2: Donc, vous faites déjà avec...
3: Non, c'est-à-dire, après, ça peut être des inspirations de marché, de produits, de vaisselle même. Pareil, de penser un plat à travers une assiette. Et puis ensuite, après, c'est un partage que je fais avec mes équipes. Là, j'en viens d'ailleurs. J'étais à Maison Nouvelle avec Camille. Et on a réfléchi sur les plats du nouveau menu. Donc, on a fait des essais. En tout cas, moi, je donne les directives. Et on a fait des essais qui étaient plutôt concluants aujourd'hui. Je suis très content d'ailleurs.
2: Bravo.
3: Donc, voilà. Oui, c'est un petit peu comme ça que ça se passe.
2: Et vous écoutiez de la musique ou pas? Ou alors vous êtes réservé pour nous là pour ce
3: soir?
2: Non,
3: là pour le coup, non, j'écoutais pas de musique. C'est vrai qu'on est plutôt concentré quand on met au point les plats. La musique, ça vient plus tard.
2: Bon, alors, ouais. Je sais que c'est la question horrible à vous poser. Choisissez 10 chansons qui représentent ce que vous aimez, votre vie. C'était compliqué.
3: C'était très, très dur. Parce que la musique, elle a bercé, elle berce toujours ma vie, en fait. Ouais. Et elle me sert de référence à chaque fois dans le temps. J'ai pas beaucoup de mémoire. J'oublie, en tout cas, beaucoup de choses. Mais les musiques me rappellent des périodes bien précises de ma vie. Je peux donner, pour ça que je suis très bon en général dans les quiz,
2: ouais.
3: Parce que j'arrive à donner le nom du groupe, la date souvent, parce que j'ai ces références là.
2: Alors on va commencer avec votre enfance, puisque c'est comme ça que vous avez commencé la liste que vous m'avez envoyée. Et on est au Pays Basque. Alors je tente la prononciation, mais tapez-moi sur les doigts à tout moment, Philippe Etchebest. Gaztelu Zahar.
3: Gaztelu Zahar.
2: Zahar. Ouais, c'est ça. Et la chanson Zatos, Jan Koigo. Non, là, c'est n'importe quoi. Pardon, les Basques.
3: Jaikoko.
2: En tout cas, c'est votre enfance,
3: oui,
2: et votre famille aussi.
3: Oui, c'est ma famille. Enfin, mes parents, mon père est basque forcément, et quand on faisait les repas de famille, les communions, tout ça, ben ça se terminait toujours en chant basque, et même dans la voiture quand on partait, voilà, ça chantait dans la voiture basque, ça chantait tout le temps. Donc j'ai été bercé aussi par cette culture-là et beaucoup par la musique.
2: Allez, grâce à Philippe Etchebest, on fait tous un tour au Pays Basque. Vous écoutez.

0: s'appelle Gaztelu Zahar, et donc c'est une chorale, un groupe de chant basque.
1: Voilà. Mon cousin Jean-Bernard chante dans cette chorale, justement.
0: Ah, extra. Et ça, on peut aller les voir en concert,
1: parfois il y a des concerts qui se passent. Ils sont déjà venus à Bordeaux aussi, ouais. Il y a quelques années, mais ils tournent de temps en temps, effectivement. Ouais.
0: Bon, super, en tout cas, il y a plein d'albums qui sont disponibles sur les sites de streaming également. Gaztelu Zahar, premier choix extrêmement intéressant.
1: Qu'on n'entend pas souvent.
0: C'est hors des sentiers battus.
1: Le genre de musique qu'on entend souvent sur les radios, mais c'est bien, justement. Je trouve, de faire découvrir.
0: C'est très bien. Alors, Philippe Etchebest, le premier 45 tours que vous avez acheté, c'est Laisse-Béton de Renault.
1: Laisse-Béton de Renault, ouais.
0: Et vous n'avez même pas chippé, parce que franchement, vu les paroles de la chanson, Renault, ça pouvait se voler, hein, à l'aise. Hein.
1: J'avais pas intérêt.
0: C'est vrai. Ah, fallait filer droit.
1: Oup, oup, oup, oup, oup. Non, ça c'était pas. On n'a pas été élevé comme ça à la maison.
0: Donc vous écoutiez des chansons de Loubar, mais vous n'étiez pas du tout un Loubar.
1: Non, pas du tout. Non, c'était. Alors là, pour le coup, ça me rappelle vraiment plein de souvenirs. J'étais gamin, j'avais même pas 10 ans. Et j'ai adoré cette chanson. Donc avec mon argent de poche, je me suis acheté ce 45 tours. Il y avait Laisse-Béton face A et Je suis une bande de jeunes. Face B.
0: Double raison d'aller chourer des 45 tours, là, franchement. Et alors, est-ce qu'il est venu un jour manger dans un de vos restos, Renaud ?
1: Oui, absolument.
0: Ah, c'est vrai.
1: Je l'ai reçu c'était à Chancelade, au château des Rénas, à l'époque, quand j'étais. Il est venu dîner et il a dormi au château.
0: Ah, et alors, vous avez osé aller lui parler ?
1: Bien sûr, mais bien sûr, je dis que j'étais fan, j'adorais. je connais plein de ses chansons. J'ai un album qui s'appelle Un Olympia pour moi tout seul. Je connais toutes ses chansons par cœur, pratiquement.
0: Oh là là.
1: Pratiquement toutes. Ouais, franchement, j'adore.
0: Alors, on l'écoute pour le plaisir du chef Etchebest, mais aussi pour le vôtre. Faut jamais perdre une occasion d'entendre Renaud râler un bon coup. Et Laisse-Béton.
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0: Les amis, j'en suis témoin. Le chef Philippe Etchevest connaît par cœur les paroles de Laisse béton de Renaud.
1: Ça faisait longtemps que j'avais pas chanté ça.
0: Oh là là. Ouais. Eh, joli brin de voix en plus.
1: Ben ouais, ça va, je me déberde.
0: Et alors dans Chef and the Gang, là, votre groupe, vous chantez et vous jouez de la batterie?
1: Ouais. Je chante Comfort Linum de Pink Floyd. Ouais. On joue en acoustique au départ pour le reprendre après avec tout le monde. Et je chante, c'est un peu moins fin, on va dire. Je chante antisocial. Trust.
0: Si on joue. Tu passes toute ta vie pour payer ta pierre tombale. Eh,
1: tu
0: trop bien.
1: Tu passes toute ta vie en lisant ton journal.
0: Tu marches tel un robot dans les couloirs du métro.
1: Les gens ne te touchent pas, faut faire le premier pas.
0: Bravo.
1: Ça aussi, c'est mon adolescence, ça. Trust.
0: Ah, et voilà. On aurait pu faire une liste parallèle avec encore 10 chansons, quoi.
1: Et puis je l'ai rencontré en plus, que ce soit, Renaud, on en a parlé. Ouais. Trust. J'ai eu la chance et même de jouer avec Nono de Trust. On a joué à la Cigale.
0: Nono, le guitariste. Ouais.
1: Ouais, donc forcément, il est monté en guest sur Antisocial. Il a joué avec nous. Alors quand t'as le mec qui a joué Antisocial, je te dis pas la pression que tu as, quoi.
0: Ah, j'imagine.
1: C'est fabuleux, c'est extraordinaire.
0: Ah, ça c'est plus flippant par exemple de jouer Antisocial sur scène avec Nono Krief de Trust que de servir un repas.
1: parce que je suis moins à l'aise. On va dire sur la scène qu'en cuisine. Hein. Moi, ouais. je découvre ça. Ça fait 7 ans que je joue à la batterie comme ça, un petit peu autodidacte.
0: Ouais.
1: Donc, c'est effectivement beaucoup de pression. Puis comme à chaque fois je fais quelque chose, je suis un petit peu attendu au tournant. Il faut que je sois bon. Et moi, ça me va bien parce que ça m'oblige aussi à travailler et à être performant. Donc, j'adore ça.
0: Ouais.
1: C'est le genre de défi qui me plaît beaucoup.
0: Perfectionniste même dans le rock and roll.
1: Ouais, surtout. Puis on a un groupe de copains, ça joue quoi. Et puis on reprend que des gros standards du rock, que des morceaux que les gens connaissent par cœur pratiquement. Donc le moindre pain, tout le monde entend.
0: C'est vrai.
1: Il faut être carré.
0: Allez voir Chef and the Gang s'il passe près de chez vous. Déjà vous verrez Philippe Etchebest. Et en plus vous ferez une bonne action puisque, on le rappelle, hein, vous donnez votre recette.
1: C'est pour les pompiers solidaires.
0: Pour les pompiers solidaires, ça c'est beau. Est-ce que vous faites du Elvis avec Chef and the Gang?
1: Non. Non, on fait pas d'Elvis. Moi, j'adore chanter Elvis aussi. J'aime beaucoup ça. Et j'ai écouté aussi pendant cette période Renaud, Elvis Presley. Ça a été un des premiers chanteurs vraiment anglais. Parce qu'à la maison, on écoutait, je suis en basque, beaucoup de chansons françaises. Il n'y a pas de trucs en anglais.
0: Ça n'existait pas.
1: On se demandait, c'était n'importe quoi, en fait, en vrai. pourquoi t'écoutes ça? On comprend rien. Enfin, bon, bref.
0: C'est drôle.
1: C'était notre époque.
0: Ouais, oui.
1: Et donc, presque j'écoutais Elvis Presley en cachette, quoi.
0: Oh, presque. D'accord. Et alors, c'est bien parce que vous m'avez choisi une chanson d'Elvis qui n'est pas la plus connue.
1: Non.
0: C'est Guitar Man.
1: Ouais, Guitar Man.
0: C'est parce que vous appréciez justement parce que la performance à la guitare sur cette chanson est incroyable.
1: Non, elle est super. Puis à la basse quand ça démarre. Enfin, j'adore la tonalité, l'intensité de cette chanson. Elle est rythmée, elle est super. J'adore. Mais c'est vrai qu'il y en a Elvis Presley. Il y en a tellement d'autres. Alors j'aime Elvis Presley dans la période un petit peu presque un peu vers la fin.
0: Un peu Las Vegas.
1: Ouais, exactement. J'aime bien cette période-là. Et ça fait partie justement de Guitar Man de ces chansons-là. Il y en a plein, il y a Are You Lonesome to Mine, il y a In the Ghetto, Don't Cry Daddy.
0: Gospel, c'est sublime.
1: Elle est super belle chanson d'Elvis Presley, quoi. J'adore.
0: Celle-là, elle passe jamais à la radio, mais elle passe dans Décibel ce soir grâce à Philippe Etchebest. Elle s'appelle Guitar Man et c'est Elvis Presley, homme de petit vénard.

0: Elvis Presley dans vos oreilles en ce samedi soir, les amis. Vous devez cette régalade au chef Philippe Etchebest. C'est vrai. Eh ben, si vous n'étiez pas là, on n'aurait pas écouté. Voilà, Philippe Etchebest dans la 16e saison de Top Chef, ou la 17e, attendez, je ne sais plus.
1: 17e.
0: Non, il y en a une 16, c'est
1: 17e,
0: la 17e. Ouais. Oh, c'est incroyable. Ça a recommencé le 4 mars avec un épisode à la montagne, puis un épisode à la plage. Prochain épisode ce mercredi à 21h10 sur M6 autour d'un hommage à Paul Bocuse. Et puis voilà, vous avez rendez-vous comme ça tous les mercredis soirs à 21h. Et dites, vous savez, vous déjà qui gagne ou pas? Je ne vais pas vous demander qui c'est, je sais que vous n'avez pas le droit.
1: Non.
0: Mais non, vous ne savez pas encore.
1: Mais non. Non,
0: et non, parce que la fin, c'est en direct.
1: On n'a pas fait le tirage de couteau.
0: Mais oui, bien sûr.
1: Non, on ne sait pas.
0: Oh, non, vous ne savez pas.
1: C'est dingue, hein.
0: C'est
1: bien fait quand même.
0: C'est fou, c'est bien fait cette émission.
1: Ouais.
0: Moi, ça marche à fond en tout cas pour moi. Et quand en plus je me rends compte que vous êtes un fan de rock, on se dit il faudrait caler maintenant les tournages de Top Chef avec une tournée de votre groupe Chef and the Gang.
1: Comme ça, ce serait carrément.
0: Parfait.
1: Je prends là.
0: Dites donc, en parlant de rock, faut qu'on parle de Metallica deux secondes, puisque quand vous nous avez envoyé votre liste de chansons importantes pour vous, vous dites que vos débuts en tant que chef ont été un peu marqués par Metallica et par la chanson Enter Sandman.
1: Ouais.
0: Pourquoi vous associez les deux?
1: Alors, à l'époque, je prenais ma première place de chef à Saint-Émilion et j'avais laissé Dominique, c'était nos débuts tous les deux à Toulouse. Et des fois, quand j'avais fini le service, je prenais ma moto, j'avais une grosse moto, et je filais à Toulouse de nuit. Et je me mettais Metallica dans les oreilles.
0: Pour retrouver votre amoureuse, mais c'est tellement romantique. Mais c'est génial.
1: Et j'avais l'album de Metallica dans les oreilles.
0: Ah ouais, le Black Album.
1: Ouais, ouais, superbe. Et là, je roulais. Ciao.
0: Allez, tous sur la moto.
1: Ah ouais.
0: Avec le chef Etchebest qui file à 160 km/h vers l'amour.
1: Stop, on ne va pas le dire 160 km/h.
0: Ah oui.
1: Ça, c'est bien plus que ça. Mais bon,
0: 130.
1: Faut surtout pas le dire. Voilà.
0: 130.
1: 130.
0: 130.
1: Voilà.
0: À 130.
1: 135, allez.
0: Voilà. Voici Metallica.

0: Metallica, Enter Sandman, intact depuis 35 ans cette chanson,
1: ouais,
0: quand
1: ça
0: même.
1: Ça bouge pas. Hein. Et nous, on la joue en concert, on l'a dans notre playlist, et à chaque fois qu'on la démarre, les gens, ils sont hystériques.
0: Et alors, est-ce que, quand vous n'avez pas votre casquette de batteur-chanteur de Chef and the Gang, mais que vous avez votre casquette de Chef et Chebest en cuisine étoilée, vous pouvez vous permettre, par exemple, au début d'un service, de mettre une chanson comme ça pour motiver tout le monde ou pas?
1: Alors, on le fait pas. Non, on met pas de musique en cuisine.
0: Et puis jamais.
1: Non, parce que alors parfois en mise en place, ils en mettent un petit peu, mais pas pendant le service. Alors, ce qui est drôle, c'est que quand vous m'avez demandé de choisir la setlist,
0: oui,
1: en fait, j'étais au pass, il manquait des chansons, et je mettais sur mon téléphone, je mettais les musiques. Donc il y avait Enter Sandman, il y avait d'autres. Puis il y a notre assistante maître d'hôtel Inès qui arrive, elle me dit, chef, on entend la musique en salle. Pardon, c'est moi.
0: Trop drôle. Donc c'est formidable, vous allez dîner chez Philippe Etchebest et à un moment vous entendez Enter Sandman.
1: Mais
0: vous
1: ceci
0: pas.
1: Dit, à Maison Nouvelle, c'est vraiment une expérience immersive.
0: Oui.
1: C'est ma maison, donc mon univers. Et quand les gens arrivent, on les amène au bar et c'est la playlist, c'est les Beatles. Il y a que des Beatles.
0: C'est trop drôle ça.
1: Que des Beatles.
0: Quelle bonne idée.
1: Ouais.
0: Très bonne idée. Ouais. Maison Nouvelle, donc restaurant bordelais, doublement étoilé.
1: Doublement étoilé, hein, absolument.
0: C'est ça, bravo. Fait. Et puis il y a toujours la table d'hôte, le quatrième mur, étoilé Michelin.
1: Oui, une étoile Michelin.
0: 2018.
1: Ouais. Il y a aussi le classique, le petit dernier, il y a quelques mois qu'on a ouvert, là, sur la base des grands classiques de la gastronomie française. Et le service en salle, ce qu'on ne voit plus, le véritable service, parce que c'est un vrai métier, les découpes, les flambages, le travail au chariot.
0: Ah ouais.
1: Ouais, c'est super. Ouais, c'est top. Pour venir, vraiment, c'est super.
0: Rendez-vous à Bordeaux, les amis, avec Philippe Etchebest. Et rendez-vous dans deux secondes, parce que vous vous demandez peut-être, une fois qu'il avait écouté Enter Sandman sur sa moto pour aller rejoindre sa dulcinée Dominique, qu'est-ce qu'il lui mettait dans les oreilles pour la soirée romantique? C'était pas Metallica. Ben, vous allez
1: rien
0: voir.
1: À voir.
0: Vous allez voir. À tout de suite.
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0: Et notre invité, c'est le seul, l'unique, le chef Philippe Etchebest, qui est un grand amateur de rock'n'roll, ça vous l'avez compris depuis le début de l'émission. Ça va chef, ça se passe
1: très
0: bien?
1: Très bien, très très bien, ça me rappelle plein de souvenirs, vous voyez.
0: Bah oui.
1: Je suis content.
0: Ça c'est le pouvoir de la musique, hein, ouais, c'est que ça nous remet dans des moments incroyables. Donc, juste avant la petite pause, on vous avait laissé sur votre moto en train de filer entre Saint-Émilion et Toulouse en écoutant Metallica à fond pour aller retrouver votre dulcinée Dominique. Et vous n'étiez pas encore marié à l'époque?
1: Pas du tout.
0: Oh là
1: non,
0: là.
1: C'était le début de notre...
0: C'était la drague.
1: De notre idée. Ouais, on avait passé le cap de la drague, mais c'était nos débuts, ouais.
0: Voilà. Et donc, il y avait une chanson d'amour,
1: ouais,
0: que vous écoutiez ensemble et que je ne connaissais pas et que j'ai écouté grâce à vous.
1: Ah.
0: Angel in the Snow du groupe AA.
1: Ouais.
0: Alors bêtement, moi je suis habituée à Take On Me, à les groupes de AA, ces chansons de AA. Mais alors cette chanson-là qui est quand même un slow qui tue, ça vous ramène à...
1: Ouais, c'est une chanson qu'on aimait bien tous les deux, vraiment. Puis c'était une chanson d'amour, tendre, ouais, voilà. Alors c'est vrai qu'on fait le grand écart là,
0: ah oui,
1: entre Enter Sandman et Angel in the Snow, mais c'est une jolie chanson d'amour, ouais, très belle.
0: Et est-ce que, alors tout comme Enter Sandman vous ramène sur la moto, si... ce soir, en rentrant, vous mettez Angel in the Snow. Dominique, direct, elle va savoir. Elle va dire, ah, on va danser un slow et tout. Est-ce que c'est une chanson que vous avez encore en commun aujourd'hui?
1: Ça fait longtemps qu'on ne l'a pas entendue. Ah, je crois que... Attends, je ne dis pas de bêtises. Non, ce n'est pas vrai parce qu'on l'a écoutée il n'y a pas si longtemps que ça. Et c'est vrai que là, ça nous replonge dans plein de souvenirs.
0: C'est beau.
1: Ben oui, il y a plus de 30 ans, hein, déjà.
0: C'est beau l'amour, mes amis.
1: C'est beau, oui.
0: Angel in the Snow. Ah, ah. Dans Décibels, vous écoutez ICI, très bonne chanson de samedi soir. Faites un move si vous êtes assis à côté de quelqu'un qui vous plaît bien, c'est le moment.

0: in the Snow, signé AA, le slow qui tue, offert par le chef Philippe Etchebest, qui est ce soir l'invité de Décibel. Alors, on n'a pas entendu beaucoup de chansons en français depuis le début de l'émission. Il y a eu Renaud, quand même.
1: Oui.
0: Statut du commandeur, c'est normal. Et là, vous nous avez sorti un petit Michel Delpech derrière les fagots.
1: Exactement.
0: Le chasseur.
1: De la besace,
0: ouais. Ouais. Alors ça, c'est devenu la chanson non officielle, mais quand même très très obligatoire des troisièmes mi-temps de rugby. Ça a un rapport avec ça, chef, peut-être ?
1: À l'époque, non, je me rappelle pas qu'on chantait Michel Delpech,
0: mais
1: je crois que c'est devenu effectivement maintenant.
0: Je pensais que c'est pour ça que vous l'aviez choisi.
1: Non, pas spécialement. C'est une chanson, pas toute jeune cette chanson non plus.
0: Vrai, hein,
1: mais c'est une chanson que j'aime beaucoup et que non, j'aime bien chanter en karaoké.
0: Ça y est, on y arrive. Parce qu'en fait, depuis le début de l'émission, il faut que vous sachiez que, bah, évidemment, pendant les chansons, on coupe les micros, mais le chef, lui, ne s'arrête pas de chanter. Et donc, vous êtes un roi du karaoké. C'est vrai, vous
1: j'adore,
0: adorez ça.
1: J'adore le karaoké. Je pourrais chanter plein de trucs et ne jamais m'arrêter. Non, mais j'adore ça. C'est vachement bien. Puis c'est espèce de défouloir aussi un petit peu.
0: Exactement.
1: Karaoké, tout le monde.
0: Parce que c'est bon pour l'âme aussi. On en sort bien.
1: Oui, absolument.
0: Ah, après, il y a des cascades de karaoké. Hein.
1: Oui.
0: Voilà, mais bon.
1: Ah, mais bien sûr. Non, mais c'est toujours un moment qu'on partage aussi avec des amis. C'est toujours sympa. Tout le monde peut participer, qu'on chante bien ou pas, peu importe. Mais là aussi, c'est un vrai défouloir.
0: Faites ça à la maison. Mettez-vous en mode karaoké pour Le Chasseur de Michel Delpech, que vous connaissez forcément par cœur. Après avoir chanté à plein poumon pendant 3 minutes, vous vous sentirez tellement.

0: Le chasseur. Vous avez bien chanté, les amis. Vous écoutez ici. Et on se fait un karaoké géant du samedi soir avec le chef Philippe Etchebest qui nous a concocté une playlist absolument délicieuse. Et donc, à un moment, il fallait qu'on écoute AC/DC. Ça, ça fait partie des groupes incontournables. Bah, bien sûr. Ça, AC/DC, quand on est fan 80, de rock, hard rock.
1: Bien sûr. Ouais. C'est mon premier. Ça fait partie de mes premiers groupes de hard rock que j'ai écouté avec Iron Maiden. AC/DC. Alors, sauf que c'est plus facile quand même de jouer d'AC/DC que Iron Maiden en concert.
0: Ouais.
1: Iron Maiden, c'est très technique, c'est très compliqué, mais on joue beaucoup d'AC/DC.
0: Et ça vous a fait aller jusqu'au Hellfest.
1: Oui.
0: Vous avez joué au Hellfest, le festival métal.
1: Improbable, on y était deux fois. C'était une expérience extraordinaire, très rock'n'roll pour le coup, parce qu'on avait fait le Metal Corner sans faire de balance, sans rien, les groupes s'enchaînaient. Allez, hop, à ouf. Allez, 5 minutes pour régler les cymbales, les crashs, les machins.
0: On vous a jeté sur scène.
1: Vas-y, et puis après tu joues, puis il y avait 6 ou 7 000 gonzes en furie là qui hey, chef, vas-y. Et en plus avec des références de cauchemars en cuisine, ils sortaient, c'était une drôlerie incroyable.
0: Mais ils sont très marrants, le public du Hellfest, plus d'être des amateurs de métal,
1: franchement,
0: ils sont drôles.
1: Et en plus, ils sont des amateurs, donc c'est vrai qu'on avait préparé une setlist quand même spécial Hellfest, et on s'était régalé. C'était, alors pour le coup, c'est très rock, quoi. Là, c'était dans le dur, et puis tu vas, tu joues, quoi.
0: Mais quelle vie, chef Etchebest! Allez, on part sur l'autoroute de l'enfer avec AC/DC. Philippe Etchebest est aux commandes jusqu'à 21h.

0: continue à chanter, mon invité Philippe Etcheveste.
1: Je ne peux pas m'en empêcher.
0: Irrésistible Highway to Hell de AC/DC. Alors on le disait tout à l'heure, pour vous la musique elle a vraiment un très fort pouvoir, un petit peu comme une machine à remonter le temps. Vous écoutez une chanson et elle vous renvoie à un moment de votre vie.
1: C'est ça, ouais.
0: Et il y a un moment très fort dans votre vie, c'est quand vous avez adopté votre fils. Et il y a une chanson qui vous ramène à ce moment-là, c'est une chanson des Beatles.
1: Ouais. The Long and Winding Road, chantée par Paul McCartney. C'est la chanson que j'ai entendue, en fait, quand je suis entré dans le dortoir où il y avait tous les enfants, en fait, dans des lits. Et en fond musical, on avait The Long and Winding Road, mais version philharmonique. Et forcément, ça m'a interpellé de suite.
0: Très beau souvenir, et peut-être la raison pour laquelle maintenant l'accueil de votre restaurant, parce que les Beatles.
1: Oui, absolument. Et puis les Beatles, c'est un des groupes, je pense que c'est un de mes groupes préférés. J'avais tous les albums, je connaissais toutes les chansons, tous les accords, les machins, imbattable. je pense que je suis encore, parce que à chaque fois que j'écoute, je connais même les enchaînements, la musique qui arrive après sur tous les albums.
0: Ça, c'est un signe.
1: Ouais, c'est un signe, c'est pas bien là.
0: C'est de l'addiction. Et celle-là, alors, elle est pour le fiston.

0: rigole parce que jusqu'au dernier mon invité, le chef Philippe Etchebest, il chante.
1: Je suis imbattable.
0: Chaque note. J'adore. Et ben, vous savez quel autre invité a fait ça?
1: Non.
0: Jean-Louis Aubert.
1: Ah ouais? D'accord.
0: Eh oui.
1: D'accord.
0: Et vous l'avez choisi aussi ce soir,
1: ouais,
0: on l'écoutera.
1: Absolument.
0: Pour terminer l'émission, mais avant, on pouvait pas ne pas passer un moment avec vous à la campagne. Ce que vous m'avez dit dans, quand vous m'avez envoyé votre liste de chansons, quand je suis à la campagne, quand je cuisine pour mes potes, moi c'est Pink Floyd.
1: Ouais, les Pink Floyd. J'aime beaucoup les Pink Floyd.
0: Ouais. Hope, la chanson que vous avez choisie. En plus, c'est pas le Pink Floyd, soit des années 60 ou des années 70, ou même The Wall, etc. C'est un Pink Floyd plus récent.
1: C'est un Pink Floyd. Alors, il y a plusieurs raisons. Je me rappellerai toujours d'un concert qui a eu lieu à Bordeaux. J'avais pas eu les places. C'était Place des Quinconces et j'étais sur ma moto.
0: Ah, encore.
1: J'étais resté dehors, j'étais dehors et j'écoutais le concert et c'était incroyable. Forcément, j'avais le son et je me rappelle de cette chanson qui est très forte, que j'adore. Et bizarrement, on s'est dit avec Dominique, on s'est posé la question quelle chanson on aimerait avoir le jour de notre enterrement.
0: Cette chanson-là. Oh, wow.
1: Dominique, c'est Shape of My Heart, The Sting.
0: Ouais.
1: Et moi, c'est celle-là.
0: Vous, c'est celle-là. Bon, alors, en vous le souhaitant le plus tard possible.
1: C'est clair, c'est clair.
0: On écoute, c'est rempli à les cloches et tout. Pink Floyd, ouais. High Hopes. Pour le chef, Philippe Etchebest.

0: David Gilmour, qui a eu 80 ans il y a quelques jours.
1: Ah, il a la forme.
0: Ah oui, toujours beau gosse, hein. Ouais. Incroyable. Et donc, c'était l'époque de l'album The Division Bell, High Hopes. Énorme chanson de Pink Floyd qui nous amène presque à la fin de l'émission, mais pas vraiment à la fin, puisqu'il en reste une. C'est donc Jean-Louis Aubert, mm-hmm. avec vous, mon seul invité du décibel du samedi, à chanter par cœur toutes les chansons du début à la fin.
1: Et puis, ça pourrait durer longtemps, l'histoire. Hein.
0: C'est vrai, c'est clair. Vous l'avez rencontré, Jean-Louis Aubert?
1: Non.
0: Ah, pas
1: non,
0: encore.
1: Non. J'ai rencontré le batteur,
0: Colinka.
1: Ouais. Mais Jean-Louis Aubert, jamais. Et j'ai rencontré
0: Bertignac.
1: Ah, Louis Bertignac. Ouais. On a fait un truc avec lui pendant le Covid. En fait, on a joué, comme ça, vous savez, comme faisait beaucoup à distance. Ouais. Et on avait joué avec lui Bertignac, justement. C'était un Led Zepp. Je sais plus c'est quel morceau. Mais on a joué avec lui.
0: Oh, sûrement All Lot of Love. Un truc comme ça, non?
1: Oui, je crois que c'était Wallot. Oui, oui. C'était ça, exact.
0: Ah, oui.
1: Exact.
0: Ouais. En tout cas, ça nous fait une très belle chanson de fin. Voilà, c'est fini. Jean-Louis Aubert, chef, merci, c'est fini. Pour ce soir.
1: Dommage. C'était bien.
0: Ouais, c'était bien, je sais. Mais moi, je suis contente parce que je sais que je vais vous revoir tous les mercredis à 21h10 sur M6 dans Top Chef. Et je vous souhaite une excellente 17e saison.
1: Merci.
0: Et puis le meilleur pour vos restaurants.
1: Eh ben, faudra venir me voir à Bordeaux.
0: Mais grave.
1: Si vous êtes là pour la fête de la musique.
0: Ah oui, hein. Vous jouerez à Bordeaux, quoi, pour la fête de la musique.
1: Tous les ans, devant le restaurant, c'est une tradition.
0: J'adore.
1: Depuis 2017.
0: Merci beaucoup, Philippe Etcheveste.
1: Avec plaisir. Merci.
0: C'est fini.

0: Jean-Louis Aubert, je sais que la chanson n'est pas totalement terminée, mais l'émission est finie. Et les amis, ben oui, il va être 21h. Juste le temps pour moi de vous dire que vraiment, le chef Etchebest, j'étais déjà fan dans Top Chef et dans Cauchemar en cuisine. Mais là, quand je vois le choix de chanson qu'il nous a offert pour ce samedi soir, je suis définitivement conquise. Quel mec super. Merci Philippe Etchebest d'avoir passé ce petit bout de soirée avec nous. Et puis merci à l'équipe de Décibel qui était là aussi ce soir. Il y avait Iris Guitoni, il y avait Iki, Nicolas Bonzon et Franck Mollier. Et puis il y avait vous. C'est pas ce que j'ai préféré, franchement, les anecdotes complètement dingues ou les énormes morceaux de rock qui passent quand même beaucoup trop rarement à la radio. Merci, chef Philippe Etchebest, pour ce bon moment. Et merci à vous. À demain.
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3: Bonjour, bon dimanche. Sous vos applaudissements, c'est Willy vient déjeuner chez vous, numéro 1074. Et oui, ça filoche, mes amis. Très heureux de vous retrouver. Très heureux de passer cette nouvelle heure avec vous en direct. Ici, pas de best-of. On reste ensemble tout l'été. La pause fraîcheur, elle est là. C'est reparti pour vos 55 minutes utiles sur votre radio utile. On va prendre de l'actu avec nos invités, des questions simples, des réponses simples, de la musique, des cadeaux. Alors notez bien les dossiers du jour, s'il vous plaît. Dans un instant, on va bien évidemment revenir sur les feux de forêt. La France brûle, la Gironde, les Landes, le Var, 1400 sapeurs-pompiers, 1500 militaires mobilisés, 200 000 personnes évacuées, c'est du jamais vu. On va prendre de leurs nouvelles dans une minute. Et à 12h30, tout autre chose, le Tour de France arrive cet après-midi à Paris, Paris, capitale de la France. Une arrivée que vous pourrez suivre évidemment en direct dès 17h50 sur votre radio. Ici, c'est certainement le sport le plus populaire de France, populaire dans le sens où il attire toute la France sur le bord des rouges de route. Toutes les couches sociales sont réunies devant la télé ou à l'écoute de votre radio, bien évidemment. Alors, qu'est-ce que ça apporte à une ville qui reçoit le Tour? Comment on s'y prépare? Quelles sont les retombées? La réponse avec un exemple à Aurillac, dans le Cantal, d'ici 20 minutes. Et bien sûr, on ne change pas une formule gagnante, mes amis, on fait cette émission ensemble. Notez bien le numéro, s'il vous plaît. Tu as pris ton stylo? J'attends. T'as pris ton papier? Bon, tu notes. 0810 055 056, c'est la libre antenne de l'été. Vous m'appelez pour discuter de ce que vous voulez. Si vous voulez réagir sur les thèmes du jour, les feux de forêt, est-ce que ça vous inquiète? Est-ce que vous avez été témoin ou même victime? Venez nous raconter ça. Réagissez aussi sur le Tour de France. Est-ce que vous avez regardé? Est-ce que vous avez assisté à une étape? Pourquoi est-ce que vous aimez ce sport? Et puis si vous êtes en vacances, sur la route des vacances, si vous êtes à la maison, bref, quoi que vous fassiez, 0810 055 056. Et lorsque vous passez à l'antenne, mes amis, vous repartirez aujourd'hui avec votre sélection pour une carte carburant au teint allé comme moi. Vous voyez, c'est une belle carte carburant canon comme moi. Moi, j'ai une peau d'Italien, tu vois, une peau mate comme ça. Peau douce en plus, c'est fou ça, parce que je mets de la crème Nivea qui me rend. Enfin voilà. 0810 055 056, la carte carburant est d'une valeur de 200 euros, mes amis. Je crois que c'est surtout ça le plus important. Est-ce que j'ai tout dit? Oui. Alors jingle, démarrons. Allez, hop,
2: hop, hop. 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
3: Et ouvrons notre premier dossier. Bonjour Eric Brocardi.
4: Bonjour.
3: Bienvenue ici, mon cher Eric. Vous êtes le porte-parole de la Fédération nationale des sapeurs-pompiers de France. Je l'ai dit, ce qui se passe en France en ce moment, c'est du jamais vu. Alors, avant toute chose, mon cher Eric, comment allez-vous? Comment vont nos sapeurs-pompiers, là?
4: Écoutez, les sapeurs-pompiers, aujourd'hui, sont toujours sur une motivation importante, malgré, effectivement, ce champ d'action qui paraît interminable. Aujourd'hui, continuons malheureusement la lutte parce que les conditions météorologiques ne permettent pas aujourd'hui d'avoir le positionnement du ciel comme un allié. Le seul allié que nous avons, ce reste toujours les pilotes de la sécurité civile, les pilotes de Canadair aussi, qui sont, on va dire, en œuvre en permanence avec eux. Donc nous sommes pleinement mobilisés, évidemment. Les relèves s'effectuent toujours, des renforts arrivant de toutes parts continuent à exercer, on va dire, le renouvellement à la fois du personnel déjà assez fatigué, mais pour autant ils ont toujours envie, la force d'en découdre, et ils vivent à plein poumon leur engagement et la signature de leur engagement, c'est-à-dire protéger, secourir et sauver.
3: On en est où là alors? Parce que je voyais là en Gironde, quand on regarde les personnes déplacées, les fumées, les flammes, on a l'impression que...
4: Écoutez, vous l'avez bien décrit tout à l'heure dans votre brève d'actualité. Le sujet, on compte aujourd'hui par des centaines de milliers le nombre de personnes déplacées. On est sur 43 000 hectares. Donc vous voyez, les chiffres hors normes poussent aujourd'hui effectivement à considérer qu'à l'avenir, il va falloir malheureusement tenter le tout pour le tout pour éviter ce genre de drame. Et si ce drame risque de se renouveler, évidemment, il va falloir encore mieux s'y préparer.
3: S'y préparer, tenter le tout pour le tout, ça veut dire quoi?
4: Ça va se préparer, ça veut dire qu'il va falloir continuer à exercer une pression de la part de la Fédération nationale des pompiers de France pour que, un, déjà d'une part, nous ayons beaucoup plus on va dire, de possibilités de pouvoir engager des sapeurs-pompiers volontaires comme professionnels, continuer à armer l'ensemble des services départementaux d'incendie et de secours dans la lignée de ce qu'avait évoqué le président de la République lors des incendies de 2022, c'est-à-dire offrir un pacte capacitaire plus important pour armer les centres de secours. Mais je rappelle que les véhicules à eux seuls ne suffisent pas. Il faut nécessairement avoir du personnel en plus, des hommes et des femmes. Il ne faut pas hésiter à frapper aux portes des casernes pour pouvoir s'engager, parce qu'aujourd'hui, vous avez l'exemple type de ce pourquoi aujourd'hui les sapeurs-pompiers sont engagés, c'est-à-dire sauver coûte que coûte la population, les biens et l'environnement.
3: Bon. Dans les Landes, là, je voyais maigre consolation, parce qu'il y a 30 000 personnes qui ont été déplacées, mais 3 000 qui ont pu regagner leur domicile du côté de Biscarrosse.
4: Écoutez, c'est toujours une victoire. Voilà. Il faut le considérer comme cela. C'est ça. Il faut parler de victoire. C'est pas maigre. Il va falloir changer les superlatifs dans l'ensemble des médias, parce qu'aujourd'hui,
3: alors, pardon, je retire même... maigre. Excusez-moi, Eric.
4: Il va falloir continuer à les encourager, ouais, parce qu'on a l'impression qu'on voilà, que beaucoup, enfin pas pour vous, hein, mais pour beaucoup, on est sur des choses hors normes. Évidemment, c'est ce que nous, on considère d'un point de vue technique. Mais quand vous voyez les images de ce qui est mené sur le sol, aussi bien de la part des agriculteurs que l'ensemble des concitoyens bénévoles qui soutiennent les actions des pompiers, on ne peut qu'être fier d'avoir le drapeau tricolore en nous et de porter le courage de la nation au travers de ce qui se passe en Gironde.
3: Ouais, quand vous demandez à des gens de se déplacer, ils le font, ils vous écoutent facilement?
4: Bien sûr qu'ils le font, parce qu'ils ont compris, ils savent que c'est aussi pour nous aider, donc ils nous écoutent.
3: Ouais. Ça vous touche, pardon pour faire juste un tout petit pas de côté, mais ça vous touche toute cette solidarité qu'il y a avec les soldats du feu? Vous parliez des agriculteurs, les populations entre elles qui s'entraident aussi.
4: Ce qui touche, et notamment ceux qui sont sur le front des flammes, c'est évidemment ce côté solidarité qui est parfois pas palpable quand on se fait agresser, parfois au quotidien, quand on parle d'autre chose que simplement des missions des sapeurs-pompiers, parce que voilà, parfois nous sommes simplement relégués à une place de taxi ou de carrossier d'ambulance. Donc le sujet aujourd'hui, c'est effectivement ça fait pas du bien. Mais quelque part, là, on reprend le sens et on replace les sapeurs-pompiers là où ils sont, c'est-à-dire comme protecteurs des territoires et protecteurs des concitoyens.
3: Ouais. Vous le disiez, donc là, voilà, les hommes et les femmes qui sont engagés là sont fatigués. Moi, je voyais, quand je vois des images de sapeurs-pompiers qui sont crevés et qui continuent, ça, c'est fou. Alors, vous allez me dire, oui, c'est votre mission, mais moi, ça.
4: Mais en fait, il faut bien comprendre qu'on est face à une situation. Ouais. Particulière où le simple travail et la simple flamme éteinte, ça va être déjà pour nous une grande victoire. Mmh. Et c'est en pilonnant le feu qu'on va pouvoir l'abattre.
3: Mmh. Et donc là, vous êtes encore en plein dessus. Là, aujourd'hui,
4: on relâche pas les efforts. Ouais. De toute façon, c'est impossible. Ouais. Et puis, de toute façon, même ceux qui ont la nécessité de se reposer, vous ne pouvez pas les laisser se reposer. Ils ont envie encore de monter au front. Donc, c'est hors de question aujourd'hui de parler, on va dire, d'aspects qui ne relève pas, ne cesse que de toute petite victoire sur les médias. Donc c'est vrai qu'on parle beaucoup de maisons brûlées, mais quand je vais vous dire le nombre de milliers de maisons qui ont été sauvées par les sapeurs-pompiers, c'est ça aussi qu'il faut regarder. Il faut prendre la carte à l'envers.
3: Bon, j'allais dire, qu'est-ce qu'on peut faire, nous, voilà, les auditeurs, là, qu'on est là, on vous écoute, qu'est-ce qu'on peut faire pour vous aider, là?
4: Déjà, il faut penser une chose, c'est que nous avons déjà 3 pompiers disparus, et on pense encore à leur famille, aux collègues de Savoie, aux collègues de Gironde, et à mon ami, le chef de centre de Saint-Médard, Vincent Latour, qui a subi de plein choc, ce qu'on ne devrait jamais vivre dans une carrière. Ce que je peux vous dire aujourd'hui, c'est que le sujet pour aider les sapeurs-pompiers, vous allez sur pompiers.fr, l'œuvre des pupilles, vous faites un don, et ça ira très bien, parce que c'est ce qui permettra au travers de la solidarité pompiers de France de pouvoir déjà aussi aider les sapeurs-pompiers qui ont vu leur maison brûler alors qu'ils ils protégeaient celle des autres.
3: Merci beaucoup Eric Brocardi, merci d'avoir pris quelques minutes pour nous, porte-parole de la Fédération Nationale des Sapeurs-Pompiers. Voilà, je voulais faire un point avec vous sur la situation, sur évidemment les feux de forêt, et puis en profiter pour remercier, encourager tous les soldats du feu, les militaires, les agriculteurs, vous les auditeurs qui êtes extrêmement mobilisés, et puis également féliciter, tiens, nos collègues. Un petit salut amical à nos collègues, entre autres de ICI Gironde, ICI Provence, ICI Azur, à vos côtés pour vous renseigner et vous aider. Merci Eric, merci pour tout. Passez un bon dimanche malgré tout. Allez, dans un instant, c'est vous que je veux entendre, mes amis. C'est la libre antenne du week-end, 0810 055 056. Si vous voulez réagir sur ce qu'on vient de dire, voilà, si vous êtes touché, évidemment, on l'est tous, mais par ces incendies incroyables, si vous voulez réagir, si vous avez été témoin de choses et d'autres, bienvenue. venez nous en parler. 0810 055 056. En attendant, on va écouter. Ah, c'est le groupe Indochine avec Troisième Sexe. Merci d'avoir choisi votre radio ici. On est ensemble, quoi qu'il arrive.

0: envie de voir tout le monde nu. Alors là, je veux dire, j'aurais jamais dit, moi, jamais vous m'entendrez, j'ai pas envie de le voir nu ou j'ai pas envie de la voir nue. Moi, si je pouvais, mais alors toute la journée à poil. C'était le groupe Indochine, bien évidemment. Voilà, voilà.
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0: voilà.
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0: Cécile est avec nous. Ça va, ma Cécile?
3: Oui, bonjour Willy, bonjour l'équipe.
0: Bonjour ma Cécile, tu nous appelles d'où?
3: Moi, je vous appelle de l'Isère.
0: Oui.
3: Je suis entre Grenoble et Vicentaine, là.
0: Très bien.
3: Je devais aller faire un saut à parapente gagné sur ici Isère il y a plusieurs mois.
0: Ouais. Et puis.
3: Et ça a été annulé à cause de la météo. Côté positif, c'est que je peux vous écouter.
0: Voilà. Ça, c'est très, très bien. Alors, mais attends, c'est quoi que tu as gagné avec ici Isère? Alors, un saut en quoi?
3: Un baptême en parapente. Presque non que j'avais gagné ça, il fallait que je le fasse. Et je viens de faire 50 ans et voilà, je me dis, je vais le faire aujourd'hui.
0: Oh là là, ma Cécile, puis, mais tu n'as pas peur de ce truc?
3: C'est un sacré cadeau, hein.
0: Oh là là, dis donc, c'est un beau cadeau, ça, hein. Mais alors, et puis t'aurais été attachée à quelqu'un, non? Avec un gars, non?
3: C'est ça? Oui, j'aurais été attachée à quelqu'un.
0: Hein. Ah, c'est pour ça que tu voulais le faire, hein, Cécile. Hein.
3: C'est exactement ça, Willy.
0: T'as vu?
3: À 50 ans, on essaie de se rapprocher comme on peut du.
0: Bon, arrête, 50 ans, c'est rien, c'est le début de la vie, Cécile. Tu voulais nous parler de quoi? Des feux de forêt, c'est ça? Tu voulais réagir là-dessus?
3: Oui, je voulais faire un gros bisou. Ouais. Alors, je vais essayer de ne pas pleurer parce que c'est difficile.
0: Vas-y.
3: Moi, je suis du Sud-Ouest.
0: Ouais.
3: Voilà. On a été fortement touchés il y a 4 ans sur Hauts-de-France, dans les Landes. Je voulais faire un gros soutien à des amis au Porges. Chabi, Sarah, Sabrina, Thomas, Charlie et ses filles. Et Florent qui a perdu son restaurant, qui était toute sa vie, il avait mis tout son cœur. Il a ouvert il y a quelques années. Je pense fort à eux. Je voulais remercier les soldats du feu de toute la France et de l'étranger aussi qui viennent pour nous soutenir. Je suis admirative du soutien. Je vois les élans de solidarité qui sont déclenchés par les habitants. Mes parents vont loger, qui habitent un peu avant Bordeaux, vers un peu plus près du Lot-et-Garonne, que voilà, mais en Gironde, qui sont impactés par les fumées aussi, notamment. J'ai des amis qui ont perdu leur maison au Porges et qui risquent d'être évacués de Mérignac.
0: Et là,
3: maison.
0: Ouais. Là, mais tes amis, physiquement, ils vont bien. Évidemment, moralement, non, mais physiquement, ils vont bien.
3: Physiquement, il n'y a pas physiquement,
0: ça, c'est l'essentiel.
3: Tout le monde va bien.
0: Ouais.
3: C'est que une maison, c'est pas que des briques, en fait.
0: Non, bien sûr. Bah, il y a des souvenirs.
3: Dedans, en fait, oui.
0: Et puis ton ami qui a travaillé, qui a monté son resto, forcément.
3: Oui, pendant des années, il a été employé et ça fait 5 ans qu'il avait réussi à monter son restaurant.
0: Cécile, je te rejoins évidemment. Alors sur deux choses. D'abord, quand tu embrasses et que tu salues tous les soldats du feu, comme on dit évidemment. Et puis quand tu dis pour la solidarité, parce que c'est vrai que très souvent, parce que nous les Français, on aime bien se flageller en permanence, on aime bien dire que ça va jamais, qu'on n'est jamais content.
3: Oui.
0: Et ben là, tu vois, quand il y a des situations comme celle-ci, malheureusement, il y a cette solidarité. Je trouve que ça fait.
3: La vie.
0: C'est vrai. Voilà,
3: oui,
0: effectivement.
3: C'est dingue la solidarité qui est déclenchée, des gens qui vont aussi chercher les animaux de compagnie, parce que ça aussi, beaucoup de gens ont dû partir en laissant leurs animaux, et c'est vrai que ce sont des animaux, mais c'est terrible pour certaines personnes. Merci beaucoup en tout cas aux radios aussi de relayer ces informations, parce qu'à distance c'est difficile. Moi, j'y vais jeudi, hein, parce que j'ai mon petit garçon qui est à côté de Bordeaux en
0: vacances
3: et mamie.
0: Donc toi tu y vas jeudi.
3: Ils sont à 3 quarts d'heure de Bordeaux.
0: Ils
3: sont impactés par les odeurs de fumée. Ma fille est dans Bordeaux et c'est vrai qu'il fait nuit. C'est terrible.
0: C'est terrible.
3: Je pensais pas que ça pouvait être si terrible en si peu de temps, encore plus. À chaque fois, on se dit c'est terrible. Il y a 4 ans, c'était terrible dans les Landes. Mais c'est partout, beaucoup en France.
0: Beaucoup en France,
3: On parle beaucoup de
0: Sud-Ouest. Parce qu'il y a encore dans le Var, effectivement.
3: On pense fort à eux.
0: Merci beaucoup, Cécile. Le message est passé. Voilà, on pense fort à tes amis. Et puis bon courage pour la semaine prochaine quand toi tu vas y aller. Et puis voilà, et on le redit. Merci à tous ceux qui se battent contre ces phénomènes qui sont incroyables. C'est vrai que moi, effectivement, quand on voit les images, on n'en revient pas. Merci Cécile, je t'embrasse fort et tu repars évidemment avec ta sélection pour la carte carburant. Le tirage est vers 12h50. Allez, dans un instant, je vais vous présenter une invitée pas banale, parce que j'aime vous présenter des invités pas banaux. Mais d'abord, tiens, on va écouter Pierre Demar.

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2: Allez, comme promis, place à la personne pas banale du dimanche. Bonjour Claire Aupert.
3: Bonjour.
2: Bienvenue ici, ma chère Claire. Alors, tout au long de cet été, on va en profiter pour prendre des nouvelles de quelques invités pas banaux qu'on a eu, histoire de savoir ce qu'ils sont devenus depuis tout ce temps. Alors, ma chère Claire, on avait fait connaissance ensemble le 12 octobre 2024. Ça passe vite, hein. Vous êtes violoncelliste. Vous n'avez pas changé de métier. Vous faites toujours cet incroyable métier.
3: Je n'ai pas changé de métier du tout.
2: Vous jouez dans le monde entier. Vous êtes où, là, par exemple? Aujourd'hui, vous êtes...
3: Alors aujourd'hui, je suis à Paris.
2: Paris.
3: Ça n'arrive pas tous les jours.
2: Bon, et ben c'est quelque part dans le monde, Paris. Vous êtes violoncelliste de talent, mais violoncelliste soignante. C'est-à-dire, expliquez-nous.
3: Alors, je suis violoncelliste, j'ai été formée au conservatoire Tchaïkovski de Moscou il y a de cela pas mal d'années. Et j'ai toujours eu en moi un rêve d'alliance de l'art et du soin, c'est-à-dire de donner à la musique une place, de prendre soin, une place qui va relier les êtres, ce qu'elle fait déjà, mais aussi une place de diminution de la douleur, de diminution des anxiétés, c'est-à-dire pousser les portes des lieux de soins et œuvrer avec la force vivante de la musique auprès des malades, auprès des soignants, auprès des familles.
2: Voilà. Donc, vous allez dans des chambres d'hôpitaux, enfin, à l'hôpital, dans des chambres, et vous jouez de la musique auprès de qui ?
3: Alors, mon expérience depuis maintenant 30 ans couvre à la fois la rencontre avec les grands autistes avec lesquels j'ai eu l'honneur de travailler avec Howard Buten pendant 7 ans dans son centre pour jeunes autistes Adam Shelton à Saint-Denis. Ça couvre aussi les personnes atteintes de démence puisque j'ai travaillé 5 ans dans un EHPAD parisien où j'ai monté des spectacles avec des résidents déments. Et puis enfin, depuis maintenant 16 ans, je travaille et j'interviens en soins palliatifs, c'est-à-dire dans les chambres de personnes qui sont en fin de vie, afin de participer avec l'équipe soignante à la prise en soins globale de ces personnes qui sont pour certaines vraiment arrivées tout au bout de leur vie.
2: Voilà, parce que ça a l'air comme ça, mais c'est pas du pipeau, hein, parce que les études sont claires, jouer devant des malades diminue la douleur de 10 à 50%.
3: Alors voilà, ça, ce sont les résultats de l'étude clinique que j'ai menée
2: dès
3: 2013 pour montrer que effectivement la musique vivante peut avoir un impact massif sur la douleur des patients pendant un soin douloureux. Et cette étude a été présentée, a été publiée, et elle montre que sur 112 soins douloureux ou potentiellement douloureux qui ont été analysés en comparant deux séances, l'une avec le violoncelle
2: et une autre
3: à 24 heures d'intervalle sans, on a pu montrer que la douleur des patients qui, attention, sont déjà pris en charge avec la morphine, c'est dans un cadre thérapeutique, ce n'est pas un médicament miracle qui sort du sac, mais c'est vraiment un complément thérapeutique extrêmement puissant pour les diminutions de la douleur, donc
2: incroyable.
3: 10 à 50%.
2: J'imagine, 10 à 50%. Alors, donc, vous rentrez dans la chambre, vous jouez combien de temps? Par exemple, vous pouvez jouer combien de temps? C'est quoi, la durée moyenne d'un concert?
3: Je peux jouer quelques secondes, je peux jouer aussi une heure entière.
2: Ah oui, une heure entière. Alors, et puis, il paraît que vous jouez de tout, du rap, du Claude François, tout.
3: Absolument, c'est ça, moi qui ai été élevée dans la discipline de l'école russe et de la musique classique, j'ai ouvert mes horizons, Dieu soit loué, pour pouvoir jouer toutes sortes
2: c'est
3: de musiques et donc aller rencontrer les patients dans leur histoire, dans leur culture, mais aussi dans l'intimité profonde de leur identité.
2: Bravo ma chère Claire, ça fait deux fois que je vous pose presque les mêmes questions, mais à chaque fois je suis fascinée. Merci infiniment ma chère Claire d'être passée
3: c'est
2: nous voir, Claire
3: Aupert,
2: violoncelliste soignante. T'imagines quand tu joues devant des malades, ça diminue leur douleur de 10 à 50% de voir comme ça quelqu'un jouer devant toi de la musique live, c'est incroyable. Merci Claire, merci infiniment.
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1: Allez, partons gaiement vers la deuxième demi-heure de votre grand talk show du week-end en direct partout en France. Ici, l'été, c'est pas fermé. Dans un instant, on va évoquer le Tour de France. Il se termine aujourd'hui. L'arrivée est à suivre dès 16h sur votre radio ici, présentée par Fabien Hémot. Oui, le même Fabien qui a l'habitude ici avec moi. Bah là, t'as vu, il s'est barré. Il a tué le père, le salaud. T'as vu comment ils sont ? Lui, je le nourris au sein. Ça fait des années. Puis dès que j'ai le dos tourné, paf ! Saloperie. Bon, bah, il sera là à 16h pour vous faire vivre donc cette arrivée en direct du Tour de France. Quelles sont les retombées pour une ville qui reçoit le Tour ? On en parle dans un instant. Et bien sûr, on fait cette émission ensemble, mes amis. Je vous le dis tout le temps. Ben oui, mais il y en a qui ne comprennent pas bien. Alors, je te le redis. Tu fais partie de cette émission, toi qui m'écoutes, où que tu sois. Prends ton téléphone 0810 055 056. C'est la libre antenne du week-end. Tu passes à l'antenne. On discute de ce que tu veux. Si tu veux réagir sur les feux de forêt, tu es le bienvenu ou la bienvenue. Si tu veux nous parler également des vacances, es-tu en vacances, tu pars pas, qu'est-ce que tu fais aujourd'hui, tu veux réagir sur le Tour de France, 0810 055 056. Mais d'abord, si vous n'avez pas suivi l'actu, pas de panique, l'actu vous suit. Il est temps pour moi de mettre les points sur les i.
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1: Et on commence avec ces feux de forêt qui ravagent le pays. C'est bien le seul barbecue de l'été auquel on n'a pas envie d'être invité. Les campings du Sud-Ouest qui proposent enfin une vraie formule feu de camp. Le problème, c'est qu'il n'y a plus de camping. Seule lueur d'espoir dans toute cette horreur, c'est qu'il n'y aura pas de camping 4. Les incendies qui se rapprochent de Bordeaux, en plus d'avoir brûlé des milliers d'arbres à Gland, le feu pourrait donc s'en prendre maintenant au mocassin à Gland. 659 personnes ont reçu la Légion d'honneur le 14 juillet dernier. Alors attendez, j'en regarde un petit truc là. Pierre Arditi, Christine Lagarde, Nathalie Portman. Ah bah non, pas un pompier ne mérite la Légion d'honneur. Bah oui, mais faut dire que Nathalie Portman, actrice américaine, mérite bien mieux la Légion que nos pompiers. Bah oui, évidemment, évidemment. Témoignage de cette Provençale au micro de Ici Provence. À cause de la canicule, la peau des testicules de mon chien est restée collée au bitume brûlant. Oui. Il paraît que la même mésaventure est arrivée à Patrick Bruel, le pauvre. La maîtresse de ce pauvre chien est passée de Rex, va chercher la baballe, à Rex, va chercher ta bouboule. Selon Elon Musk, Marine Le Pen serait le dernier espoir de la France. On rappelle qu'Elon Musk avait dit la même chose de Donald Trump aux États-Unis. L'interdiction des réseaux sociaux moins de 15 ans adoptée cette semaine en France. 98% des pédocriminels interrogés ne sont pas d'accord. Ah non, ils veulent pas. Une grand-mère de 96 ans menacée d'expulsion de sa maison de retraite car elle y organise des fêtes à l'intérieur de sa chambre. Les fameuses soirées « Fuck Mamie, I'm famous ». L'avantage des fêtes en maison de retraite, c'est qu'elles touchent toutes les couches de la population. Cette semaine, cela faisait 26 ans que le Concorde se crachait à Gonesse. Le Concorde, un avion révolutionnaire, parce qu'il était supersonique, bien sûr, mais aussi parce qu'on s'est rendu compte qu'il était capable de déposer directement les passagers dans leur chambre d'hôtel. Un moustique ayant piqué Christine Bravo, arrêtée pour conduite en état d'ivresse. En Charente-Maritime, un homme a demandé en mariage sa compagne au rayon lingerie d'un hypermarché, pour le meilleur et pour le string. Enfin, le saviez-vous ? En 1925, un escroc a essayé de vendre la Tour Eiffel. Et vu les prix pratiqués aujourd'hui à l'entrée, apparemment, l'escroc sévit toujours. Allez, heureusement, dans 158 jours, c'est fini 2026. Ah bah t'imagines, et demander en mariage au rayon lingerie d'un... Dis donc, c'est pas... Moi, franchement, quelqu'un me fait ça, mais je lui dis « Oh !» Qu'est-ce que c'est que ça ? Mes amis, si vous n'avez pas le moral, alors là, je vais te dire, oublie ça tout de suite. Alors là, je vais te dire, t'oublies ça tout de suite. Parce que dans un instant, je vais te donner le truc qui va te libérer des toxines. À mettre dans 20 secondes, là. Quand je vais te dire à toi, tu vas me faire un palababababa et tout ira beaucoup mieux. Tu me crois pas ? Tiens, bah vas-y. Tiens, mets ça, là, regarde. Là, tu vas pas bien. T'as le moral un peu. Vas-y, pas, tiens.
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1: Tu vas pas bien. Tu vas pas bien. À toi ! Palababababa. Et voilà, tu vas beaucoup mieux. Voilà, c'est ça la vie. C'est la seule émission, la seule radio du monde où quand tu passes un jingle, tout va beaucoup mieux. Mes amis, dans un instant, nous allons parler du Tour de France. Mais d'abord, je t'emmène au vent. Voici Louise Attac sur votre radio ici. Merci d'être avec nous, mes amis.
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0: vais me faire tuer, mes amis. Là, c'était évidemment Louise Attaque avec Je t'emmène. Je vais me faire tuer, mes amis, il est 12h40. Et là, aujourd'hui, c'est la Sainte Anne. Et Anne, c'est qui? C'est la Mamma Rovelli qui s'appelle Anna. Et je ne l'ai pas appelée. Je vais l'appeler tout de suite. Je vais me faire tuer la tête. Tuer, je vais me faire tuer. Attends. Marcel va décrocher. Alors, moi, je suis obligé de l'appeler. Vous savez que je l'appelle que en direct dans cette émission, parce que je l'appelle jamais en dehors. Hein. Elle décroche même pas. T'as vu, elle voit mon nom, elle fait ah non. Ah, si, ça y est.
1: Allô.
0: Ça va, Anna?
1: Alors, ça va?
0: Et toi, tu vas bien?
1: Mais j'écoute la radio.
0: Ah, tu m'écoutes? Et je voulais juste. Et dis donc, il paraît que c'est la Sainte Anne, non?
1: C'est Sainte Anne aujourd'hui.
0: Eh ben, je t'embrasse. Tout le monde t'embrasse, Anna. Ah.
1: Merci beaucoup.
0: Voilà, je t'aime.
1: Merci
0: fort, ma chérie.
1: Restaurant, la
0: Passerelle. Ah bah très bien, j'aime bien. C'est ma mère, elle fait toujours la promotion de tous les restaurants. C'est ma mère passe sa vie dans les restaurants, vous l'avez compris. Et donc voilà, bah t'embrasse tout le monde. Hein. Je t'embrasse, Anna. Ciao, ciao, Bella. Ciao, ciao.
1: Ciao, ciao.
0: Ciao, ciao. Je te rappelle plus tard, ciao. Évidemment, pas non plus.
1: Oui, ok.
0: Ciao, amore. Ah voilà, voilà, c'est bon, c'est fait, c'est fait, c'est bon.
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0: Si je veux rester sur son testament, je suis obligée de rien rater, hein, parce que ma mère, elle est comme ça. Tac! Allez, ouvrons notre nouveau dossier. Bonjour, Franck Ray.
4: Bonjour, merci pour l'invitation.
0: Mais avec beaucoup de plaisir, mon cher Franck. Vous êtes directeur de l'Office du tourisme du pays d'Aurillac. Alors, le Tour de France, cet après-midi, arrive sur les Champs-Élysées, mais le 14 juillet dernier, il est passé chez vous, dans le Cantal, entre Aurillac et le Lorient. Alors, un peu plus de 10 jours après, mon cher Franck, vous en avez tiré quel bilan lors de cet incroyable moment que vous avez tous vécu là-bas?
4: Juste avant de démarrer et de parler du Tour de France, oui. Willy, permettez-moi de m'associer et d'avoir une pensée pour les habitants
0: merci
4: touchés
0: beaucoup.
4: Par les incendies.
0: Oui, c'est très
4: et d'apporter
0: bien.
4: Notre soutien aux sapeurs-pompiers, à l'ensemble des personnes mobilisées, et bien sûr en particulier les professionnels du tourisme. Voilà, donc une pensée du Cantal pour toutes ces personnes qui vivent des moments très difficiles.
0: Merci pour eux. Donc ce Tour de France qui est passé chez vous le 14 juillet, quel bilan alors vous pouvez en tirer déjà?
4: Bah c'est un bilan très important, ouais. et de grande qualité. On a été gâtés cette année puisqu'on a eu le Tour de France un 14 juillet, ouais. Avec une journée de repos la veille. Et donc les premiers chiffres, hein, puisqu'ils sont encore à travailler, mais donnent une fréquentation de plus de 60% par rapport à d'habitude.
0: Ouais.
4: De l'hôtellerie complet, 100% des hôtels étaient complets pendant les 2 jours du Tour de France.
0: Ouais.
4: Et puis on avait reçu déjà le Tour de France, mais sans la journée repos veille.
0: Et là, ça fait une différence.
4: À plus de 30%.
0: Là, ça fait une différence.
4: Pardon.
0: Le fait qu'il y ait une journée de repos, ça a fait la différence.
4: Plus 30% sur la fréquentation du 13 et du 14 juillet sur le pays d'Aurillac, c'est-à-dire l'agglomération d'Aurillac.
0: Ouais.
4: Après, il faut dire qu'Aurillac avait mis de nombreuses animations en place tout au long de la journée du 13, de façon à divertir les différents touristes et les différents passionnés du Tour de France qui étaient venus et qui anticipent leur arrivée pour être présents sur le parcours le 14 juillet.
0: Et ce qui est dingue, c'est que vraiment, Tour de France, enfin, ça a un effet immédiat. Par exemple, je le disais, il y a un gîte à Murat, qui s'est rempli 10 minutes après la publication du tracé. Voilà, dès que les gens ont vu que ça passait par là-bas, bim, le gîte, il a été rempli en 10 minutes. Enfin, c'est ça qui est fou, quoi. C'est que ça a vraiment un impact immédiat. Dès que c'est le Tour de France, bim, hein, c'est immédiat.
4: C'est exactement ça. Le Tour de France, bah, ça, c'est une grande fête populaire. Il y a les amoureux du vélo, mais il y a aussi les amoureux de la caravane publicitaire, il y a beaucoup de sourires, beaucoup de joie sur l'ensemble
0: Franck,
4: du trajet.
0: Franck, et entre nous, Franck, est-ce que vous l'avez eu le Bob Cochonou?
4: Il l'a,
0: je suis sûr qu'il l'a.
4: Vu.
0: Et voilà, j'étais sûr.
4: Je l'ai.
0: Je reconnais quand quelqu'un a le Bob Cochonou parce qu'il a un petit sourire dans la voix. Ah, le salopard. Franck, tu me le vends combien, Franck?
4: On négocie aux antennes.
0: On va négocier aux antennes. Je veux mon Bob Cochonou. Vous savez combien il y avait de personnes, tiens, justement, combien de personnes il y avait sur le bord des routes? On peut le savoir, ça, à peu près?
4: Alors, avec mes collègues des offices de tourisme du département, on travaillera les chiffres, on va affiner, mais les premiers chiffres sur l'agglomération d'Aurillac, sur les 2 jours, 13 et 14 juillet, en visiteurs, on parle en visiteurs, on est au-dessus des 60 000 visiteurs sur les 2 jours. Et on ne parle que de l'agglomération, donc une fréquentation, on est à plus de 60%
0: hein,
4: par rapport à, on va dire, à une semaine classique du mois de juillet. Donc c'est exceptionnel pour nous, et puis ça permet aussi, et ça il faut le dire, de montrer nos beaux paysages, nos lacs, nos montagnes, toute une journée à la télé.
0: Voilà, et de le montrer dans le monde entier, puisque la retransmission est mondiale. Est-ce que, je sais pas, vous avez déjà eu d'appels d'étrangers qui se disent tiens, on va peut-être aller visiter le Cantal bientôt?
4: Alors, on est une terre agricole dans le Cantal, on sème pour récolter. Mais ce qui est sûr, c'est que quand on regarde les chiffres de fréquentation, on est à 20% d'étrangers classiques. De façon classique, on est entre 8 et 10. Et là, sur le Tour de France, on était à 20%.
0: Voilà.
4: Donc, on peut imaginer que c'est ces pays qui sont venus ou qui ont découvert le Cantal et le pays d'Aurillac sur cette manifestation auront envie de revenir.
0: Bah, c'est trop bien. Et puis alors moi j'ai appris, mon cher Franck, je sais, j'ai la honte, hein, tant pis, hein, c'est pas grave, mais j'ai appris qu'Aurillac est la capitale du parapluie.
4: Exactement.
0: C'est pas Cherbourg.
4: Non, c'est Aurillac. On a d'ailleurs une manufacture qui se visite, hein, la manufacture Pigagnol, que vous pouvez venir découvrir à Aurillac. Okay. Et on se fera un plaisir, Willy, de vous la faire visiter.
0: Alors d'accord,
4: et de
0: Franck,
4: vous montrer le savoir-faire cantalien.
0: Franck, je le visite avec vous, mais je veux que vous mettiez ce Bob Cochonou. Sinon, je ne viens pas.
4: Avec plaisir.
0: Donc, il y a ça. Et puis alors, allez, si je ne connais pas le Cantal, je viens, je visite quoi alors? Allez-y, faites un petit peu votre promotion, là. On en profite.
4: Aurillac, il y a le centre historique à visiter, et puis il y a tous ces grands événements. Mais au-delà, nous avons bien sûr de nombreuses montagnes, hein, les monts du Cantal, avec le Puy-Mary, le Perthus. Vous avez parlé, donc, l'étape arrivée dans la station du Lurant, hein, qui vous permet de faire du ski l'hiver. Et puis de nombreux lacs aussi pour se rafraîchir sur des périodes caniculaires. Je rappelle que nous avons sur ce département et à Aurillac la chance d'avoir de la fraîcheur. Les nuits sont fraîches, les matins aussi, ce qui permet de passer d'agréables vacances, même en période caniculaire.
0: Eh bien écoutez, c'est noté, hein, mon cher Franck, tout est noté. Merci. J'ai surtout noté que vous aviez donc ce Bob Cochonou, et un jour, je m'en fous, je l'aurai. De toute façon, ça c'est sûr.
4: Et moi, l'invitation est lancée, donc n'hésitez pas,
0: on ira
4: visiter la manufacture de parapluies à Aurillac.
0: Allez, c'est noté, mon cher Franck, merci beaucoup. Hein. Donc, directeur de l'Office du tourisme du pays d'Aurillac, Franck Ray, voilà, que vous avez donc reçu le Tour de France le 14 juillet dernier. Et donc, on voit à quel point. Enfin, voilà, ça a un impact, mais immédiat, dès que le Tour de France passe quelque part, et c'est normal. C'est un sport populaire à vivre en direct dès 16h. C'est votre radio ici. Merci Franck, passez un bon dimanche. Allez, on va faire
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0: Tout à fait, on va faire un petit coucou rapide à Sylvie. Ça va, ma Sylvie?
5: Oui, bonjour Willy, ça va?
0: Alors, tu vas bien? Ah, Sylvie, elle est heureuse. Tu t'appelles d'où, ma Sylvie?
5: Dans la Drôme, c'est un petit village qui s'appelle Parnant.
0: Bon, c'est bien, c'est très bien. Vive les petits villages. Qu'est-ce que tu fais aujourd'hui?
5: Du carrelage.
0: Juste une parenthèse,
5: vu qu'elle m'écoute, je souhaite une très bonne fête à ta maman, à Anne.
0: Merci. oui, il vaut mieux lui fêter. Vous en êtes obligé.
5: Voilà, joyeuse fête à elle.
0: Merci.
5: Le Cantal, c'est vrai que les nuits sont fraîches et c'est une belle région à découvrir. Et je suis très contente pour eux que ça leur a apporté du monde. C'est bravo à eux.
0: Moi, j'ai honte, mais c'est vrai que je connais pas bien.
5: C'est très atypique. Il y a les salers, les vaches, des montagnes, des champs, les anciens volcans. Et c'est
0: Tu vois, Marion, que tu as eu au standard. Est-ce que tu as bien été reçue par Marion au standard? Dis la vérité.
5: Ah, il est parfait. Oui.
0: Je l'adore.
5: Il est adorable.
0: Je l'adore, Marion.
5: Regardez-le bien.
0: Donc, tu es du Cantal, Marion? Attends, excuse-moi, je parle à Marion même. Viens là, fais le tour, Marion, viens là. Attends, il va faire le tour, je vais savoir d'où il est. C'est depuis tout à l'heure, j'arrête pas de voir danser dès que je dis le mot Cantal. T'es du Cantal, toi, Marion?
6: Non, je suis du Puy-de-Dôme, mais ça reste. On est voisins.
0: D'accord. Sûr. Alors lui, là, tu es un citoyen du monde, mon Marion.
6: Mais oui.
0: Voilà. Donc, carrelage, Sylvie, c'est ça?
5: Oui, carrelage. Dis donc, alors, quel plaisir, du coup, que tu m'apportes. Quand je peux être tranquille et que je peux écouter la radio, voilà, c'est toujours France Bleu. Les points sur les i, c'est magnifique. La bonne humeur. Et du coup, c'est vrai que bon, je remercie les pompiers, tout ce que les gens ont déjà tout dit, mais merci aussi à vous, à l'équipe France Bleu, parce que c'est
0: ici,
5: vraiment.
0: Ici, tu peux redire.
5: C'est un plaisir de vous entendre.
0: Merci. Alors, tu sais qu'on a changé de nom il y a déjà 8 ans. On s'appelle ici, mais ça va rentrer. Non, mais on s'est compris. Tout va bien, ma Sylvie. Merci beaucoup, en tout cas. T'es adorable. Merci, Marion. Marion, d'avoir choisi Sylvie.
6: Mais avec grand plaisir.
0: Vraiment, bravo.
5: Et merci à toute l'équipe. Vraiment, beaucoup. Ça fait du bien de vous écouter.
0: Merci, Sylvie, de ta fidélité. On t'embrasse très, très fort. Repars pas, parce que coup, peut-être qu'on va te rappeler dans 5 minutes pour le tirage au sort de la carte carburant. Merci. Hein. 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Allez, on va écouter Taylor Swift. Swift, c'est comme Swiffer. C'est un truc pour faire le ménage. C'est Taylor Ménage avec Opalicho.

0: Bon, j'ai dit Opalite. C'était Opalite, évidemment, avec Taylor Swift and Radio.
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1: De retour ici, c'est Willy vient déjeuner chez vous. Nous sommes en direct tout cet été. La pause fraîcheur du week-end, les samedis et dimanches, entre midi et 13h. Alors mes amis, vous le savez, normalement à cette heure-ci, je dis toujours vite, ce sont les 5 dernières minutes à la place, à leur place, à la bonne initiative. Mais là, on a un petit peu de galère pour joindre notre nouvel invité. Je vais pas vous mentir, en fait, il est du côté des Landes. Alors bon, voilà, comme en ce moment là-bas, il se passe pas mal de choses un peu compliquées. Peut-être qu'il peut plus se rendre disponible. Donc, bah, ce qu'on va faire, mon cher Marion, tu as un auditeur sous la main. Ah, bah, il y a Cédric qui est là. Prenons Cédric tranquillement. Ça va, mon Cédric ?
2: Oui, ça va, mon Willy, et toi ?
1: Ça va très bien, mon Cédric. Merci d'être avec nous. Tu nous appelles d'où, mon bébé ?
2: J'appelle de Puteau, tu connais ?
1: Oh, bah oui, Puteau, oui, je connais Puteau. Puteau bien.
2: Oui.
1: Puteau bien. Hein.
2: Puteau bien.
1: Puteau bien. Puteau pas mal. Qu'est-ce que tu fais de bois, Puteau, mon Cédric ?
2: Oh, bah là, c'est week-end, et d'ailleurs, dans une semaine, je suis en vacances, on est en vacances.
1: Tu vas partir où dans une semaine ?
2: Oui, on part dans le sud, on part un petit peu dans le sud,
1: très
2: là.
1: Bien.
2: Sur la côte d'Azur, et d'accord, puis ça va faire du bien, là.
1: Ouais, ça va, ça va, oui, faire du. Parce que tu fais quoi dans la vie, Cédric, du côté de Puteau ?
2: Je suis chef d'équipe, je travaille dans le secteur de la livraison.
1: De la livraison, très bien. Et donc, ouais, là, donc, c'est les vacances où, exactement ?
2: Exactement, et ben j'aime bien Gros du Roi, Grande Motte.
1: Oui. Ah oui, c'est bien, ouais, là-bas. Ouais, Gros du Roi, très bien. Attends, je note, hein, parce que je vais voir si je peux m'incruster. Parce que tu pars de quand à quand ?
2: Eh ben, on part, du coup, je suis en vacances, donc une semaine, on part alors du 1er août jusqu'au,
1: ouais, ben,
2: jusqu'au 7.
1: Ouais, voilà, très bien. Moi, ouais, bah, écoute, moi, ça me va. Hein. Mais tu pars avec qui ? Tu pars toujours avec.
2: Je pars avec mon ami et ses enfants.
1: Ah, avec ton ami et ses enfants. Ce ne sont pas tes enfants, mais ce sont ses enfants.
2: C'est ça. Tu peux venir avec nous.
1: Ah, bah, avec beaucoup de plaisir. Moi, tu sais.
2: Il y a une chambre supplémentaire.
1: Hein. Oh non, moi, je peux dormir avec ton ami, t'inquiète. Hein. Cédric.
2: Oui. Et moi, je dors sur le canapé, alors. Hein.
1: Bah, attends, mais Cédric, tu sais ce qu'on va faire. Moi, je dors avec ton ami et toi, tu dors dans la chambre d'amis. Et puis voilà, tu vois, on va pas.
2: Ah, bah.
1: Non, mais faisons les choses simples, mon Cédric. Hein. Et alors, dis-moi, je peux te poser une question un petit peu personnelle.
2: Oui, je t'écoute.
1: Alors, ton ami, quand tu as reconnu ton ami, les enfants étaient déjà grands ?
2: Ben alors aujourd'hui, les enfants, ils ont. Attends que je ne me trompe pas.
1: Ah oui.
2: Augustin.
1: on voit que ce ne sont pas tes enfants. Alors.
2: Augustin, il a 7 ans.
1: Ah oui, 7 ans. Ah oui, ils sont petits.
2: Et Zoé, du coup, 2 ans de moins, Zoé.
1: Ah voilà. Et ça s'est bien passé ? Tu sais, parce que quand t'as un nouveau papa qui arrive, tout ça, c'est peut-être.
2: Oui. Oh oui, ils sont adorables, les enfants.
1: Ah,
2: après,
1: bien.
2: C'est sûr que. C'est toujours difficile de trouver une place de beau-papa, entre guillemets,
1: ouais,
2: si je peux me permettre.
1: Bah ouais, ouais.
2: Mais oui, ça se passe bien.
1: Trop bien.
2: Une famille recomposée, équilibrée.
1: Super.
2: Et que tout se passe bien,
1: bah,
2: pour
1: c'est
2: le
1: bien,
2: mieux.
1: Hein, c'est bien, t'as
2: et
1: réussi
2: pour
1: à trouver.
2: Pire.
1: Bah, c'est la vie, après, voilà, il y a des hauts et des bas, c'est la vie. Mais en tout cas, voilà, toi, ça s'est bien passé dans la famille, t'as été bien accueilli. Et alors, comment ça se passe avec l'ex ? Avec l'ex ?
2: Ah, oula, je vais pas en parler.
1: Ah, bah voilà.
2: Non, tu sais, dans la vie, il y a des cons, il y a pas des cons, bah voilà.
1: Ah, voilà, voilà, ben c'est comme ça. Bon, en tout cas, voilà, c'est bien, tu vas partir avec donc ton ami du côté du Gros du Roi pendant une petite semaine, ça va bien vous faire du bien, dis donc. Hein. C'est bien que vous ayez
2: Oui.
1: Parce que c'est pas évident, tout le monde n'a pas la chance de partir, donc toi c'est bien, t'as la chance de le faire.
2: Oui. C'est sûr, bah, surtout en plus là, bah, il va y avoir les frais d'essence, d'autoroute, ça va faire mal, hein, l'essence, hein. Mais bon, on est
1: habitué. Ah oui, tu pars en bagnole ?
2: Oui.
1: Pauvre,
2: oui.
1: Mon pauvre, il faut que tu vendes quelque chose. T'as vendu ta maison pour payer ton essence ?
2: Non, peut-être que j'irai vendre des glaces, tu sais, sur le bord, je ferai ça pendant mes vacances à la mer, j'irai vendre des glaces, là.
1: Ah oui, chouchou, tout ça. Chouchou donuts, voilà. Tu vois, on est obligé d'en être là pour payer son essence. Eh ben, écoute, bonne chance. Tu penseras à moi dès que tu seras dans une station totale et que t'auras les boules. Moi, je t'embrasse fort, mon Cédric. Merci d'être passé nous voir.
2: Avec la carte carburant, c'est vrai que ce serait pas mal aussi.
1: Eh, ben, tu sais quoi, mon Cédric? Peut-être, ne raccroche peut-être pas parce que le tirage, il va se faire là. Dans 2 secondes, on fait le tirage. Et peut-être que c'est toi qu'on rappelle. On ne sait pas. En tout cas, merci beaucoup. Hein. Tu prends bien soin de toi, mon Cédric. Et merci pour ta fidélité et ta gentillesse et d'avoir si bien accepté l'ex de ton chéri. Voilà. Hop,
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1: Et Cédric, on ne l'a pas entendu, mais il a souhaité bonne fête à ma mère. Ah, bah alors ça va, ça c'est bien. Ça, il marque un point, Cédric. bah, c'est le moment du tirage. Alors, qui qu'on va appeler? On ne sait pas. Là, vas-y. Je découvre le nom en même temps que vous. Alors, qui c'est?
4: Allô?
1: Allô?
4: C'est pas vrai.
1: Non, c'est pas vrai. En fait, j'appelle que les perdants. J'appelle. En fait, c'est nouveau. On n'appelle plus les gagnants, maintenant on appelle les perdants.
4: Bah, je sais pas combien il y en a appelé.
1: Ah bah tant pis, je vous les appellerai tous un par un, parce que j'en ai marre d'entendre les gens heureux. Vous comprenez, je veux entendre des gens malheureux. Sylvie.
4: Eh ben, oui.
1: Eh ben Sylvie, t'es où là maintenant là, t'es encore devant ton carrelage à la maison?
4: Eh ben, du coup, je viens sortir dehors pour bien t'entendre.
1: Oui, alors sors dehors, va vite dehors, t'écoute. Oui. C'est une maison, un immeuble? Non, c'est dans une maison.
4: C'est une maison,
1: il y a des voisins.
4: Oui, il y a des voisins.
1: Vas-y. Sors, je veux que tu te mettes devant les voisins. J'en ai rien à foutre. Tu te mets devant les voisins.
4: Putain, mais alors attends, le portail, il est fermé.
1: Oh là là là là.
4: Me mets devant la clôture, c'est pas grave.
1: Mets dans la clôture et je veux que tu hurles le plus fort possible. Je veux que tu hurles ici. Vas-y,
4: ma Sylvie. Prépare tes oreilles. Hein.
1: Vas-y, ma Sylvie, vas-y.
4: Ici.
1: Hé, Sylvie. C'est le meilleur ici de tous les temps. C'est très bien, ma Sylvie, bravo. Alors là, franchement, tu la mérites, ta carte carburant. Maintenant, tu seras
4: donc,
1: un fou.
4: Et tu l'as gagné?
1: Mais oui, tu l'as gagné.
4: Oui,
1: voilà. Tu seras un faux navi, mais elle aura de l'essence. Merci, ma Sylvie, je t'embrasse fort. Merci pour ta fidélité.
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3: Bonjour et bienvenue dans votre magazine Ma France, par ici les économies. Alors notre objectif, vous le connaissez, chaque semaine, vous redonner du pouvoir d'achat. Aujourd'hui, on va voir comment faire nos achats en ligne en profitant de toutes les astuces pour faire des économies. On est en plein Black Friday, les fêtes de fin d'année arrivent, c'est vraiment le bon moment. Et on va tout vous dire avec notre invité. Bonjour Timour Ajoury.
4: Bonjour Valère.
3: Vous êtes journaliste du Média qui est à la fois sur Internet et en kiosque. Merci pour l'info. Je vous propose Timour de commencer par écouter une première question d'un auditeur.
5: Bonjour, je m'appelle Léo, j'habite à Paris dans le 11e et à l'approche de Noël, je voudrais savoir si c'est moins cher d'acheter en ligne. Merci.
3: Ah Léo, une question qui est très concrète pour commencer. C'est mieux de faire ses emplettes de Noël en ligne plutôt que dans des magasins physiques, c'est plus intéressant ?
4: Alors Valère, je vous répondrai comme Christian Clavier dans Le Père Noël est une ordure, ça dépend, ça dépasse. En fait, il n'y a pas de principe général sur lequel serait moins cher en ligne ou en magasin. Déjà, il y a un produit pour lequel le prix est le même partout, c'est les livres, donc il y a la loi sur le prix unique du livre. Oui. Il peut y avoir un rabais maximal de 5%. Sinon, le principe qui s'applique, c'est celui de la liberté des prix. Donc le magasin ou la boutique en ligne peut pratiquer le tarif de son choix. L'avantage des achats en ligne, c'est que rapidement, on peut avoir une vue globale des tarifs pour un même produit ou pour un produit similaire.
3: Donc, on peut comparer, en fait, finalement.
4: Exactement.
3: Ouais, c'est vrai que ça, c'est pratique.
4: Exactement. Alors, en ligne, il y a toujours un élément à prendre en compte, c'est la livraison. Est-ce que la livraison est payante? Et si oui, à combien?
3: Oui, il faut faire attention aux frais cachés. Et puis, c'est pas la même expérience. Et moi, je trouve que c'est important de le rappeler parce que quand on fait une émission comme celle-ci sur un réseau de radio local, on est attaché à la proximité, on est attaché au commerce de proximité, c'est un autre service, c'est une autre expérience, c'est tout à fait différent et on peut pas toujours comparer ce qui ne l'est pas, effectivement. Donc voilà, c'était l'occasion de le rappeler. Timour Ajoury, on va passer en revue alors tous les bons plans pour mieux dépenser quand on fait ses achats en ligne, peut-être pas tous, mais une partie, et surtout pour faire des économies ou éviter des dépenses inutiles. On est en plein week-end là du Black Friday, il y a des bons plans, si j'ai bien compris, et c'est, je le répète, je fais un peu le faux naïf, mais pas forcément. Hein.
4: Oui, voilà, c'est exactement ça. D'ailleurs, la répression des fraudes de l'administration de Bercy dit que vous pouvez faire des bonnes affaires, mais vous devez faire attention quand même, parce que certains professionnels profitent de ce week-end d'achat pour alors tromper, arnaquer les gens. Par exemple, il y a une règle essentielle, Valère, c'est qu'un site ou un magasin qui dit vous faire une promotion formidable, il doit toujours vous annoncer le prix de référence. Le prix de référence, c'est quoi ? C'est le prix le plus bas pratiqué au cours des 30 derniers jours. Il faut pas qu'il y ait une promotion permanente pendant des semaines. Sinon, c'est pas vraiment une promotion. Il faut que le magasin ou la boutique soit transparent. Donc, faites bien attention à ça. Et puis, le Black Friday, Valère, c'est différent des soldes. Pendant les soldes...
3: Oui, c'est ce que j'allais vous demander.
4: Oui. Les soldes, en fait, c'est une période qui est encadrée, prévue par la loi, en hiver et en été, durant 4 semaines. Le Black Friday, c'est une période, une promotion purement commerciale. Et pendant les soldes, en fait, les commerçants peuvent pratiquer la revente à perte. La revente à perte, c'est quoi ? Tout simplement, ça veut dire que les professionnels peuvent vendre leurs produits plus cher qu'au prix auquel ils l'ont acheté.
3: Moins cher que le prix auquel ils l'ont acheté. Voilà. Oui, alors, on ne leur souhaite pas, mais ça veut dire que les soldes, en fait, les prix peuvent vraiment baisser beaucoup. Pendant le Black Friday, on voit à moins 70%. Bon, je ne dis pas que c'est faux, mais enfin, je me renseigne.
4: On peut s'interroger, oui, sur la véracité.
3: Bon, voilà. Donc, le Black Friday, on y va tranquillement. Il ne faut pas s'exciter avec toutes ces promos proposées et comparer aussi, peut-être. Et ça vaut pour les fêtes de fin d'année, comme pour le Black Friday. Quand on achète en ligne, vous le disiez tout à l'heure, ce qui est top, c'est qu'on peut comparer. Ça, c'est important. Il existe aussi des comparateurs, d'ailleurs.
4: Oui, il existe des comparateurs. Alors l'intérêt des comparateurs, c'est que vous pouvez avoir une vision globale et rapide des prix pour un même produit ou pour un produit similaire. Après, ça vous exonère pas de faire des recherches complémentaires en ligne. Et puis, le prix du produit sur le comparateur n'est pas le seul élément à prendre en compte. N'oubliez pas de prendre en compte les frais de livraison qui ne sont pas forcément affichés sur le comparateur. Donc, furetez bien en ligne, en dehors des comparateurs, et puis et évidemment dans les magasins.
3: Oui, j'ai découvert qu'il y a des comparateurs pour beaucoup de choses. Hein. C'est vrai, on parle souvent des comparateurs pour l'électricité, pour les assurances, pour les mutuelles, mais là, on parle plutôt de faire ces courses de fin d'année à l'occasion notamment du Black Friday et puis du tunnel qui s'annonce. Bon, on peut comparer des jouets, on peut comparer de l'électroménager, mais c'est pas toujours indépendant un comparateur. Il faut faire attention.
4: Non, alors en fait c'est tout le problème. Le comparateur, son modèle économique, c'est de se rémunérer auprès des commerçants, des plateformes de vente, et donc il gagnera une commission sur les achats que vous ferez en cliquant sur les liens présents sur son site. Mais alors il y a des comparateurs que je voudrais citer où il y a un historique des prix moyens pratiqués sur une période, la période précédente. Donc par exemple Idéalo ou le Dénicheur. Et si vous constatez que le prix a récemment augmenté, c'est peut-être le signe que vous pouvez attendre un peu. C'est peut-être le signe que le prix va à nouveau baisser dans les prochains jours, dans les prochaines semaines. Sur ces deux comparateurs, vous pouvez activer une alerte pour savoir quand le prix va descendre à un niveau que vous définissez.
3: Ça, c'est pas mal. Donc, Idéalo ou le Dénicheur.
4: Voilà.
3: Le Dénicheur, ils étaient à notre micro justement la semaine dernière d'ailleurs. Qu'est-ce que vous pensez de cette méthode ? On regarde des comparateurs ou un comparateur, ça nous donne un peu une idée du marché, puis après on va regarder nous-mêmes les différentes enseignes pour comparer celles qui avaient l'air les plus intéressantes pour confirmer, parce qu'il peut y avoir des promos, des trucs qu'on ne voit pas.
4: Oui, tout à fait, oui. Oui, vous pouvez regarder le comparateur, vous pouvez regarder directement le site et puis aller, si possible, en magasin. Voilà.
3: Ok. Autre question très concrète. Est-ce que les déstockeurs en ligne, c'est intéressant ?
4: Oui, ça peut être intéressant, mais comme les déstockeurs en dur, les magasins près de chez vous. Le principe, c'est le même. En fait, vous pouvez acheter des articles invendus. Donc, comme exemple de déstockeurs, vous avez The Braderie, Shoes, des griffes stock. Ces derniers jours, par exemple, j'ai regardé l'exemple d'un pull. Donc, prix initial était barré, c'était 70 euros. Il était proposé à 40 euros. Donc, voilà, vous pouvez faire de bonnes affaires, mais à vérifier, évidemment, à confirmer.
3: À confirmer. Toujours, hein, vous nous dites toujours ça à confirmer quand même.
4: Oui.
3: Redites-nous les noms de ces déstockeurs.
4: Alors, The Braderie, Shoes et des griffes stock.
3: Allez, voilà, ça nous fait encore des pistes pour réduire la facture là, pour les fêtes de fin d'année. Il y a aussi les sites qui centralisent les bons plans, notamment D-Labs. Est-ce que c'est un site à découvrir que vous conseillez ?
4: Oui, pourquoi pas. Donc c'est une plateforme de bons plans, des bons plans recommandés par les internautes ou par l'équipe du site. Donc vous pouvez trouver des réductions sur les prix de tel ou tel produit ou des remises sur les rayons d'un magasin. Alors attention, quand c'est l'équipe de la plateforme qui vous propose un bon plan, le site peut être rétribué par le marchand pour vous inciter à cliquer. Il y a une diversité de produits aussi. C'est ça qui est intéressant. Donc, par exemple, ces derniers jours, j'ai trouvé un flacon de magnésium à 13 euros, une paire de chaussures à 55 euros, ou même, je sais pas si c'est un très très bon plan, mais une montre à plus de 28 000 euros. Donc, beaucoup de produits.
3: Ça, c'est encore autre chose. Alors, D-Labs, c'est D-E-A-L-A-B-S. Alors, je fais pas du tout leur pub, il y en a d'autres, mais simplement, c'est le type de site qui, effectivement, vous font des recommandations à travers notamment des avis de consommateurs, et peut y avoir des belles promos. Timo Ajuri, journaliste pour le Média, merci pour l'info. Un autre gros sujet quand on achète en ligne, mais alors un sujet énorme, les codes promo, c'est démentiel. Première question, faut-il encore acheter sur le web sans un code promo ?
4: Alors, c'est bien d'avoir un code promo, en effet. Code promo, c'est une technique pour vous inciter à acheter, mais aussi c'est une technique pour le consommateur, pour faire des économies. Par contre, attention, il y a un minimum d'achat qui peut être prévu. Ces derniers jours, par exemple, j'ai trouvé sur un site un code promo qui exige un minimum d'achat de 130 euros.
3: Ah oui, donc
4: faut faire attention si vous voulez acheter des...
3: Oui, il ne faut pas que ça pousse à l'achat, sinon c'est pas bon. Il faut que ça marche pour ce dont on a besoin.
4: Voilà, exactement.
3: Ouais. Où est-ce qu'on les trouve, Timur, les codes promo ?
4: Alors, vous pouvez les trouver sur les réseaux sociaux des sites, sur les newsletters, les mails qu'on vous envoie. Vous pouvez les trouver aussi sur les pages d'accueil des sites. Parfois, en période, par exemple, le Black Friday, il peut y avoir un code promo qui vous est fourni et que vous pouvez copier-coller au moment où vous validez votre achat.
3: Voilà. Et puis, vous avez aussi des plateformes en ligne qui proposent des codes promo. Moi, j'en parle souvent, mais Igraal, Wanted et j'en passe. Il vaut mieux faire ça que de chercher sur Internet code promo de la marque sur laquelle on veut acheter un truc, parce qu'alors là, on tombe dans la jungle, il y a tout et n'importe quoi. Un autre gros sujet, Timour, le cashback, qu'est-ce que c'est ?
4: Alors, le cashback, c'est tout simple, en fait, c'est vous récupérez une partie de l'argent que vous avez dépensé au cours d'un achat, donc vous pouvez le récupérer sous forme d'argent, de cagnotte ou de bons d'achat, à ne pas confondre, Valère, avec un autre cashback, c'est-à-dire la possibilité de retirer des espèces chez un commerçant avec sa carte bancaire.
3: Ok, il faut rester prudent sur le cashback.
4: Oui, il faut rester prudent, parce que comme les codes promo, ça peut vous pousser à la dépense, à acheter beaucoup de produits, à acheter beaucoup plus que ce dont vous avez besoin. D'autant que des paliers de dépenses peuvent être prévus pour que vous achetiez encore plus que prévu. Donc, prudence aussi, Valère, sur les services de cashback qui prévoient un abonnement payant. Donc par exemple, autour de 20 euros par mois pour avoir des remises jusqu'à 15%.
3: Ça, je connaissais pas. D'accord.
4: Voilà, okay. Donc faites attention. Alors, vous pouvez prendre un service de cashback payant, mais vous voyez si effectivement ça peut
3: permettre d'économiser. Il faut sortir la calculatrice avant. Vous l'avez sorti, la calculatrice. Bonjour Corinne.
6: Bonjour.
3: Vous êtes en Ardèche. Alors, vous avez cumulé plus de 400 euros de cashback en 2 ans.
6: Ah ouais, ça fera. Et encore, je vais les avoir plus, parce qu'ils valident normalement les cashbacks au début du mois.
3: Ouais.
6: Donc, début décembre, je pense que je vais avoir des cashbacks qui vont faire monter ma cagnotte. Et en 2 ans, au jour d'aujourd'hui, je suis à 434 euros cumulés en 2 ans récupérés avec du cashback.
3: Quand vous m'avez écrit sur mon mail par ici des économies @radiofrance.com, vous m'avez expliqué que vous utilisiez Igral, c'est ça ?
6: C'est ça.
3: Ouais. Ça vous pousse pas à la consommation, Corinne ?
6: Sans abonnement. Et sans abonnement.
3: Et sans abonnement,
6: non, non. Non, je sais rester raisonnable, mais et puis je l'achète, j'achète. Dès que j'ouvre un site qui est dans mes favoris que j'ai mis dans Igral, avant d'ouvrir le site, je passe par Igral. Comme ça, je suis sûre de ne pas faire de boulettes et de ne pas passer au travers de mon cashback.
3: Et en fait, Igral, à la fois, vous fait du cashback et teste en plus tout un tas de codes promo qui sont mis par les utilisateurs pour voir s'il n'y en a pas un qui s'applique, c'est ça ?
6: Alors, les codes promo, moi, je ne les utilise pas sur Igral.
3: Okay.
6: Je ne sais pas s'ils le font.
3: Eh bien, je vous l'apprends.
6: Ah bon, ben je vais voir. Vous allez me pousser à la consommation.
3: Hein. Non, alors justement, non, mais ça c'est le vrai sujet, et Timour en parlait à l'instant. Vous me dites ça ne me pousse pas à la consommation, c'est-à-dire qu'il faut regarder le truc dans le sens inverse. D'abord, de quoi j'ai besoin, j'y vais, et après j'ajoute la couche cashback pour récupérer un peu de sous. Hein.
6: Voilà, donc je vais passer ma commande. Donc avant de passer ma commande, je regarde s'il y a une remise, s'il y a un cashback, et après je passe ma commande et le mois suivant, à peu près. Il y a un délai d'environ entre quelques jours et puis 90 jours, je crois, maximum, selon les sites pour récupérer le cashback. Mais il y a des fois, c'est immédiat. Vous allez, par exemple, on peut citer des marques
3: Mais oui, sentez-vous libre, oui.
6: Alors, si vous allez, par exemple, sur Ikea, eh ben vous achetez alors là, on achète des bons d'achat en ligne.
3: Ouais.
6: Donc, en fait, c'est comme si on vous offrait un bon d'achat, cadeau. Hein. Donc, vous achetez, mettons, pour 150 euros. Et quand vous allez payer en magasin avec ce bon d'achat de 150 euros, cette carte cadeau que vous vous êtes achetée, mais derrière, Igral va vous redonner 4,50 euros. Alors, ok, c'est que 4,50 euros, mais au cumulé, j'arrive à presque 500 euros sur 2 ans. Quoi.
3: Non, mais c'est hyper intéressant. Et ce que je comprends bien, c'est que ça ne pousse pas la consommation si on le fait dans le bon sens.
6: Non.
3: Merci beaucoup. Merci Corinne.
6: Merci
3: beaucoup pour votre témoignage. Bonne journée sur ICI. J'en profite pour vous rappeler, vous qui nous écoutez, on est là pour vous aider. Vous avez un mail pour nous écrire. On attend vos questions. Vous pouvez aussi participer à l'émission en m'écrivant par ICI les économies @radiofrance.com. Timour, vous disiez, il faut faire attention aux frais cachés. Très rapidement, s'il y avait 2-3 choses à retenir quand on fait ses achats en ligne, le kit de survie, c'est quoi ?
4: Alors, comparer. Faites attention aux frais de livraison, combien un produit va vous coûter au total. Faites attention aussi, est-ce que vous voulez vraiment ce produit pour pas avoir à le rendre.
3: Et il y a un autre système qui émerge, des applications vous remboursent une partie de vos achats sur présentation du ticket de caisse. On va tout vous dire dans un instant avec la cofondatrice de l'application 10%.
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3: en version magazine. Le thème aujourd'hui, comment faire ses achats en ligne de façon optimale. Il y a le Black Friday, on est en plein week-end, on prépare les fêtes, donc on fait attention, on vous dit tout avec Timour Ajouri, journaliste du Média. Merci pour l'info qui est en ligne, mais qui est aussi un magazine mensuel en kiosque. Et puis Clémence Luc nous a rejoint. Bonjour Clémence.
7: Bonjour.
3: Vous êtes cofondatrice de 10%, qu'on retrouve sur 10%.fr. Alors qu'est-ce que c'est 10%?
7: Écoutez, 10% c'est une application de cashback. On a créé 10% pour recréer du lien entre les marques et les consommateurs. C'est une application de fidélité qui offre du cashback, c'est-à-dire qui rembourse 10% des produits éligibles sur présentation d'une preuve d'achat. C'est très simple, on peut télécharger l'application sur le Play Store, l'Apple Store, on la trouve partout. On partage ces preuves d'achat, des achats que de tous les jours qu'on fait en grande distribution. Et c'est magique, on récupère 10% sur tous les produits éligibles. C'est du vrai cash. Dès qu'on atteint 5 euros sur la cagnotte sur l'application, on peut se faire un virement sur son compte en banque.
3: Alors, je télécharge 10%, je vois vos partenaires actuels et chaque partenaire propose des produits, j'imagine, sur lesquels on peut avoir du cashback, c'est ça?
7: Exactement, on travaille sur toute une catégorie.
3: Bon, donc disons
7: par
3: du
7: exemple,
3: dentifrice, Colgate, le dentifrice pour pas les citer. Donc si moi je suis habitué de ce dentifrice, bah là c'est top, bingo, ça match. Je prends mon ticket de caisse avec la preuve d'achat du Colgate et vous me remboursez 10% sur mon compte en banque.
7: Tout à fait.
3: Voilà, bah c'est aussi simple que ça. Et je peux faire mes achats dans n'importe quelle enseigne?
7: Exactement, l'idée c'est vraiment que vous fassiez vos achats comme d'habitude, en ligne, en supermarché, dans des grands hyper, dans des petites supérettes.
3: Ouais, ouais.
7: Du moment que vous achetez les produits éligibles, ça fonctionne partout, tout le temps.
3: Alors, il faut être transparent parce que nous, notre objectif ici, c'est d'aider les auditrices, les auditeurs à retrouver du pouvoir d'achat. Et il faut, et bien sûr, c'est le type d'application, c'est malin, mais il faut pas que ça pousse à la surconsommation. Et ça, j'imagine, vous le partagez avec nous, Clémence.
7: Évidemment, et c'est pour ça qu'on est vraiment centré sur les achats du quotidien. On va travailler sur les produits laitiers, Actimel, Danette, le beurre, l'huile d'olive, le dentifrice. On n'a pas besoin de 50 tubes de dentifrice chez soi, a priori. L'idée, c'est plutôt que sur les achats de fonds qu'on fait en permanence, au-delà des périodes de fêtes de fin d'année, etc., on puisse s'assurer d'acheter des belles marques, de pouvoir se faire plaisir là-dessus, mais dans une consommation raisonnable, évidemment.
3: Donc, on récupère 10% sur chaque achat qu'on fait avec vos partenaires, si ça correspond au produit. Combien récupèrent vos utilisateurs en moyenne?
7: Alors, actuellement, on est autour de 17 euros par mois sur les utilisateurs actifs en moyenne. On peut monter jusqu'à plus de 60 euros. Mais comme vous le disiez, on n'est pas forcément là pour l'hyperconsommation. Mais on est sur une moyenne, du coup, autour de 17 euros, ce qui est quand même une vraie économie. Et notre objectif à nous, c'est de couvrir toutes les catégories d'un ticket de caisse. Donc, on travaille tous les jours pour nouer de nouveaux partenariats avec les marques du quotidien. Notre objectif étant qu'à la fin, on puisse récupérer 10% sur tout un ticket de caisse pour nos utilisateurs.
3: Voilà. Donc, aujourd'hui, on parle des achats en ligne et vous voyez que sur une application comme ça, eh bien on passe du web vers, j'allais dire, la vraie vie. Le web, c'est la vraie vie, mais en tout cas, vers des magasins aussi de proximité, puisqu'on en parlait tout à l'heure, et sur ici, on y est attaché. Merci beaucoup, Clémence Luc, cofondatrice de 10%, et le site, c'est donc 10%.fr. Timour Ajouri, journaliste du Média, merci pour l'info. Avant de nous quitter, vous allez vous prêter au jeu notre quiz. C'est le vrai-faux pour finir avec les idées claires sur ce thème des achats en ligne. Comme ça, là, après, on va pouvoir se balader et consommer sereinement, intelligemment, en réduisant les dépenses. Vrai ou faux, on perd notre droit de rétractation quand on achète en ligne?
4: Faux. Vous avez, justement, quand vous achetez en ligne, un droit de rétractation de 14 jours. Sauf pour certains produits, les denrées alimentaires, les vêtements sur mesure, les denrées périssables.
3: Voilà. Ok. Vrai ou faux, le cashback, c'est l'arnaque à tous les coups?
4: Non, pas forcément. Au contraire, vous pouvez faire des économies.
3: Vrai ou faux, on peut trouver des codes promo qui marchent sur Internet?
4: Mais vrai, vous pouvez trouver des codes promo.
3: Alors, on ne va pas sur n'importe quel site pour les trouver, hein, c'est important de le rappeler. Et ça peut se trouver sur le site marchand sur lequel on est. Parfois, il faut fouiner un peu.
4: Oui, voilà, tout à fait. Sur la page d'accueil, dans les newsletters, sur les réseaux sociaux. Voilà, nombreux moyens pour trouver des codes promo.
3: Tiens, on n'a pas eu le temps d'en parler, c'est l'occasion. Vrai ou faux, les achats groupés, c'est un bon plan pour payer moins cher?
4: Oui, ben, en particulier pour les achats d'énergie ou de gaz. Par exemple, des associations de consommateurs, des communes peuvent proposer des achats groupés. Et évidemment, regardez si l'offre proposée est adaptée à vos besoins.
3: Regardez, en ce moment, il y en a un qui est proposé par l'asso de consommateurs UFC Que Choisir avec Octopus, 21% de moins sur l'électricité par exemple. Ça vaut le coup, il doit rester quelques places. Vrai ou faux, il faut se méfier de certains sites très discount, trop discount, qui ne respectent pas toujours les règles de sécurité.
4: Mais oui. Donc, une offre qui paraît trop alléchante et peut-être trop belle pour être vraie. Donc là encore, vous pouvez comparer. Et puis, vérifier aussi que les produits que vous voulez commander sont conformes aux normes de sécurité. Ce n'est pas toujours le cas sur certaines plateformes, par exemple AliExpress, Shein ou Temu. Donc, vérifiez toujours, par exemple, en période de fête, pour les jouets, s'ils sont bien adaptés et ne présentent pas de risque pour vos enfants.
3: Une dernière pour la route, vrai ou faux? Rien ne sert de comparer, tous les acteurs sont alignés sur les prix.
4: Non, faux. Principe de liberté tarifaire, donc comparer.
3: Voilà, comparer, ça vaut le coup. Merci beaucoup, en tout cas, Timour Ajouri, vous êtes journaliste du Média en ligne. Merci pour l'info. Alors, c'est un Média en ligne, mais c'est aussi un magazine mensuel.
4: Un magazine disponible par abonnement et tous les trimestres en kiosque.
3: Voilà, et qu'on retrouve en kiosque. Merci pour vos éclairages, Timour. J'espère que vous qui nous avez écoutés, vous y voyez plus clair. Hein. On est en pleine période Black Friday, fête de fin d'année, allez-y tranquillement. Réécoutez tranquillement aussi l'émission pour tout savoir. Partagez-la avec vos proches et puis faites-les profiter de cette mine d'infos pratiques au service de notre pouvoir d'achat. Tout se passe sur ici.fr. Alors la semaine prochaine, gros sujet dont on va parler, les frais bancaires. Alors là, c'est un gros morceau. Et vous allez voir, vous allez faire des économies. Vous saurez tout.
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Pour Mythique, du cœur volcanique de la Haute-Loire aux vallées ensoleillées du Gard. C'est le parcours que l'écrivain Robert Louis Stevenson, auteur de L'île au trésor, a parcouru seul avec son ânesse Modestine en 1878. Un périple de 15 jours qu'il raconte dans son livre « Voyage avec un âne dans les Cévennes ». Mais moi, j'ai envie de vous faire découvrir cette aventure en un week-end, avec une étape du pont de Montvert au pic de Finiels, une étape qui grimpe sur le toit des Cévennes, le mont Lozère. Et à la fin de cet épisode, vous saurez ce que Stevenson était venu chercher ici, seul, avec son âne. Je m'appelle Delphine Soula, je suis animatrice à Ici Gare Lozère et j'adore le chemin de Stevenson. Parce que en pleine Cévennes, le temps ralentit. On est connecté à la nature, à ses forêts, ses vallées, ses ruisseaux au milieu des rochers et ses sommets désertiques arrondis par le temps. Ce chemin, c'est aussi mon enfance. J'ai des souvenirs de ramassage de châtaignes et de champignons avec les parents, de jeux dans la rivière, de cueillettes de fleurs et même de batailles de boules de neige. Le mont Lozère, en toute saison, c'est fort et à chaque fois différent. C'est un vrai partage d'émotions. Bienvenue dans Partir, le chemin de Stevenson en Lozère, le temps d'un week-end. Notre point de départ, c'est le pont de Montvert, dans le sud de la Lozère. Un petit village de maisons de granit, concentré autour d'un vieux pont voûté, sous lequel passe une rivière, le Tarn. Partout, on entend le bruit de l'eau. L'air sent la pierre humide, le bois mouillé et la mousse. Tout respire la lenteur. La vie simple, l'essentiel, c'est austère, c'est beau. C'est aussi un lieu chargé d'histoire. Véritable bastion protestant, il a été au cœur des guerres de religion et il a payé cher son engagement avec des exécutions et des représailles sanglantes. Pour aller à Pont-de-Montvert, je vous conseille de venir en voiture, c'est beaucoup plus pratique. Comptez 2 heures depuis Nîmes où se trouve la gare TGV la plus proche. Il y a un grand parking à l'entrée du village, parfait pour laisser la voiture et attaquer les sentiers. On commence notre balade le long du Tarn. La rivière coule entre les rochers et il y a quelques passages où on peut se baigner. L'eau est fraîche, revigorante, limpide. On peut s'amuser, se poser, pique-niquer avant de partir randonner. On passe ensuite le pont, celui-là même que Stevenson a emprunté avec son âne qui refusait d'avancer. Dans les ruelles, tout parle de lui. Des panneaux racontent son itinéraire. Et je repense à cette phrase que j'ai lue dans le carnet de Stevenson. Je voyage non pour aller quelque part, mais pour marcher. Je voyage pour le plaisir de voyager. Le chemin de Stevenson, c'est le GR70. Donc, on suit les marques blanches et rouges du GR. Et comme sur tous les chemins de grande randonnée, chouchoutez vos pieds. Il faut des chaussures de rando déjà rodées. C'est la base. Et des chaussettes doubles. C'est efficace, ça, pour empêcher les frottements. Et donc, les ampoules. Le long du chemin, il y a des locations d'ânes pour vivre cette randonnée au plus près de celle de Stevenson. Mais contrairement à l'écrivain, je vous déconseille de prendre un âne. Surtout juste pour 2 jours. Et puis on n'avance pas à son propre rythme, selon ses envies. On doit s'adapter au rythme de l'animal et s'arrêter quand lui l'a décidé pour brouter une herbe, par exemple. C'est pas très agréable. Mais je vous ai promis de vous faire découvrir l'ascension vers le sommet du Mont Lozère, le pic de Finiels. On y va tout de suite ?

0: donc sur le chemin vers le hameau Le Fignels, le dernier avant le sommet. On traverse le hameau, le paysage change, les murs de granit laissent place à une étendue de fougères, de genêts, de calunes. Les arbres deviennent rares, tordus par le vent. La civilisation s'éloigne. C'est le cœur du Mont Lozère, rude, pur, sauvage. Devant nous, la silhouette arrondie du pic de Fignels, le point culminant du Mont Lozère. Ici, la météo change vite. Alors je vous conseille d'avoir toujours avec vous une couverture de survie. C'est léger, pas encombrant, pas cher. Elle protège du froid, du vent, de la pluie. Elle prévient l'hypothermie. Elle sert aussi à se signaler parce qu'elle brille. Sa face argentée garde la chaleur et la dorée reflète le soleil. Un petit accessoire qui peut sauver la vie. Je vous conseille aussi d'avoir une veste imperméable, un sac étanche et un pull chaud, même en plein mois d'août. Sur le chemin, ne cherchez pas la performance. Le secret, c'est de trouver son rythme. Ni trop vite, ni trop lentement. Pensez à bâtonner, comme on dit entre randonneurs. Un bon bâton de marche, c'est le troisième pied du randonneur. Sans lui, vos genoux vont vite crier grâce. Et quand vous traversez un hameau, pensez à les ranger pour que leur bruit ne trouble pas la quiétude des habitants. Maintenant, nous ne sommes plus très loin du sommet. On découvre alors des rochers de granit, de forme presque ronde. Ça me fascine. Il y en a partout, par endroits clairsemés et parfois empilés les uns sur les autres. Et on se demande comment ça tient. En fait, ça s'appelle un chaos granitique. C'est le gel et le dégel qui ont façonné la masse de granit et émoussé les angles des roches. Là, quand j'étais enfant, on jouait avec mon frère à se percher le plus haut possible. Et je voulais toujours aller plus haut que lui. Sur le chemin, je croise Jocelyne André. C'est une habituée du Stevenson. Elle a fait le chemin plusieurs fois. Elle lui a même consacré un livre. Louise et la magie du Stevenson.
1: Moi, je préfère me laisser l'idée d'une espèce d'être un artiste géant qui a pris les rochers et qui les a posés comme ça. Et on se demande comment ça tient parfois, parce que c'est vrai que c'est vraiment en suspension. Et on se dit, mais comment est-ce possible, quoi ? Et c'est ce côté mystérieux qui est envoûtant, quel que soit le temps qu'il fait, ben c'est magique.
0: Nous ne sommes plus qu'à quelques pas du pic de Fignels. On a tout autour de nous des sommets émoussés, des plateaux aux pentes douces drainées de ruisseaux, des tourbières, de la bruyère. Le point culminant du Mont Lozère est là, au milieu de cette toundra lozérienne. Quand il fait beau, on a une vue à 360 degrés. On voit les Alpes enneigées et la mer Méditerranée. Je pourrais passer des heures ici.
1: Le Mont Lozère, t'es là, t'es envahi, t'es tout petit. C'est une ambiance. Moi, j'adore ça. Cette austérité, il n'y a rien. Il y a le silence, le bruit, il y a le vent, il y a les murmures, il y a tout.
0: Et surtout, il n'y a rien. Alors, avant de s'engager sur le chemin et de quitter le pont de Montvert, le point de départ, je vous invite à prendre avec vous un sandwich et de l'eau, au moins 1,5 litre par personne. Le cadre est idéal pour pique-niquer et même faire une sieste. En revanche, on ne peut pas camper, c'est interdit. Ici, on est dans le parc national des Cévennes, donc c'est réglementé.
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0: Après avoir gravi le sommet, j'aime prendre un instant pour profiter de l'endroit. Je m'assieds sur une pierre, je regarde la lande, les genévriers, les myrtilles, les bruyères, les ruisseaux, les Cévennes qui s'étendent comme un océan vert de collines. Au fait, au début de cet épisode, je vous ai dit que vous alliez découvrir ce que Stevenson cherchait vraiment en partant marcher avec son ânesse Modestine.
1: Il était parti chercher la liberté, le réconfort, l'oubli, parce qu'il avait eu une rupture amoureuse qui l'avait beaucoup blessé, et donc il est parti comme ça pour retrouver un peu de paix en lui.
0: Si vous voulez emmener le livre de Stevenson sur les chemins, je vous conseille plutôt de le lire après votre venue. Mieux vaut, selon moi, être dans l'instant présent, admirer le paysage, profiter du lieu et se concentrer sur votre propre ressenti. Si vous avez encore un peu de temps devant vous, si votre week-end n'est pas terminé, j'ai une dernière idée pour vous. On oublie nos bâtons de randonnée et nous allons à la rencontre de chiens, des huskies exactement.
3: En place ? Ok ! Hey !
4: Moi j'utilise le G pour droite, le Y pour gauche, devant pour avancer. Et au moment du départ, pour qu'ils soient prêts et qu'ils sachent que c'est le moment où on va attaquer, je leur dis toujours en place. Donc là, ils se tiennent prêts, ils savent que c'est le moment où on va partir.
0: Nous sommes à la station de pleine nature du Mont-Lozère. David Bail est musher, c'est-à-dire pratiquant d'attelage canin. Il nous attend entouré de trois huskies, Vodka, Aloutou et Amarok Tok. On va faire du canirando sur le chemin de Stevenson. On s'équipe donc d'un harnais et d'une longe reliée à un ou deux chiens pour nous aider dans la marche. C'est en quelque sorte une marche tractée. D'ailleurs, les chiens sont plus performants sur la neige. Ils peuvent faire jusqu'à 80 km, alors que sur un chemin en terre, à cause du frottement qui ralentit, ils ne peuvent faire que 30 km maximum. En fait, sur la neige, ça glisse. En plus, les chiens écartent leurs pattes et ils s'enfoncent moins. Ça leur permet de moins se fatiguer.
4: On emprunte les moins joies sur le Stevenson, donc les pistes de ski alpin, et on finit sur le Mont-Lozère pour redescendre par la cabane des bergers. Ouais, ça doit faire 3 heures de marche. C'est un des plus beaux quand même panoramas du Mont-Lozère.
0: Pour une demi-journée de canirando en Lozère, comptez entre 30 et 40 euros par personne. Et pour trouver le prestataire local qui vous convient, vous pouvez appeler l'office de tourisme. Avant de repartir, un dernier conseil. Ramenez vos déchets, refermez les portillons, tenez les chiens en laisse à proximité des troupeaux. Le Mont-Lozère, c'est un espace vivant, fragile. Et c'est ça aussi l'esprit de Stevenson. La discrétion et le respect, ça vous permettra de voir, sans doute, des animaux sauvages comme des loups, des cerfs, des renards, des sangliers, des aigles, des vautours. Ici, c'est leur domaine. Mais ça, vous le découvrirez quand vous viendrez.

0: Nostalgie et voyage ce dimanche matin pour commencer votre journée aux côtés de Julien Clerc. Partir sur votre radio ici.
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0: Nous sommes le dimanche 2 août et aujourd'hui, eh bien figurez-vous qu'on fête les Juliens. Alors bonne fête à tous les Juliens qui se réveillent avec nous ce matin, c'est un vrai plaisir de vous retrouver. Et voici toute l'équipe qui vous accompagne jusqu'à 7h. Nous avons Guy Registe à la rédaction en chef ce matin, Christophe à la réalisation de l'émission. Au standard, c'est Dylan qui vous accueille au 0810 055 056. Et pour l'actualité de ce dimanche 2 août, c'est vous Valentine Lethez. Bonjour Valentine.
2: Bonjour Louis, bonjour à tous.
0: Des nouvelles rassurantes ce matin sur le front des incendies.
2: La situation est stable dans le Var, le méga-feu toujours fixé en Gironde, les vacanciers arrivent dans les Landes, c'est dans un instant. Tout ça grâce aux exploits des pompiers, mais grâce aussi au travail méconnu de la défense des forêts contre les incendies. Reportage dans une demi-heure avec ses agents, c'est l'info du jour.
0: Merci Valentine, l'actualité à vos côtés c'est maintenant.
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0: Très bon réveil et bon dimanche à l'écoute de votre radio ici. Il est 6h. 6h, c'est parti pour le tour de l'actualité. À vos côtés, Valentine Lethez. À la une, cette nouvelle victoire contre le feu dans le Var.
2: Grâce à un nombre record de 450 largages d'eau et de produits retardants, l'incendie est stable dans le massif du Gros-Bessillon. Après avoir parcouru 1800 hectares depuis avant-hier, c'est une première bataille de remportée, estime le préfet Simon Barbre, mais pas la fin de la guerre.
4: Nous sommes satisfaits parce que les sapeurs-pompiers et toutes les personnes engagées dans les airs et à terre ont réalisé un véritable exploit. Nous restons prudents parce que le combat continue, les vents changent, ils sont parfois tournoyants, que la vérité d'un soir n'est pas forcément la vérité du lendemain matin. Mais ce qu'on peut dire, c'est que les 24 heures qui viennent de se passer ont été des heures d'âpres combats et d'une bataille qui a été gagnée, qui est remportée ce soir, même si ça n'est pas la fin de la guerre contre ce feu du gros Bessillon.
2: Et après de 600 km de là en Gironde, le méga-feu n'est pas éteint, mais fixé depuis hier matin. 10 000 évacués de plus ont l'autorisation de rentrer chez eux. C'est le début du tant espéré retour à une vie normale, à l'été et ses vacanciers, comme au camping Calette de Parentis dans les Landes, tout juste rouvert et militant après 5 jours de fermeture.
5: Depuis l'accueil du camping, la gérante Agnès Laluc passe son temps à répondre au téléphone.
6: Oui, on a été épargnés, tout va bien. On vous attend avec plaisir.
5: Derrière son écran, elle recontacte les près de 200 personnes censées occuper les pelouses, la plupart laissées à l'abandon.
7: On doit les rassurer et puis certains les convaincre de ne pas annuler. Le ciel est bleu, on n'a pas de fumée, les routes sont dégagées. On a tout pour accueillir les gens normalement et il n'y a aucune raison d'annuler aujourd'hui.
5: Heureusement pour elle, sa clientèle compte près de 70% d'habitués de longue date, parmi eux Betty, présente pendant un mois tous les étés depuis 10 ans.
8: On l'appelle notre petit paradis, ce lieu.
5: Originaire de Normandie, elle a accouru dès la réouverture du camping pour installer sa caravane et sa tente à l'endroit habituel.
8: Mes vacances, c'est ici. Je ne pourrais pas me retrouver même dans un camping à côté, quitte à prendre des vacances et puis à venir s'il faut replanter. S'il y a besoin d'un coup de main, bah on sera là.
5: Face à elle, énormément d'emplacements vides, sauf un.
8: C'est qu'une famille aussi et les grands-parents sont venus, leurs enfants, leurs petits-enfants, et là, il y a leurs arrière-petits-enfants avec eux, quoi.
5: Venir en vacances dans ce camping, c'est une véritable tradition. Le groupe d'amis a même partagé plusieurs posts sur ses réseaux sociaux pour inciter les autres vacanciers à venir.
2: Aller en vacances dans les Landes comme en Gironde, c'est un geste de solidarité, estime le Premier ministre dans la tribune dimanche. Sébastien Lecornu balaie par ailleurs les accusations de certains habitants du Porge. Selon eux, les autorités ont sacrifié leur maison pour protéger celle du Cap Ferret. Faux, répond le chef du gouvernement, pour qui leur douleur est instrumentalisée par des complotistes sur les réseaux sociaux.
0: Le soutien de l'État réclamé aussi aux zoos de Beauval.
2: Très critiqué pour son projet de construction de delphinarium dans le but d'accueillir la vingtaine de dauphins du parc Planète Sauvage et du Marineland d'Antibes, le directeur de Beauval juge le soutien du gouvernement insuffisant face au coût de l'opération estimé à 45 millions d'euros. Un chassé-croisé à la hauteur du premier week-end du mois d'août. Un peu plus de 1000 km de bouchons en France ont été relevés au plus fort de la journée d'hier, un niveau équivalent à celui de l'an dernier. Ce dimanche, c'est rouge pour les départs dans le sud-ouest et en Auvergne-Rhône-Alpes, orange ailleurs, comme pour les retours près de la Méditerranée.
0: 6h03 sur votre radio ici, on prend la route du Tour de France Femmes.
2: La néerlandaise Lorena Wiebes a remporté la première étape hier en Suisse, une boucle autour du lac Léman et de Lausanne, 138 km bordés d'une foule de spectateurs, Manon Vautier-Chollet, au point de surprendre les coureuses.
3: La Française Océane Maé, maillot à pois, après cette première étape, ne s'attendait pas à ça.
9: Le public a été absolument incroyable. Je sais que les Suisses aiment bien le vélo, mais à ce point-là, je pensais pas. Et puis surtout, les allées Océane, je pense que les autres filles dans l'échappée, elles en avaient marre parce qu'il y en avait que pour moi. C'était génial.
3: Sur la ligne de départ, Coralie est montée sur les épaules de Kylian pour profiter du spectacle.
10: C'est assez fou, surtout en Suisse, chez nous, enfin. On voit toujours à la télé en France, et là, c'est vraiment un rêve. Yeah
11: Moi, j'ai rien vu, j'ai profité du bruit.
3: Les Suisses derrière les Françaises.
12: Allez, Pauline !
3: Pauline Ferrand-Prévot ou les équipières tricolores de Demi Vollering qui vit ici en Suisse.
13: Tellement historique.
3: Margot est à vélo avec le maillot de la FDJ United Suez.
13: Surtout qu'on les voit passer dans les tours qu'on va nous dans notre quotidien. On est là, ouais, nous aussi, mais on va beaucoup plus lentement.
3: Une étape ne suffisait pas à Nicolas. Il sera encore là tout à l'heure.
14: Elles étaient encore en forme, c'est la première. Elles en gardent sous la pédale, comment dire.
3: Au total, le peloton doit passer dans une centaine de communes suisses.
2: Et la deuxième étape du Tour de France Femmes, c'est aujourd'hui entre la ville d'Aigle en Suisse et Genève. Le départ à vivre en direct sur votre radio ici, la radio officielle du Tour, c'est à 14h30.
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2: Départ sous un grand soleil, Louis.
0: Affirmatif, parce que le soleil lui répond présent ce dimanche 2 août 2026 avec, pour la matinée, quelques petits nuages tout de même de la Bretagne et Hauts-de-France. Pas de changement au cours de l'après-midi. Et toujours une vingtaine de départements de l'Est et du quart sud-est qui restent en vigilance orange canicule. Pour les températures de ce début de journée, à Brest et Rennes, 19 degrés, à Rouen, 22 degrés, Calais, 22 degrés, Dijon, 24, Grenoble, 26 degrés, et on retrouvera également 26 degrés à Toulouse et Béziers. Pour les maximales ce dimanche après-midi, dans le nord, 31 degrés à Strasbourg, dans le sud, 33 pour Montpellier et Nice. Et si vous prenez la route ce matin, une nouvelle fois, prudence. Valentine, vous l'avez dit, bison futé hisse le drapeau rouge dans le sens des départs, notamment dans le sud. Attendez-vous une circulation difficile à partir de cette fin de matinée sur l'A7 entre Lyon et Orange, sur l'A10 également entre Poitiers et Bordeaux, et sur l'A63 entre Bordeaux et Bayonne, en vous souhaitant à toutes et toutes une bonne route avec nous ce matin.
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0: 6h06 pour commencer votre dimanche comme il se doit. Tiens, un petit peu de soleil en musique, que ça fait du bien. Petite heure de vacances aussi. Ah si, je vous l'accorde. Et une irrésistible envie de bouger avec Ellie Medeiros qui nous emmène avec elle ce dimanche matin, A Bailar Calypso, sur votre radio ici, qui vous souhaite un réveil d'ailleurs chaleureux. Soyez les bienvenus.

0: 6h10 pour vous réveiller avec le sourire sur votre radio ici. En vous souhaitant à tous un excellent dimanche. Et j'ai une question pour vous et celle-ci, je vous l'annonce, elle n'est pas facile.
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0: Est-ce que c'est la question du dimanche? Eh bien peut-être. Quel est le point commun selon vous entre un étendoir à linge et une séance de sport? Alors à première vue, comme ça on va forcément se dire aucun. Et pourtant, figurez-vous qu'un petit objet que l'on utilise presque tous les jours peut vous aider à renforcer vos mains. Est-ce que vous me voyez venir, Valentine?
2: Tout à fait. La pince à linge, c'est aussi un accessoire de musculation, selon notre coach sportif Nordine Attab. Ça permet apparemment de gagner en force, en précision et en mobilité des doigts. Et en plus, on voyage léger. C'est formidable.
0: Eh bien, je suis très curieux. Je pense que vous aussi, on va découvrir ça à ses côtés à 6h15 dans les prochaines minutes. On vous réveille au son de Eddie Mitchell ce matin.

0: Eddie Mitchell avec Il ne rentre pas ce soir. C'est pour vous juste avant les infos de 6h30. Pour l'heure à 6h11, place à l'info de nos territoires. Et celle-ci va vous faire sourire, Valentine, puisque ce dimanche matin, on part à Toulon pour découvrir une plage toute nouvelle.
1: Je souris.
0: Qui vient d'ouvrir une plage pratique. Et là, vous allez encore plus sourire, puisqu'elle concerne tous les chiens.
1: Tout
0: les
1: à fait.
0: Comme les grands.
1: Ah, là, j'ai le sourire. C'est la nouvelle cani-plage de Pipadi, près de la Tour Royale. Elle est en accès libre et pensée pour permettre à tous les chiens de profiter de l'eau plus facilement.
0: Et alors, parmi les premiers convaincus, je vous inviterai vraiment à aller voir la photo. Il y a Hugo. Hugo, il a les pattes courtes. Et d'habitude, eh bien, figurez-vous, il ne peut pas se baigner partout. C'est pas simple. Et il est un petit peu mis de côté, comme beaucoup de chiens à pattes courtes. Mais là, le problème, pour le coup, il est résolu, puisqu'il peut rentrer dans l'eau, barboter et profiter comme les autres.
1: C'est quoi, c'est un corgi, Hugo ?
0: C'est un corgi.
1: Ou un teckel, peut-être.
0: On n'est plus sur le teckel.
1: Faut lui mettre des petites marches. Et pour trouver d'autres plages autorisées aux chiens en France, vous pouvez consulter ce site plageaupluriel.tv. Attention, les règles changent, hein, selon les communes.
0: Oui, il y a pas mal de règles différentes. C'est toute l'année. Alors parfois seulement à certaines horaires, parfois en laisse. En tout cas, à Toulon cette fois-ci, Hugo a trouvé son petit coin de paradis. On peut voir sa petite bouille directement sur notre site ici. C'est chaleureux, ça fait du bien. C'est une très belle information d'été, signé nos confrères d'ici Provence.
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0: Je vous l'accorde, c'est étonnant. Pour commencer une journée, nous allons apprendre à faire du sport et ce avec une pince à linge. Oui, alors restez avec nous, on va découvrir ça juste après Shakira sur votre radio ICI.

0: Let's go. Shakira et Burna Boy avec Die Die sur votre radio ici. Et si cette chanson vous a procuré autant d'émotions et d'énergie que Valentine dans les studios des 6 ce matin, ça veut dire que là vous vous réveillez, mais vraiment d'extrêmement bonne humeur.
1: C'était soit formidable cette chanson pour se lever du bon pied.
0: Mais moi je l'assimilais un petit peu à la Coupe du Monde, donc elle me rend un peu tristoune, vous voyez.
1: Oh là là.
0: Et ouais, je suis pas passé au travers. Bon allez, tout de suite on va faire du sport et ce qu'une pince à linge, les amis. À 6h17, on retrouve tout de suite notre coach sportif Nordine Attab qui est avec nous. Bonjour Nordine.
2: Bonjour.
0: Alors aujourd'hui, vous allez nous parler de cette astuce peu commune, prendre soin de nos mains, et ce, avec un objet un petit peu particulier, il faut le dire.
2: On parle souvent des jambes, du dos ou du cœur, mais on oublie parfois l'importance de nos mains. Pourtant, elles nous servent toute la journée pour porter, écrire, cuisiner ou encore ouvrir un bocal. Ou des fois même, ça peut bloquer. Mais avec l'âge, la force des mains a tendance à diminuer. Et heureusement, il existe un accessoire très simple pour les entretenir. Vous allez me croire, les pinces à linge. On débute par un premier exercice, simplement en pinçant. Vous prenez une pince à linge entre le pouce et l'index. Ouvrez-la, puis refermez-la tranquillement. Une fois que vous maîtrisez l'exercice, vous réalisez le même exercice avec le pouce et le majeur. Et ensuite, le pouce et l'auriculaire. Et ensuite, attention, c'est pas simple, le pouce et l'annulaire. Et vous pouvez effectuer 10 ouvertures et fermetures avec chaque doigt. Et grâce à ça, vous allez mobiliser, remobiliser tous les muscles qui vous permettent de solliciter l'ensemble des muscles de l'avant-bras.
0: Ok Nordine, c'est vrai qu'on n'imagine pas tout de suite qu'un geste aussi simple finalement peut être utile.
2: Et pourtant, entretenir la force des mains, c'est préserver son autonomie au quotidien. Comme par exemple, ouvrir une bouteille, porter un sac ou boutonner une chemise. Bah ça, ça demande de la force, mais aussi de la coordination. Tiens, en parlant de coordination, on va attaquer avec un deuxième exercice durant lequel on va solliciter notamment la motricité. Vous tendez le bras gauche devant vous, paume de main vers le sol. À partir de cette position, vous placez une pince à linge sur le dessus de la main gauche. Ça y est, vous y êtes. Et à partir de là, de manière dynamique, donnez un petit élan à votre main afin de lancer la pince à linge en l'air. Et ensuite, réussissez à la rattraper avec la main gauche avant qu'elle ne tombe par terre. Et grâce à ça, vous allez travailler ce qu'on appelle l'appréhension, développer la coordination et la mobilité des doigts. Et vous pouvez effectuer 2 séries de 10 répétitions de chaque main. Au final, pas besoin d'équipement sophistiqué pour entretenir son corps. Parfois, les meilleurs outils sont déjà dans nos placards. Alors, la prochaine fois que vous étendez votre linge, regardez vos pinces à linge autrement. Allez, à vous de jouer.
0: Ça c'est promis, merci beaucoup Nordinatam pour ces conseils ce dimanche et d'ailleurs vous pouvez profiter de l'entièreté des conseils aussi bien sportifs que bien-être que nous partage Nordinatam quotidiennement. Ils sont tous disponibles en podcast sur notre site internet ici.fr et bien entendu sur notre application ici à 6h20. C'est parti sur des airs un petit peu groovy d'Eddie Mitchell pour aller retrouver Johan Rock et ses nouveaux coulisses TV de ce dimanche. Il nous embarque dans les coulisses d'une série américaine ce matin, c'est à découvrir dans moins de 3 minutes.

0: Eddie Mitchell avec Il ne rentre pas ce soir sur votre radio ici. Excellent réveil avec nous à 6h22. Il est l'heure de retrouver Johan Rock avec ses nouveaux coulisses TV.
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0: Bonjour Johan, ce dimanche vous nous emmenez dans les coulisses de la série américaine qui a marqué le début du 21e siècle.
2: 24 heures chrono, c'est une série concept dont la promesse est contenue, on ne peut plus explicitement dans le titre. Chaque saison compte 24 épisodes représentant chacun une heure d'une même journée au cours de laquelle on suit en temps réel Jack Bauer, membre d'une cellule d'intervention spéciale en train de suer sang et eau pour neutraliser des terroristes. Et à chaque fois, Jack, le temps lui est compté.
3: À ce moment précis, des terroristes menacent d'assassiner un candidat à la présidence. Ma femme et ma fille sont également menacées. Et il semblerait que les personnes avec lesquelles je travaille soient impliquées dans ces deux affaires. Je m'appelle Jack Bauer, je suis agent fédéral. Cette journée est la plus longue de ma vie.
2: 24 heures a donc pour thème principal le terrorisme. Hasard du calendrier, la diffusion de la série devait démarrer à la télévision américaine en septembre 2001. Suite aux attentats du World Trade Center et du Pentagone, son démarrage fut repoussé au mois de novembre de la même année. Repoussé et légèrement modifié aussi, comme cette scène dans le premier épisode montrant l'explosion en vol d'un Boeing 747 qui fut finalement retiré. Cette série, imaginée avant le 11 septembre, fut donc rattrapée par l'actualité. Et pourtant, et c'est bien là son paradoxe, si Jack Bauer court à longueur d'épisodes pour déjouer les projets d'attentats sur le sol américain, aucun personnage ne mentionne jamais explicitement cette date.
4: Il est probable qu'un élément interne de l'agence soit impliqué dans ce projet d'assassinat.
5: Pardon.
4: Pendant les prochaines 24 heures, je veux que vous assuriez la liaison avec toutes les divisions de la région.
5: S'il y a une conspiration dans l'agence pour tuer David Palmer, je ne serai pas le premier à le savoir.
4: Pourtant, il va falloir, parce que vous êtes le seul en qui, moi, j'ai confiance.
2: La fabrication de la série se déroula à un rythme effréné. Pas moins d'un an de travail pour chaque saison. Le tournage s'étalant sur plusieurs mois et les 24 épisodes se déroulant le même jour, les acteurs devaient se faire couper les cheveux tous les 5 jours. Pour anecdote, dans la saison 3, Jack Bauer arbore un tatouage sur l'avant-bras pour son infiltration chez les frères Salazar. Plutôt que d'endurer des heures de maquillage, impatient, Kiefer Sutherland préféra se faire tatouer pour de vrai. Après 9 saisons, plusieurs Emmy Awards et un Golden Globe, la série s'arrêtera faute d'audience. Cet été, l'intégrale est disponible sur la plateforme M6+.
0: Merci beaucoup, Johan Rock. 6h25, dans 5 minutes pile, le retour de l'info. Et c'est avec vous, Valentine.
6: Oui, avec notre reporter sur le front de l'incendie dans le Var, Yvan Planteil, pour Ici Provence, a suivi les agents de la défense des forêts contre les incendies, essentiels pour anticiper les avancées du feu et prévenir les pompiers des risques.
0: Reportage à suivre à 6h30. Dans un instant, votre horoscope de ce dimanche 2 août avec vous, Catherine Viguier. C'est la journée des poissons aujourd'hui, figurez-vous. Vous êtes quel signe, tiens, Valentine?
6: Verseau.
0: Ah bon, oula, Verseau. C'est pas aujourd'hui.
6: Super.
0: Je crois que c'est pas. On en parle juste après. Véronique Sanson, rien que de l'eau. Bon réveil avec nous et bon dimanche.

0: Véronique Sanson, rien que de l'eau sur votre radio ici. Très bon début de week-end avec nous. Il est l'heure justement de regarder ce que les astres vous réservent pour cette belle journée. Retrouvons tout de suite Catherine Viguier. Bonjour Catherine, nous sommes sur un dimanche réussi, mais pour qui ?
1: Natif du poisson, du cancer, du scorpion, c'est pas mal. Bélier, si vous avez un mal physiquement ou psychiquement, il faut en parler absolument. Taureau, vous aimerez faire la rencontre du siècle ou que votre couple passe les années, eh bien c'est à vous de jouer. Gémeaux, votre foyer vous importe plus que tout, vous faites en sorte que ce soit un havre de paix. Cancer, des satisfactions liées à l'évasion sous toutes ses formes avec une rencontre possible. Lion, vous dépensez votre argent de manière utile et

0: le meilleur est envisageable. Et pour nous tous, faire des merveilles avec peu.
1: Merci beaucoup Catherine Viguier, horoscope que vous retrouvez dès à présent, signe par signe directement sur notre site internet ici.fr. Il est 6h30, tout de suite l'actualité en France et dans le monde en 90 secondes. C'est avec vous Valentine Letès.
2: Le combat continue dans le Var après une première bataille remportée contre l'incendie du Gros Bessillon. Feu stabilisé au dernier point du préfet hier soir. Mais la guerre, ajoute Simon Babre, est loin d'être remportée en cause des vents changeants, parfois tournoyants sur ce nouveau brasier de 1800 hectares. 10 000 évacués de plus ont l'autorisation de rentrer en Gironde. Mais attention, feu fixé ne veut pas dire éteint. Deux points chauds se maintiennent, le premier dans les dunes près du village du Porge et dans un secteur au sud de Lacanau. Reconstruire, reboiser les forêts, c'est la prochaine urgence. Le Premier ministre nommera un coordinateur chargé de ce dossier pour toute la France. D'ici là, Sébastien Lecornu demande aux touristes de ne pas renoncer à leurs vacances en Gironde par solidarité. La piste du guet-apens privilégiée dans l'enquête pour le meurtre de trois Français en Afrique du Sud. Une femme, son compagnon et sa mère, originaires de la Manche, embarqués de force dès leur arrivée à l'aéroport de Johannesburg par des hommes. Le principal suspect est l'ex-mari de l'une des victimes. Trafic chargé encore ce dimanche dans le sud-ouest et en Auvergne-Rhône-Alpes en particulier. Les deux régions sont en rouge dans le sens des départs. C'est orange ailleurs. Et pour Bison Futé, il est déjà trop tard pour traverser l'Île-de-France. Le premier maillot jaune du Tour de France, femme sur les épaules de Lorena Vibes. La Néerlandaise a remporté la première étape, une boucle autour de Lausanne et du lac Léman. Les cyclistes pédalent aujourd'hui jusqu'à Genève.
1: 6h31 sur votre radio ici. Place tout de suite à l'info du jour consacrée ce matin à ceux qui combattent les incendies dans l'ombre des pompiers.
2: Les agents de la DFCI, la Défense des Forêts contre les Incendies, ils sont sur le terrain en ce moment même dans le Var à anticiper l'évolution du feu, Yvan Planteil, et les prochaines zones à risque, le danger pour les pompiers.
3: Dans leur fourgon, des dizaines de cartes tapissent les murs, certaines pour le relief, d'autres font état de la progression du feu en temps réel.
4: Il y a des 45 là, et après
5: on a des redéparts partout en fait.
3: Les agents prévoient là où peut arriver le feu, s'il y a des habitations, si des pistes sont tracées, et même le type d'arbre qui pourrait rencontrer les flammes.
6: Si ça prend plein ouest, ça va taper dans tout ce massif là, qui pour l'essentiel c'est du pin d'Alep.
7: En termes de combustibilité, c'est juste...
8: Le pin c'est pas bon, le pin c'est très inflammable.
3: Une saute de feu est signalée, deux agents dont Grégory partent sur le terrain avec une tablette connectée.
9: La tablette, c'est comme un smartphone. On peut établir un périmètre d'un incendie. On peut pointer les incendies en temps réel au PC, ils reçoivent ça.
3: Retour au poste de commandement où les informations remontent et permettent aux agents d'analyser les zones alentours et l'environnement qui les compose, d'après Corinne Henry, la responsable du bureau défense de la forêt à la DDTM du Var.
10: Notre rôle, c'est de dire sur ces secteurs-là, vous pouvez aller sur cette piste en toute sécurité, la cité il y a de l'eau, l'aire de retournement elle est fonctionnelle, la bande de débroussaillement a été réalisée, vous intervenez en sécurité.
3: Et ce dispositif est déployé à chaque fois qu'un feu dépasse les 100 hectares.
2: Les agents de la DFCI, la Défense des Forêts contre les Incendies, actuellement dans le massif du Gros Bessillon, où l'incendie stable a ravagé près de 6000 hectares désormais.
1: Merci Valentine. 6h33, tout de suite votre météo de ce dimanche 2 août, avec pour la matinée quelques nuages de la Bretagne et Hauts-de-France. Sinon, on va retrouver un joli soleil généreux et ça sur l'ensemble du territoire. Cet après-midi, du soleil et toujours une vingtaine de départements de l'Est et du quart sud-est qui restent en vigilance canicule. Pour les températures de ce début de journée, elles sont très agréables. À Brest et Rennes, 19 degrés. À Rouen, 22 degrés. Calais, 22 degrés aussi. Dijon, 24 degrés. À Grenoble, on retrouvera 26 degrés en milieu de matinée, ainsi qu'à Toulouse et Béziers. Pour les maximales, ce dimanche après-midi, dans le nord, 31 degrés pour la maximale à Strasbourg et puis dans le sud, 33 degrés à Montpellier et Nice. Prudence, une nouvelle fois, on vient de vous en parler. Enfin, Valentine vous en a parlé. Il va y avoir du monde encore sur les routes. Le drapeau rouge qui est tissé dans le sens des départs, notamment dans le sud. Attendez-vous à une circulation difficile à partir de cette fin de matinée sur l'A7 entre Lyon et Orange, sur l'A10 entre Poitiers et Bordeaux, sur l'A63 entre Bordeaux et Bayonne. En vous souhaitant à toutes et toutes une nouvelle fois une très bonne route à l'écoute de votre radio ici.
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1: Tiens, Valentine, est-ce qu'on se ferait pas un petit coup de folie?
2: Allez!
1: En musique!
2: C'est parti!
1: J'adore, que voulez-vous? Le week-end commence bien à l'écoute de votre radio. Une chanson justement qui vous pousse à sauter du lit avec le sourire.
2: C'est pas Shakira, mais c'est pas mal aussi. C'est

0: si, j'ai compris. Voilà, ça, si, je vous l'assure, j'ai très bien compris. Thierry Pastor sur votre radio ici et son coup de folie pour commencer ce joli dimanche. Et une nouvelle fois avec Valentine, on a une surprise pour vous.
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0: Ouais, ça marche, très
2: j'en
0: bien.
2: J'en ai pas, moi je suis nulle.
0: Ah ouais, vous
2: non,
0: en avez
2: non, prenez pas les miennes.
0: Ah,
2: hein.
0: Oh, mais je vous en partagerai.
2: Que c'est
0: vous...
2: gentil.
0: Ouais, promis, je vous en partagerai. Et à cela, on ajoute, Valentine, l'indispensable de cet été 2026, c'est la paire de lunettes.
2: Absolument, pour regarder l'éclipse du 12 août en toute sécurité. En plus, elles sont très jolies, elles sont bleues,
0: oui.
2: Elles sont parfaites.
0: Est-ce que vous les avez essayées?
2: Bien sûr.
0: Et alors, je les ai essayés, mais vous allez me dire c'est un petit peu ridicule, mais parce que là il y a pas d'éclipse, mais on voit vraiment rien. Non mais j'ai voulu tenter l'expérience, je les ai mises, je vous assure qu'on voit rien. Là, je vous garantis, ça vous protège, c'est certifié, c'est vraiment top. 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Bonne chance à tous avant les infos de 7h. Eh bien, nous aurons le plaisir de retrouver Charlotte Cardin. Charlotte Cardin avec son titre Tant pis pour elle, c'est en vous, c'est pour vous dans quelques instants. Puisque tout de suite, il est à 6h39, est-ce que vos données personnelles ont-elles été vendues? C'est très fréquent, ça arrive et vous pouvez facilement le savoir. Ce dimanche, Valentine, dans votre chronique Vie numérique, vie privée, on parle du droit à l'information.
2: C'est même le premier de nos droits sur le traitement des données personnelles dans le fameux RGPD, le Règlement Général sur la Protection des Données dans l'Union Européenne. Le droit de savoir comment sont utilisées notre nom, prénom, date de naissance, adresse mail, bref, toutes les données collectées par un organisme lorsque l'on crée un compte. Et peu importe s'il est public, privé ou associatif, que ce soit votre mairie, votre club de sport ou votre site de shopping préféré, c'est une obligation pour eux de vous dire qui les collecte ces données. Chez nous, c'est Radio France. Dans quel but vos données seront utilisées? Sur ici.fr, on les collecte par exemple pour mesurer l'audience ou si vous participez à un jeu, mais aussi combien de temps ces données sont conservées. Il est toujours limité, comme la durée d'un abonnement ou d'une collaboration commerciale. Et enfin, qui accède à ces informations? Les services de l'entreprise uniquement ou ses partenaires aussi? En clair, est-ce que vos données sont vendues à des sociétés tierces? Et si elles sont basées en dehors de l'Union européenne, on doit également vous le préciser.
0: Et toutes ces informations, on les trouve où, Valentine?
2: Dans la politique de confidentialité, rubrique mention légale, tout en bas de page d'un site internet. Et si l'organisme souhaite utiliser vos données à des fins commerciales pour vous envoyer de la pub notamment, il a l'obligation soit de vous demander votre consentement, soit de vous offrir la possibilité de refuser. La plupart du temps, c'est une case à cocher ou à décocher dans le formulaire où il est écrit par exemple « J'accepte que mon adresse postale ou électronique soit utilisée pour recevoir des offres et transmises à des partenaires ». Comme les sociétés ont intérêt à obtenir vos données, souvent elles rusent, le grand classique. On vous demande votre date de naissance pour vous offrir un cadeau d'anniversaire.
0: Merci beaucoup Valentine. Et justement, on vous explique comment souscrire un programme de fidélité tout en protégeant vos données personnelles dans votre chronique Vie numérique, vie privée que vous retrouvez sur notre site internet ici.fr.
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0: 6h42, en vous souhaitant à tous un excellent réveil avec nous ce dimanche matin. Et comme d'habitude à cette heure-ci le week-end, vous avez rendez-vous avec l'histoire, le meilleur des chroniques Voyage dans le temps proposé par Stéphane Bern, qui ce matin nous fait voyager au temps des 4 chevaux et des petits gourmands.
4: Voici la recette du jour. Du chocolat, du caramel et du génie industriel ont donné naissance au plus long des bonbons français. On appelle à la barre le carambar. acte de naissance, Marc en Barœul, 1954. Après la guerre, la maison Del Pol à Vez, célèbre chocolaterie lilloise, cherche un nouveau produit. Les enfants se lassent des berlingots et autres sucettes. Il faut un bonbon beau, bon et pas cher. Difficile à dire, dit son directeur André Fauchil. Bref, le Graal de tous les goûters. Avec son neveu Georges, il tente un pari. Mélanger du cacao à du caramel pour en faire une gourmandise à mâchouiller longtemps, très longtemps, histoire d'occuper les enfants et les parents pendant les trajets en quatre chevaux. Le 2 janvier 1954, l'usine lance un caramel allongé. 6 cm de bonheur bien dur pour 5 centimes bien doux avec le porte-monnaie. Pas d'accident de machine comme le veut la légende. C'est le technicien Augustin Gallois qui a l'idée d'utiliser la machine prévue pour faire de petits caramels anglais, les toffees, et de l'adapter pour tirer une longue bande de caramel continu.
5: Bonbon, caramel, esquimau, chocolat.
4: Le succès est foudroyant. Dans tout le pays, des millions de barres s'arrachent et des milliers de dents aussi. En 1955, on ajoute des petits points imprimés à collectionner pour gagner des cadeaux. Puis, en 1969, les fameuses blagues carambars remplacent les points. Les premières sont écrites par des écoliers récompensés par leurs points en bonbons. Toujours fabriqué aujourd'hui à Marc-en-Barœul, le carambar a traversé les générations sans se ramollir. Et vous savez pourquoi ? Non ? Parce que depuis 70 ans, ils tiennent la barre. Oui, c'est une blague carambar, et alors ?
0: Merci beaucoup Stéphane Bern, Voyage dans le temps. Un nouvel épisode inédit pour vous dès demain, juste avant les infos de 8h à 6h44 à la une de la presse ce dimanche, Valentine. Comment prévenir et soigner les carences de nos plantes ?
2: C'est l'un des dossiers à la une du magazine Rustica cette semaine. Arrosage irrégulier, excès de calcaire ou encore pH du sol trop élevé, plusieurs facteurs peuvent provoquer des carences chez vos plantes. Alors comment les repérer à temps et surtout comment les soigner ? C'est ce que nous allons découvrir ensemble ce matin.
0: Aux côtés de Alain Delavie, directeur des rédactions du magazine Rustica, que nous allons retrouver juste après, Charlotte Cardin qui vous accompagne ce dimanche matin. Bon réveil avec nous.

0: Charlotte Cardin avec Tant pis pour elle sur votre radio ici à 6h47. Il est l'heure d'ouvrir un nouveau dossier ensemble, direction le jardin.
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0: À la une du magazine Rustica cette semaine, comment prévenir et soigner les carences de nos plantes? Quelques conseils en avant-première avec Alain Delavie, le directeur des rédactions de Rustica, qui est en ligne avec nous ce matin. Bonjour Alain.
3: Bonjour Louis.
0: Alain, avant de résoudre un problème, vous serez d'accord avec moi, il faut le voir. Alors quels sont les premiers signes justement qui doivent nous alerter si une plante, elle, ne va pas bien?
3: Alors en fait, oui, il y a des signes qui ressemblent beaucoup à des maladies, mais globalement, c'est une plante qui pousse moins, qui fleurit moins, qui donne moins de fruits, et c'est une plante qui peut avoir un feuillage avec un aspect plus pâle, un aspect décoloré. On va avoir des nervures très vertes et le reste de la feuille qui va être beaucoup plus pâle, voire jaune, puis bien sûr moins de fleurs, la plante pousse moins. C'est surtout ça le signe global d'une carence.
0: Et à ce moment-là, comment est-ce qu'il faut réagir face à une ou même plusieurs plantes qui vont développer ces signes de carence?
3: Alors, ça dépend bien sûr des plantes et de l'origine, puisqu'en fait, la carence, c'est souvent un manque de quelque chose. Par exemple, une tomate, on va avoir une tomate qui est très belle, mais qui va avoir la base qui va se nécroser, qui va devenir marron. Et en fait, cette tomate, c'est un manque de calcium. Et ce manque de calcium est souvent provoqué par des arrosages irréguliers. Donc, on va régulariser les arrosages et du coup, le calcium qui est déjà dans le sol, on n'a pas besoin d'en apporter, va être plus disponible pour cette tomate. Et puis, vous en avez d'autres qui vont, par exemple, les rhododendrons, les azalées de jardin, on voit effectivement des nervures très vertes, et puis le limbe, la partie entre les nervures, qui est plutôt jaunâtre ou vert très clair. Là, c'est ça, on a un problème de sol trop calcaire, et en fait, toutes ces plantes manquent de fer. Donc, on peut en apporter d'urgence, il y a des produits que l'on trouve dans le commerce et qu'on va s'en servir pour arroser. Et après, on va améliorer le sol, mais ça plutôt au cours de l'automne, pas en plein hiver et été, surtout quand il fait trop chaud.
0: Et en parlant du sol, Alain, je me permets de rebondir, puisque l'on découvre dans votre dossier que le pH présent dans le sol peut aussi influer sur la santé de nos plantes.
3: En fait, dans un potager, idéalement, le pH idéal, c'est 7, c'est le pH neutre. Et si on est au-dessus, c'est trop calcaire. Si on est en dessous, c'est trop acide. Vous trouvez des petits kits pour mesurer le pH de votre terre. Et c'est très facile à faire, très rapide. Et ça vous permettra d'agir dans votre jardin pour que vos plantes se poussent le mieux possible.
0: Merci Alain pour cette astuce qu'on garde en tête. Et je me permets une courte parenthèse sur l'actualité ce matin. L'actualité de ces dernières semaines, bien sûr, ce sont, Alain, les feux qu'on a vus un petit peu partout émerger en France et ceux de plus en plus fréquents. Est-ce que vous pouvez nous partager quelques conseils ce matin ou des astuces que l'on peut mettre en place afin d'éviter un incendie, voire même la prolifération d'un feu dans son jardin?
3: Oui, alors il y a plein de conseils. Il faut avoir débroussaillé, ça en principe on aurait dû le faire avant l'arrivée de l'été. Débroussaillé, c'est tout ce qui sèche. C'est les petites broussailles, si vous avez un coin avec des ronces et tout ça. Ça, ce sont des endroits où le feu peut se propager, qu'il vienne de l'extérieur, où vous soyez responsable. Et votre tuyau d'arrosage, gardez-le près de la maison quand vous avez fini d'arroser. Parce que s'il y a un petit feu qui se déclare, vous pourrez réagir plus vite plutôt que d'aller le chercher au fond du jardin.
0: Merci encore une fois, Alain, pour ce rappel important. Et pour supprimer votre jardin, je vous invite à aller lire le magazine Rustica disponible chez votre marchand de journaux. Alain, belle journée et à la semaine prochaine.
3: Bonne journée et à la semaine prochaine, oui.
0: 6h51, Willy Rovelli va nous rejoindre dans un instant pour sa rue de presse décalée sur l'actualité. C'est juste après Police sur votre radio ici. Bon dimanche avec nous.

0: King on the Moon, c'était Police sur votre radio, ici aux côtés de Valentine Lethès. Valentine, ce dimanche, je vous invite pour une balade express du côté de Rousson, dans l'Yonne.
1: C'est très gentil.
0: Bah, c'est avec plaisir, à la rencontre de Johnny qui est en ligne avec nous. Bonjour Johnny.
1: Bonjour Johnny.
2: Bonjour Valentine, et bonjour monsieur, j'ai oublié votre prénom.
0: Louis. Ah, vous étiez presque sur un parfait, vous voyez.
2: Désolé.
1: C'est normal, il est là que cet été, hein, Louis, hein. Le reste de l'année, il fait plein d'autres choses.
0: C'est vrai, et puis il est encore tôt aussi, donc à cette heure-là, tout est pardonné, hein. Vous savez, il n'y a aucun problème. Johnny, racontez-nous, vous avez prévu de vous balader aujourd'hui?
2: C'est ça, oui, je vais faire une petite balade entre amis qui va nous amener auprès des lavoirs que nous avons dans chaque village, environ à, entre 4 et 7 kilomètres entre chaque village.
1: On parle d'anciens lavoirs, Johnny.
2: Oui, les anciens lavoirs, oui.
1: D'accord.
2: Qui, pour la plupart, sont fermés parce qu'ils ont été mal menés, on va dire.
0: D'accord.
2: Par des touristes qui font...
0: Au fil des années, ça a été dégradé.
2: Voilà, c'est ça. Ils ne respectent pas le travail d'antan.
0: Mais Lyon offre quand même un joli terrain de balade. Il y a des jolis coins dans Lyon, vous pouvez profiter, c'est un joli département.
1: Pour ceux qui n'en ont jamais vu, Johnny, vous pouvez nous expliquer à quoi elles ressemblent ces lavoirs dans Lyon, parce qu'ils sont connus, hein.
2: Oui, bah, écoutez, il y a un peu de toutes les architectures. Mm-hmm. Celui de Rousson, par exemple, il passe dans et les sous-abris.
0: N'en dites pas trop, on va laisser justement les auditeurs découvrir ça directement dans Lyon et on vous envoie votre pack de l'été ici directement chez vous à Rousson. Merci à Johnny, tout de suite à 6h57, il est l'heure de le retrouver comme chaque week-end pour sa revue de presse décalée, c'est Willy Rovedi.
3: Bonjour tout le monde. Et on commence avec cette annonce, attention, si vous partez en Normandie ce week-end, votre train pourrait être annulé à cause d'une grève surprise. Ah bah non, bah c'est plus une surprise puisqu'on le sait, oh là là, la SNCF, dis donc, ah, ils sont vraiment pas bons, ils gâchent toujours tout, hein. Ils gâchent tout. Georges Clooney est obligé d'évacuer sa villa à Brignoles dans le Var alors qu'un incendie s'est déclaré dans la commune, oh là là, dis donc, il a failli finir aussi grillé que ses grains de café. What else? Ah, il paraît qu'il était tout Nespressé de partir. Dans le Var, toujours, un pyromane a été arrêté au milieu des flammes complètement nu. Un pyromane naturiste attrapé avec son allumette à la main, c'est très rare. Hein. Un homme interpellé après le vol de 44 bouteilles de Grand Cru lors de l'incendie en Gironde. Il s'est introduit dans une maison évacuée. Et pour faire ça, il faut vraiment être un sacré trou du cru. L'autre, il voulait déguster du vin au verre ballon. Bah, il va juste finir au ballon. La France en prise avec les feux, sauf à Paris, où là, les cyclistes ne s'arrêtent toujours pas au feu rouge. Chassés croisés sur les routes entre les Juilletistes et les Aoussiens, ceux de Paris, cramés par la canicule, rêvent de rejoindre le sud, cramés par les feux de forêt. Oh, ça va nous faire du bien, dis donc. À cause de la canicule, la Poste réduit les heures d'ouverture de ses bureaux. Bah, dis donc, ils doivent être en canicule toute l'année, hein, c'est jamais ouvert, je comprends pas. Petite idée, en temps de canicule, si vous voulez vous faire ventiler gratuitement sans dépenser d'électricité, allez camper sous une éolienne. Patrick Bruel propose ses services. Il paraît qu'il peut faire ventilateur avec sa bite. Les gens qui rêvent d'acheter un air fryer peuvent remercier la canicule. Grâce à elle, ils en ont un chez eux, hein, leur appartement. Et c'est eux qui sont en train de cuire dedans. Bravo. Comme quoi, dans la ville, il ne faut jamais avoir raison trop tôt. Hein. Regardez Véronique Courgeot. Elle ferait ce qu'elle a fait aujourd'hui. On la féliciterait d'avoir protégé ses enfants de la canicule. Enfin, le saviez-vous? La salade César a été inventée au Mexique par un Italien. Et sur la Côte d'Azur, il y a tellement de vieux qu'en leur hommage, ils vont bientôt mettre des croutons dans la salade niçoise. Allez, passez un bon dimanche et à tout à l'heure midi.
0: Merci Willy. Et pour vous réveiller tout de suite dans les meilleures conditions, place aux équipes d'ici matin et ça se passe dans votre région.
4: Exactement, merci Louis. Et bon week-end, ce ne serait pas le meilleur moment de la journée là, vous voyez. Le soleil qui est levé depuis 6h15. On se dit bonjour, Emmanuel Dubois qui va, donc je vais vous accompagner jusqu'à 10h. Nina Richard va vous accompagner également pour l'information. Bonjour Nina.
5: Bonjour.
4: Je disais, c'est le meilleur moment de la journée là quand même.
5: Oui, ça y est, c'est le moment du lever du soleil.
4: Le Nord-Pas-de-Calais qui commence à vibrer, là, à se réveiller tranquillement avec la radio ici Nord bien évidemment, pour être au courant de tout ce qui se passe dans la région. Donc je reste avec vous jusqu'à 10h et là on va passer tout de suite à l'info, il est 7h.
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4: L'actualité de 7h, Nina Richard. Un djihadiste bloqué dans le centre de rétention administrative de Lille.
5: Théophile Boilag attend depuis le mois d'avril d'être renvoyé en Algérie. Il a été condamné en 2019 à 13 ans de prison pour avoir combattu pour Daesh en Syrie. Cet homme de 43 ans, né à Dreux en Normandie, veut obtenir un laissez-passer pour l'Algérie. Mais Louise Forbin, sa demande n'aboutit pas.
7: Théophile Boilag ne veut pas rester en France. C'est pour ça qu'il a demandé il y a 2 ans à être déchu de sa nationalité française.
8: Depuis ce jour-là, je me bats pour être expulsé, qu'on fasse le nécessaire pour ce que je porte de ce pays. Parce que tout simplement, je suis pas français, je ne me suis jamais senti français.
7: Désormais uniquement algérien, le djihadiste patiente dans le centre de rétention administrative de Lille. Et s'il n'est pas renvoyé en Algérie, c'est à cause des relations tendues entre la France et le pays du Maghreb. Romain Ruiz est son avocat.
9: Les laissés passer entre la France et l'Algérie ont été gelés lorsque les premières tensions franco-algériennes ont ressurgi, ça doit être début 2025 ou fin 2024. Et donc nous avons depuis un certain temps des milliers d'Algériens qui sont aujourd'hui soit visés par des OQTF, soit retenus dans des centres de rétention administratifs, qui en fait ne peuvent pas repartir en Algérie, puisqu'ils n'ont pas de laissez-passer. L'autre solution de déblocage, c'est que les autorités consulaires algériennes, au cas par cas, fasse diligence pour recréer des passeports qui permettront ensuite à M. Boilag de prendre un avion par ses propres moyens.
7: Théophile Boilag a donc fait une demande auprès du consulat d'Algérie pour obtenir un nouveau passeport.
5: Contactée par Essinor, la préfecture indique avoir saisi les autorités consulaires algériennes de cette situation. Théophile Boilag, lui, a rendez-vous dans une semaine. Il va tenter d'obtenir un nouveau passeport pour rentrer en Algérie. Un motard de 41 ans gravement blessé hier dans la soirée vers 20h à Saint-Étienne-au-Mont près de Boulogne. Une voiture a percuté sa moto dans l'une des rues de la commune. La conductrice âgée de 65 ans et la petite fille de 6 ans présente à bord du véhicule n'ont été que légèrement blessés. L'homme, lui, a été transporté en urgence à l'hôpital de Boulogne. Drapeau orange dans le sens des départs dans le Nord et le Pas-de-Calais. Aujourd'hui, comme dans toute la moitié Nord du pays, gare aux bouchons, un pic de 1000 km d'embouteillage en cumulé a été enregistré hier midi. Bison futé alerte, la circulation va rester difficile toute la journée. Et ça ne va pas arranger les nordistes qui prennent la route des vacances aujourd'hui, comme chaque été. Une partie de l'autoroute A1 fait peau neuve dès ce soir à partir de 22h et jusqu'au 14 août entre Dourges et Carvin dans le sens Paris-Lille. Jour et nuit, des ouvriers vont travailler pour refaire la chaussée par mesure de sécurité puisque cette autoroute s'use vite. Un véhicule sur 4 est un poids lourd. C'est l'une des plus empruntées d'Europe. Le préfet du Nord, Bertrand Gaume, revient sur l'importance de ces travaux.
10: C'est le troisième chantier de rénovation de l'autoroute A1, puisque la direction interrégionale des routes du Nord a organisé les choses par tranches. Là, c'est un chantier dans le sens Paris-Lille, donc dans le sens sud-nord. Entre l'échangeur de l'autoroute A21 avec l'A1, il y a près de 55-60 000 véhicules par jour, principalement des poids lourds. Et donc c'est pour la direction interrégionale des routes une priorité de pouvoir refaire régulièrement les chaussées roulantes. Ça veut dire du décaissement sur plusieurs centimètres pour refaire la sous-couche, la couche de roulement, pour pouvoir garantir des bonnes conditions de sécurité.
5: Et sur ici.fr, vous retrouvez des cartes détaillées pour vous aider à trouver le meilleur itinéraire selon votre destination. C'est la fin d'une belle aventure pour le WAF, premier bar à chiens de Lille. Après 10 années d'existence, le petit café ami des animaux va définitivement fermer ses portes aujourd'hui. La gérante a pourtant tout tenté, mais son bar n'a pas survécu au contexte économique. Grâce au WAF, plus de 200 chiens recueillis par des associations ont été adoptés. Il n'y a pas de saison pour manger un Welsh. La preuve, la fête du Welsh se tient jusqu'à ce soir au Portel, près de Boulogne-sur-Mer. Chaleur et soleil ne font pas reculer les nordistes et les touristes qui se pressent sur les tables installées en face de la mer. Chaque année, les restaurateurs doublent, voire triplent leur chiffre d'affaires grâce aux festivités. C'est le cas au Flobar. Rendez-vous en terrasse dans l'info d'ici dans une demi-heure.
4: Ça donne envie, ça, au petit-déj. Un tour de France féminin au milieu des applaudissements et des cris des supporters.
5: L'engouement n'a pas manqué lors de la première étape du Tour à Lausanne, en Suisse, hier. Une étape de 138 km remportée par la sprinteuse Lorena Vibbs, maillot jaune aujourd'hui, devant la Morancienne Kim Lecour et la Néerlandaise Demi Vollering, des coureuses qui ont évolué, encouragées par une foule de supporters français et suisses. Manon Vautier-Cholet.
3: La Française Océane Maé, maillot à pois, après cette première étape, ne s'attendait pas à ça.
11: Le public a été absolument incroyable. Je sais que les Suisses aiment bien le vélo, mais à ce point-là, je ne pensais pas. Et puis surtout, Léa, Léo, Océane, je pense que les autres filles dans l'échappée, elles en avaient marre parce qu'il n'y en avait que pour moi. C'était génial.
3: Sur la ligne de départ, Coralie est montée sur les épaules de Kylian pour profiter du spectacle.
12: C'est assez fou, surtout en Suisse, chez nous, enfin. On voit toujours à la télé en France, et là, c'est vraiment un rêve.
13: Moi, j'ai rien vu, j'ai profité du bruit.
3: Les Suisses, derrière les Françaises.
12: Allez, Pauline !
3: Pauline Ferrand-Prévot ou les équipières tricolores de Demi Vollering qui vit ici en Suisse.
14: Tellement historique.
3: Margot est à vélo avec le maillot de la FDJ United Suez.
14: Surtout qu'on les voit passer dans les tours qu'on va nous dans notre quotidien. On est là, ouais, nous aussi, mais on va beaucoup plus lentement.
3: Une étape ne suffisait pas à Nicolas. Il sera encore là tout à l'heure.
13: Elles étaient encore en forme, c'est la première. Elles en gardent sous la pédale, comment dire.
3: Au total, le peloton doit passer dans une centaine de communes suisses.
5: Départ d'Aigle à 14h30 pour cette deuxième étape de 148 km, 10 de plus qu'hier, sans la nordiste Alison Avoine éliminée. Elle a terminé 2 minutes trop tard hier. J'ai vécu l'une des pires journées de ma carrière, explique-t-elle sur ses réseaux sociaux. Sans donner plus de détails, la Cambraisienne de 26 ans a passé presque toute la course devant la voiture balai. Les supporters sans s'y attendaient. Mamadou Sangaré quitte le RC Lens pour rejoindre Brentford. C'est officiel depuis quelques heures. Le milieu de terrain malien a été vendu au club anglais pour environ 48 millions d'euros. Un transfert au double record. Lens réalise la plus grosse vente de son histoire et Brentford lui s'offre son joueur le plus cher jamais recruté. Les Sangiors qui repartent d'Italie sereins avant la reprise de la Ligue 1 dans 3 semaines. Ils ont remporté hier la finale de la Como Cup, un tournoi amical organisé au bord du lac de Côme. Victoire 3-1 contre les Anglais de Villarreal. Les joueurs lillois aussi poursuivent leur préparation avec brio. Le LOSC a battu les Belges de Louvain hier 6-3. Leur prochain match est le 15 août face aux Anglais du Everton FC.
4: Bon, on n'aurait pas besoin de monter sur un terril ou un beffroi pour apercevoir le soleil aujourd'hui. Hein,
5: parce non, ça que... va, je crois qu'on peut même le voir d'ici.
4: Ah, carrément d'ici, comme vous dites. Effectivement, grand soleil prévu pour aujourd'hui, peut-être même mieux qu'hier. On a eu quelques petits nuages par-ci par-là, un petit voile nuageux hier, mais franchement, c'était pas méchant. C'est une belle journée hier, hein, franchement. Hein, c'était bien.
5: Oui, c'était sympa.
4: Ah ben, ça sera mieux aujourd'hui. Un soleil qui va dominer largement donc du matin au soir, d'après Météo France. Les températures sont encore même plus chaudes qu'hier, 30 à 32 degrés. Je parle de l'après-midi parce que ce matin, moi, j'ai quand même relevé encore moins qu'hier, 12,5 degrés.
5: Il faisait frais.
4: Voilà, il faisait frais. On a du 14 degrés à Annon. Ça, c'est par message que j'ai reçu cette température. Je vais remercier Christian de nous avoir écrit. Vous pouvez nous envoyer les températures près de chez vous. Prenez WhatsApp, vous faites 03 20 55 89 89. Vous nous dites où est-ce que vous êtes, qu'est-ce que vous faites éventuellement, et puis vous nous donnez la température que vous avez relevée. Voilà ce que je pouvais vous dire pour la météo. Pour la route, on en a parlé avec vous, hein, Nina. C'est demain, hein, les travaux. Hein.
5: C'est ce soir, à partir de 22h.
4: Exactement, faites bien de le préciser. Mais c'est toute la différence avec l'animation et le journalisme. C'est le journalisme, c'est précis. L'animation, c'est bon, c'est comme ci, comme ça.
5: Mais ça se complète.
4: Mais ça se complète, exactement. Autoroute 1, dans le sens Douche-Carvin. Effectivement, travaux demain dans le sens Paris-Lille, enfin, ce soir, à partir de 22h. Voilà, c'est bien de préciser quand même.
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4: Eh ben, on est parti avec Étienne Dao pour Tomber pour la France. Je vous souhaite un bon dimanche. Nous sommes le 2 août et je vous souhaite également un bon week-end. Un bon réveil aussi, si vous voulez, un bon réveil. Un bon café aussi. Un bon café. Ah non, je suis pas thé, non. Le matin, le thé, non, c'est pas mon truc. Vous, Nina, c'est quoi ?
5: Café.
4: Café, d'accord.
5: Café au lait.
4: Ah, vous savez quoi ? Je vous en paye un tout de suite à la machine à café. Allez, c'est parti.

0: essaie de nous faire peur. Étienne Dao avec Tombé pour la France.
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0: Ah, Claudette nous a écrit sur WhatsApp. Coucou, ici Nord à Avesnes-sur-Helpe. Il fait, vous voyez, je le confirme, 12 degrés. On va avoir une belle journée, nous dit Claudette. Et je confirme une belle journée, peut-être pour tous les signes donc de l'astrologie. C'est ce qu'on va vérifier avec Joséan. En tout cas, ce que je sais, c'est que si vous êtes Gémeaux, il y a de l'angoisse pour vous, Gémeaux. Et Scorpion, tot fiddle bill. Si vous ne savez pas ce que ça veut dire, vous allez tout comprendre. Joséan arrive dans quelques instants pour l'horoscope en ch'ti.
3: Attention, jusqu'au 14 août, l'autoroute A1 est totalement fermée à la circulation pour rénovation entre Dourges et Carvin vers Lille. La Dire Nord vous conseille de suivre la déviation via la 26 ou la 21 vers Lens, puis la Nationale 47 vers la Bassée et la Nationale 41 vers Lille. 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
0: Ah, Joséan, qu'est-ce qu'on dit quand on est poli?
4: Bonjour Méjean, bonjour Terre tous. Oh, Bélier, t'as des queues de douleur un peu partout, dis. Bon, j'ai rien de bien méquant, hein, mais il va falloir faire attention à tes oches. Taureau, t'es vers Pranaman, vieille affaire du temps des chevilles bondues, mais qui au jour d'aujourd'hui revient au goût du jour. Eh ben, te va régler ça une bonne fois pour toutes, et puis te va être tranquille, hein. Oh, Gémeaux, t'as des angoisses, dis. Puis y'a rien qui y fait, hein, t'arrives pas à te calmer. À mon avis, tu vas passer ta dimanche à sauter à le clash, t'es. Cancer, te v'là complètement bloqué d'un tout chou que t'as envie d'interprendre. Ben, va falloir avec tes forces le destin aller dans ton sens, hein. Sinon, t'es pas au bout de tes peines. Lion, ça serait bien de refaire un tout amiclotage à tête avec le ch'tip taquer. Ça te permet trop de repartir sur des bonnes bases, hein, pense-y. Vierge, à tantôt être accouffé par une bosse d'engagement avec eux de 2000. Ah, je sais bien que t'as vos points prévus chaud et que c'est indépendant de volonté. Mais quand faut y aller, hein. Ah oh, bah tiens, pour t'y balance, c'est tout pareil que le vierge. T'as un bon set de contrainte et de famille qui te mettent la corde au cou. Bah t'y aussi, faut que t'assures, hein. Ah, oh, Scorpion, t'es à retourne bien trop les sangs avec tous les gens que t'acquiers. Mais ravise-les, t'es vois bien qu'ils se font pourtant de billets que chaud. Alors laisse choquer, chargeons Guy. Ah, Sagittaire, t'y, t'es sa queue de dinde tous les côtés à le faux. Oh, pour brasser de l'air, te brasse de l'air, hein. Mais je ne suis pas sûr que c'est vraiment efficace. Capricorne, si que t'es nos mots de déchimpe, on ne peut pas dire que t'es sèche vraiment guette-guette. Par contre, pour chez l'âle qui sont nos mots de janvier, chez vacances, ils vont baigner dans le jus. Ah, chez bien tiche au verso. T'as un tchot de baïcole du côté de tes amours, et te grossis l'événement comme chez Poposé. Pourtant, il n'y a vraiment point de couenne à faire tout un plot. Pigeon, un diro qui a de séco d'un l'air qui va faire vibrer ta porte-monnaie. Eh, t'es pour bien faire des affaires, les ducs t'y atteint au point. Bah, je suis plutôt sympathique, je. Allez, au revoir, mais j'ai un pied de main.
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0: Bah, merci, José Ambre. À demain ou sinon sur ici.fr. Ah, bah, qui est là, qui nous fait plaisir d'être là? C'est gentil. Oh.
5: Coucou, c'est Marine. Je suis contente d'être ici chez moi. Bienvenue sur Ici Nord. Je sais pas.

0: envie de la prendre dans nos bras avec cette voix magnifique. C'était Marine pour Escroc. On se réveille avec Mickaël Mercier pour un rendez-vous que vous appréciez. Pourquoi ? Parce qu'on vous offre à chaque fois à la fin du rendez-vous des invitations pour le lieu que nous visitons. Alors c'est ce qu'on va faire aujourd'hui. On va partir direction Ans-sur-Lesse. On est à 1h20 de Maubeuge, 1h40 de Valenciennes, un peu plus de 2h de Lille. C'est l'un des sites naturels les plus spectaculaires de Belgique, la célèbre grotte de Haut-Rhin, Mickaël.
1: Oui, et dès les premiers pas, on change complètement d'univers. La lumière disparaît peu à peu, la température descend à une agréable fraîcheur de 13 degrés. Avec les chaleurs qu'on connaît actuellement, c'est très agréable. Et l'on s'enfonce au cœur d'un monde façonné par la nature depuis des centaines de milliers d'années. En plein été, c'est une expérience aussi impressionnante que rafraîchissante. Alors la visite guidée, elle vous emmène à travers d'immenses salles souterraines où se succèdent stalactites, stalagmites et galeries sculptées par la rivière Lesse qui traverse littéralement la colline avant de réapparaître à la lumière du jour. Alors les jeux de lumière, ils mettent en valeur les dimensions exceptionnelles de cette grotte et ils permettent d'apprécier toute la beauté de ce véritable chef-d'œuvre de la nature. Alors la grotte de Haut-Rhin, elle est classée quand même 3 étoiles au guide Michelin vert et elle est considérée comme l'une des plus belles grottes d'Europe.
0: Alors Mickaël, on peut peut-être facilement y passer toute la journée, non ?
1: Là oui, effectivement. La grotte n'est qu'une partie des découvertes proposées par le domaine. Alors moi, je vais vous conseiller de compléter votre visite par le parc animalier, le plus grand parc animalier de Belgique qui s'étend sur 250 hectares. Et il permet d'observer les grands animaux d'Europe dans un environnement naturel. Alors on peut le faire à pied ou en safari car. Et pour les amateurs de sensations, le domaine propose également Tree Experience. C'est un parc acrobranche installé en pleine forêt. Et alors, dernière petite proposition, durant le mois d'août, il y a une activité exclusive qui mérite également le détour, qui s'appelle Sur la piste des grands prédateurs. En fin de journée, après la fermeture du parc au public, il y a quelques visiteurs privilégiés qui partent avec un guide nature à la rencontre des 4 grands prédateurs d'Europe. Ours brun, glouton, loup et lynx se dévoilent dans une ambiance beaucoup plus calme au moment où les animaux deviennent les plus actifs. Une expérience rare, mais elle est proposée uniquement à quelques dates durant l'été. Alors, entre la magie de la grotte, la découverte des animaux sauvages et les aventures dans les arbres, le domaine des Grottes de Haut-Rhin, c'est vraiment une des destinations où l'on ne voit pas passer la journée. Et on n'est pas venu les mains vides puisque vous avez 4 entrées pour le domaine des Grottes de Haut-Rhin à gagner. Donc, le domaine des Grottes de Haut-Rhin, il est situé en Sur-Lesse. Et pour cela, il faut répondre à la question suivante. À quelle température constante se visite la grotte de Haut-Rhin ?
0: Pourquoi je ne peux pas jouer, moi ? À chaque fois, j'ai la réponse. En plus, elle est sous mes yeux. Vous l'avez ? 03 20 55 89 89. Merci, Mickaël. J'espère qu'on aura un gagnant ou une gagnante pour visiter les grottes de Haut-Rhin. 4 invitations à gagner. 03 20 55 89 89. Bonne chance.

0: Ah, bah alors comment ça va, Suzanne? Bonjour, Suzanne.
1: Oui, bonjour, Emmanuel.
0: Ça va bien?
1: Ça va bien, merci.
0: Ah bah merci d'appeler la radio ici Nord pour passer un petit moment avec nous. Et puis surtout, enfin, c'est pas pour ça que vous m'appelez, c'est pas pour être avec nous, c'est pour les places.
1: Non, non, bah évidemment.
0: Bah évidemment. Au revoir, Suzanne.
1: Oh, c'est pas gentil.
0: Bon, alors vous nous appelez d'où, Suzanne?
1: Exactement de Raillan-Cours-Saint-Aul, qui est juste à côté de Cambrai. Ah. Mais j'étais cambraisienne pendant très, très, très, très, très longtemps.
0: Vous me dites ça parce que vous savez que je connais bien Cambrai, c'est pour ça que vous me dites
1: oui,
0: ça.
1: Oui, je sais. Ouais.
0: Bon, bah, alors, forcément, je vais devoir le dire, mais là, il y a le 15 août, hein, il y a la fête du 15 août, là, bientôt.
1: Bientôt, qui arrive.
0: Une,
1: oui,
0: une belle fête foraine qui s'installe dans le centre-ville, et c'est à voir absolument.
1: Voilà, exactement.
0: Alors, dites-moi, on a joué ensemble pour gagner des invitations pour les grottes de Han. La température des grottes, c'est quelle température?
1: 13 degrés.
0: 13 degrés. Bon, c'est un peu frais, mais c'est vrai que la visite...
1: On prendra ce qu'il faut.
0: Une petite laine. Mmh. Vous connaissiez dans les grottes de Han ou pas?
1: Oui, nous sommes allés avec les enfants quand ils étaient beaucoup plus jeunes.
0: Ouais. Eh ben, elle est toujours là. La grotte est toujours là.
1: Mais ils sont beaucoup plus vieux.
0: Exactement. Dites-moi, est-ce que vous êtes partis en vacances, là?
1: Non, pas encore.
0: Ah?
1: Pas encore, à la fin du mois.
0: Et vous partez où?
1: Dans les Vosges.
0: Génial. Ah, vous allez être bien là-bas, hein?
1: Oui, voilà, c'est ça. On sera au frais.
0: Exactement. Voilà. Là aussi, vous serez au frais. Suzanne, je vous remercie. Je vous souhaite un bon week-end. Et puis, vous saluez Raillan-Cours-Saint-Aul pour nous. Hein, d'accord?
1: D'accord. Et je vous remercie beaucoup.
0: À très bientôt.
1: Je remercie. Merci beaucoup. Au revoir.
0: Alors, vous continuez bien évidemment à nous appeler tous les week-ends pour retrouver ce rendez-vous. Vous pouvez réécouter aussi, c'est ce que je voulais dire, ce rendez-vous de 365.be sur ici.fr. Voilà, c'est vachement sympa à écouter. Il y a plein de bonnes adresses pour visiter la Belgique autrement.
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0: On va faire un point sur l'actu dans quelques secondes. Et puis l'info d'ici qui arrive, Nina.
7: Oui, tout à fait. On va parler de cheddar, de pain de bière et de jambon. Ce n'était pas un plat de l'été. Le Welsh, il y en avait sur toutes les tables midi et soir au Portel. C'était la fête du Welsh hier dans cette ville près de Boulogne-sur-Mer.
0: Bon, à découvrir dans quelques instants, ça donne envie. Rien qu'à vous écouter, j'ai pris du poids là, vous voyez.

0: Il fait encore très chaud à l'est et dans le sud, où Météo France maintient la vigilance orange pour risque de canicule dans 20 départements du territoire de Belfort à la Corse. L'avenir des dauphins de Marineland, toujours en suspens. Le zoo de Beauval envisage de renoncer à l'accueil de la vingtaine d'animaux face au coût de la construction des bassins, estimé à 45 millions d'euros. Le parc demande le soutien de l'État. Des bouchons annoncés dans le sud-ouest et l'Auvergne-Rhône-Alpes dès le début d'après-midi. Les deux régions sont en rouge sur la carte de Bison Futé. Circulation très difficile dans le sens des départs. Ailleurs, c'est orange. Le maillot à poids sur les épaules de la Française Océane Mahé. Meilleure grimpeuse à l'issue de cette première étape du Tour de France femme hier. La deuxième nous emmène aujourd'hui de la ville d'Aigle en Suisse à Genève. Départ 14h30 à vivre en direct sur votre radio ici.
1: Et dans l'info d'ici, la fête du Welsh a commencé hier au Portel, près de Boulogne-sur-Mer. De grandes tables en bois sous des barnums installées à quelques mètres de la plage. Les restaurateurs doublent, voire triplent leur fréquentation sur ce week-end. Alors il vaut mieux réserver à l'avance si on veut y trouver une petite place, comme au Flaubert, au milieu des amateurs du plat nordiste, Juliette Penn.
2: Pour David, ancien habitant du Portel, et sa famille, la fête du Welsh chaque année, c'est comme un pèlerinage.
3: On est venu que pour ça. On a pris l'hôtel ici, 2 jours d'hôtel et 3 jours de Welsh.
2: Il a commencé vendredi soir depuis ses Welsh à tous les repas. Alors cette fois, il l'a pris sans œuf.
3: J'avais pris compris hier soir. Là, je l'ai pris avec cueil du jambon, comme j'en prends encore ce soir.
4: Après, il y aura une petite cure de salade.
3: Peut-être. Quelques remords, je pense. Mais bon, on aura profité, ça ira. On va l'éliminer rapidement.
2: En attendant,
5: le Welsh complet. Attention, c'est très chaud.
2: Il déguste.
6: Oh, c'est copieux.
3: C'est les meilleurs ici, franchement.
2: Et l'auteur de son plat, c'est Thomas, chef cuisinier.
7: Fais-moi les 3 assiettes de jambon et le bon chocolat à neuf.
8: Ça va être les Welsh qui vont être servis. Là, en 20 minutes, même pas. On ne peut pas se permettre de les faire trop à l'avance parce que sinon le grain ressort.
2: Mais il faut quand même anticiper. Plus d'une centaine de Welsh vendus par service et le nombre de couverts multiplié par 4 par rapport à d'habitude.
8: C'est toute une organisation du côté équipe, quoi. Il faut vraiment être opérationnel et être carré sur tout ce qu'on fait. Il faut que chacun a son poste et que tout le monde fasse son boulot au moment où il faut.
2: 12 salariés en extra sont venus renforcer l'équipe pour ce week-end.
1: Et la fête du Welsh continue jusqu'à ce soir. Au programme aujourd'hui, des promenades en taxi anglais dans la ville, des démonstrations culinaires avec les chefs du Welsh de Lille et des concerts jusqu'à 17h.
9: Bon, cherchez l'erreur. Frites, Welsh, salade.
1: Salade.
9: Oui, bien joué.
1: Il m'a fallu une seconde.
9: Ah bah oui, carrément. Non mais ça me fait toujours rire quand je vois arriver. Alors c'est joli, hein, ça met un peu de couleur avec l'orange du cheddar, tout ça. Mais la salade, franchement, c'est pas la peine. Hein, mais je m'adresse aux restaurateurs. C'est pas la peine de mettre une salade. Mais c'est joli. La météo dans la région Nord-Pas-de-Calais pour ce dimanche 2 août. Vraiment, météo très courte. Il va faire beau. 30 degrés pour les températures maximales. Qu'est-ce que vous voulez que je vous dise de plus ? On est bien. Bon, je suis d'accord avec vous. Ça manque peut-être un peu d'eau quand même. Hein. Là, j'ai une grosse pensée pour les agriculteurs qui sont à l'écoute. Je pense que vous serez d'accord avec moi hein, si vous êtes agriculteur. On a besoin d'eau, ce serait bien. Alors là, pour l'instant, pour le début de semaine prochaine, j'ai pas vu d'eau en perspective. Mais bon, on fera peut-être une danse de l'eau avant 10h hein, pour essayer de la faire venir quand même, cette pluie.
1: On peut tenter.
9: On peut tenter le coup.
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9: Bon, parce que ça roule bien dans la région, on repart en musique hein, tranquillement avec Bandolero pour Paris Latino. Et juste après, eh bien, nous retrouverons Zef pour le Mouchti Weekend.

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2: Paris Latino avec Bandolero. Bernadette nous a écrit ce matin. Elle nous dit bonjour à Douai, il fait 13 degrés. La fraîcheur du matin fait du bien, pour la journée ça va chauffer. Elle m'a envoyé une petite photo, parce qu'elle a un petit hérisson qui vient manger tous les soirs les petites croquettes qu'elle lui a préparées. C'est mignon comme tout ça. Un hérisson, je ne savais pas que ça mangeait des croquettes. Merci pour votre photo, Bernadette, ça fait toujours plaisir.
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2: Et on va retrouver Zef pour le mocheti du week-end. Alors je ne sais pas pourquoi Zef, mais j'ai l'impression que l'expression que vous avez choisie, c'est pour moi en fait.
5: Ferme de bouc, t'as neva carotte d'un, sinadé. Et qui croit que je sais pas ce que je dis ça, que je vais être le premier à fermer m'bouc? Ben non. Ferme de bouc, t'as neva carotte d'un.
6: Je n'ai rien compris.
5: Ben ferme de bouc, là tout le monde comprend.
7: Oui, oui, oui, oui.
5: Mais c'est peut-être la fin qui pose souci. T'as neva carotte d'un, coq chic.
8: C'est compliqué, mais c'est compliqué.
9: Vous croyez pas qu'on a autre chose à foutre?
5: Eh bien. François, cela signifie ferme ta bouche, ton nez va tomber dedans.
10: Moi je l'avais dit.
5: C'est pas possible en vrai, hein. Ta nez il peut pas garder un bouc.
10: C'est logique, non?
11: Non.
5: C'est physiquement irréalisable et en plus c'est pas propre.
10: Berk, berk, berk, berk, berk, berk.
5: Mais on dit bien, prenne ses jambes à 5 coups. C'est pas physiquement possible non plus, hein.
12: Ça c'est trop fort, mon pépère.
5: Ou même quand on vient pas en rendez-vous, on dit pose un lapin. Te penal poser de lapin, t'es navenu.
13: D'accord, mon clair, il est incroyablement con.
5: Ferme de bouc, t'as né, il va carotte d'un. J'ai arrêté de bailler aux corneilles, voilà.
14: Alors on vit chaque jour comme le dernier.
15: C'est systématiquement débile, mais c'est toujours inattendu.
5: Mais nous on peut pas parce qu'il faut les atteindre les corneilles. Et à force d'atteindre des corneilles, bah, c'est possible que tu te prends racine.
10: Oh, bah, moi j'adore.
5: Bon, ça va, je la ferme. Mais je reviens demain.
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0: Gilbert nous dit qu'il fait 14 degrés ce matin à Caudry par message sur Facebook. De France, femme poursuit son périple suisse, vous le savez, une terre de vélo, et aujourd'hui un parcours à grand spectacle. Alors tout ce qu'il faut savoir sur cette deuxième étape entre les villes d'Aigle et Genève, avec la directrice du Tour, en compagnie d'Emmanuel Collardet.
1: Bonjour Marion Rousse.
2: Bonjour.
1: Très beau programme pour cette deuxième journée toujours en Suisse, avec d'abord un départ de la ville d'Aigle, une ville qui compte dans le cyclisme mondial.
2: Oui, effectivement, c'est là où le siège de l'Union Cycliste Internationale est installé.
1: Et la Suisse, plus globalement, on parle de cette ville d'Aigle, on parlait de Lausanne hier, c'est aussi une place forte, la Suisse, du cyclisme mondial, et pas seulement pour ses institutions, c'est un pays de vélo.
2: C'est un pays de vélo, c'est un pays où des concurrents, des cyclistes sont connus et reconnus. Je pense notamment à Elisha Bay qui a effectué un début de saison juste incroyable, ou encore Marlène Reusser qui sera l'une des prétendantes à la victoire finale.
1: Il y a une vraie culture du vélo en Suisse.
2: Oui, ils adorent le vélo, que ce soit pour les femmes, mais également pour les hommes. Et c'est vrai que le fait de voir qu'un pays aussi prestigieux que la Suisse, puisque nous partirons de la Riviera suisse pour arriver à la Riviera française, eh bien montre que le Tour de France femme avec Zwift marche très très fort, puisque même des pays étrangers ont envie d'avoir cette aura du Tour de France.
1: Alors ce dimanche, c'est un parcours assez rythmé qui attend les coureuses.
2: Assez vallonné et pourtant très différent de la veille, parce que les difficultés seront situées vraiment dans les premiers kilomètres de course. En revanche, l'arrivée au quai du Mont Blanc à Genève sera plus propice à un regroupement et on imagine une arrivée au sprint pour cette fois-ci.
1: Et c'est une arrivée soigneusement choisie, j'allais dire, parce que le cadre est splendide, le quai du Mont Blanc, c'est très beau.
2: Ça va être magnifique, les images vues d'hélicoptère, on attend une course sportivement très belle, mais également pouvoir se régaler avec les paysages.
1: Très belle journée à vous sur la route du Tour, Marion Rousse.

0: J'adore. Ça rebondit dans la tête, ça fait du bien. Ça rebondit dans la tête, moi j'aime bien, c'est agréable à écouter le matin comme ça. Ou Back and Back avec Tears Drops. Je sais pas si vous faites quelque chose aujourd'hui, c'est dimanche. Souvent on se dit qu'est-ce qu'on fait, t'as une idée Alors nous on a des idées. Ah, c'est pas ce qui manque Agnès Delbar.
1: Cet été, vous aurez peut-être encore la chance de profiter d'un apéro insolite dans les Sept-Vallées, dans le Pas-de-Calais. Vous êtes placé dans une calèche tirée par deux magnifiques chevaux boulonnais et vous partez pour une balade conviviale au coucher de soleil entre Warnin et Buscan. Pendant 2 heures, vous profitez d'un moment hors du temps avec bière, jus de pomme, toast gourmand, le tout dans une ambiance chaleureuse et champêtre. Les calèches d'Ursula à Warnin vous attendent donc en juillet et en août les mardis, jeudi et parfois le samedi de 18h à 20h. Renseignez-vous car les places partent au galop. Autre moyen de transport insolite, un tuk-tuk. Vous n'avez pas besoin d'aller à l'étranger pour découvrir le tuk-tuk électrique et rouge de l'Office du tourisme de Valenciennes qui pendant 1 heure va vous balader dans les rues de Valenciennes pour découvrir à la fois l'architecture étonnante du boulevard Watteau, le square Froissart ou encore les traces laissées par l'invasion espagnole et la Seconde Guerre mondiale. C'est à Valenciennes dans le Nord tout cet été. Pas de véritable été sans guinguette. Voilà pourquoi le musée de plein air à Villeneuve-d'Ascq vous invite à découvrir cette guinguette qui vous tend les bras jusqu'à fin août. Tiana nous sert de guide.
2: Donc l'entrée du parc est gratuite. Tout se passe sur notre terrasse parce qu'on a une très grande terrasse. Et juste devant l'estaminet, on a un énorme espace vert. Donc toutes les animations se font sur l'espace vert pour laisser les personnes qui veulent manger et discuter tranquillement sur la terrasse et tous ceux qui veulent faire les animations sont sur l'espace vert.
1: Essayez la bête guinguette, elle est ouverte tous les vendredis soirs jusqu'au 28 août. Elle est accessible à partir de 18h, l'entrée est gratuite. Dernière entrée prévue à 21h30, il est conseillé de réserver.
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0: Ça, c'était Eruption avec I Can Stand the Rain. Ça va, vous vous êtes réveillé ce matin, tout va bien? Pour son petit déjeuner, c'est le week-end, on souffle un peu. Et on se dit aussi, qu'est-ce qui va se passer tout à l'heure à partir de 9h10 jusqu'à 10h? Eh bien, si vous avez des chiens, si vous avez un chien, et si vous voulez le bien-être de votre animal, eh bien, sachez qu'Alexandra Carton, comportementaliste pour chiens, sera avec nous tout à l'heure 9h10, 10h. Alors, on pourra aussi, évidemment, ouvrir une grande parenthèse sur l'éducation, comment éduque-t-on notre chien. Ça se passera donc entre 9h10 et 10h au 03 20 55 89 89. Je sais que vous aimez bien cette émission. D'ailleurs, en émission que je dis toujours, qu'on peut écouter même si on n'a pas de chien. Parce qu'il y a toujours des choses à apprendre. Donc ce sera donc 9h10, 10h, 03, 20, 55, 89, 89, Alexandra Carton, comportementaliste pour chien, notre invité.
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0: Bon alors, comment se mettre en maillot de bain sans complexe? Pour certains, les vacances commencent aujourd'hui et qui dit vacances dit forcément, donc je le disais, maillot de bain. Alors pour être hyper à l'aise avec son corps sur la plage, Fred Ballard a appelé quelques copines hyper bienveillantes. Ça s'appelle l'humour en tube.
3: Arrête, ça va. T'es bien comme ça. De toute façon, toi, t'as jamais été...
4: Ah voilà, c'est l'avantage quand on n'a jamais été Adriana Carambeau. On n'est pas déçu quand on se met en maillot et qu'on ressemble à une paupiette de veau. D'ailleurs, c'est très mignon une paupiette de veau. Et pour celles qui auraient encore quelques réticences à se mettre en bikini, Anne Roumanoff est là pour vous donner le coup de grâce. Enfin, le coup de graisse même.
3: Tu seras jamais... C'est vrai que t'as déjà été plus... Là, t'es un peu... Mais t'es pas non plus... De toute façon, toi, comme t'es petite, tout de suite, ça s'étale.
4: Voilà, donc que celles qui complexent encore se rassurent, chaque corps est unique et admirable. Que ça s'étale sur les grandes largeurs ou que ça s'installe en profondeur, l'essentiel, c'est de rire de soi de bon cœur et de ne surtout pas se comparer aux créatures des magazines.
5: Moi, ce que j'aime, c'est les chanteuses américaines. Elles ont vraiment un truc que nous, on n'a pas. Vous avez vu Jennifer Lopez? Elle a 40 ans, elle a 2 enfants, elle est super fraîche. Moi, ma sœur, elle a 40 ans, elle est dégueulasse. Jennifer Lopez. Vous avez vu Beyoncé, sa dernière pub pour les maillots de bain, vous l'avez vu? Elle se roule dans le sable, elle est super sexy. Toi, tu fais pareil, tu ressembles à un poisson pané?
4: Alors oui, c'est vrai, mais qu'est-ce qu'il y a de plus appétissant qu'un nuggets bien doré, une petite paupiette de veau rissolée éventuellement? Donc pour dire adieu au complexe en station balnéaire, adoptons la méthode Nawel Madani, ouvrons les vannes face à la mer, ça raffermit les chairs.
0: Voilà, c'était Fred Ballard pour l'humour en tube, et puis bon, on vous souhaite de bonnes vacances si vous êtes justement en mode repos pour ce 2 août, et puis si c'est pas le cas, on vous souhaite quand même un bon week-end. On regarde un petit peu les messages qu'on a reçus ce matin sur WhatsApp. Daniel, tiens, qui nous dit qu'aujourd'hui, 2 août, il fait 16 degrés sous abri. On est à Soltain, le ciel est levé. Et évidemment, il nous souhaite une très bonne journée. Puis on a Aurore qui nous dit coucou à toute l'équipe, ce serait super si 365.be et ici Nord proposaient prochainement des entrées au domaine des grottes de Han. Bah oui, c'est ce qu'on a offert tout à l'heure. Donc il faudra attendre un petit peu. Il y en aura d'autres, hein, certainement, d'autres week-ends. Et elle souhaite également des places pour Plopsaland. Bah, je sais que pendant le mois d'août, il devrait y en avoir. Voilà, je vous en dis pas plus. 365.be, c'était un rendez-vous week-end que vous retrouvez le samedi et le dimanche aux alentours de 7h20 avec Mickaël Mercier.
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0: L'info de 8h présentée par Nina Richard, bonjour. Et donc dans l'actualité, le troisième chantier de rénovation de l'autoroute A1 qui commence ce soir.
6: À partir de 22h et jusqu'au 14 août, une partie de l'autoroute A1 va rester fermée. Ça concerne l'axe Paris-Lille Sud-Nord, donc entre Dourges et Carvin. L'A1 est fréquenté par près de 50 000 véhicules chaque jour, surtout par des poids lourds. Un chantier de 5 millions d'euros, indispensable pour garantir la sécurité de cette autoroute. Le détail des travaux et surtout les déviations en place expliquées par Stéphane Barbereau.
7: On va enlever le bitume actuel gratté en dessous, entre 7 et 26 cm selon les secteurs. Une attention particulière sera portée à la voie de droite, la plus abîmée parce qu'elle est empruntée par les poids lourds. Près d'un véhicule sur 4 sur cet axe est un camion. En tout, ce sont 7 km de chaussée qui vont être refaites, l'équivalent de 16 terrains de football. Le système d'évacuation des eaux va être également revu, tout comme les panneaux d'information. Jusqu'à 70 ouvriers seront présents simultanément sur ce chantier qui ne dormira jamais. On y travaillera jour et nuit. Nuit pendant environ 2 semaines. Des déviations sont mises en place. Si vous voulez gagner la métropole lilloise, il faudra prendre la rocade minière par Lens, puis les nationales 47 et 41. Ça fait 21 km en plus, 20 minutes de trajet supplémentaire s'il n'y a pas de bouchon. Notez bien que dans l'autre sens, en direction de Paris, l'autoroute restera totalement ouverte.
6: Et des cartes détaillées des itinéraires possibles sont à retrouver sur ici.fr. Une moto renversée par une voiture et un homme de 41 ans gravement blessé hier soir. L'accident a eu lieu dans la rue principale de Saint-Étienne-au-Mont, commune située près de Boulogne. 10 pompiers sont intervenus vers 20h pour prendre en charge le motard. La conductrice de 65 ans et la petite fille de 6 ans à bord de la voiture n'ont été que légèrement blessés. Un djihadiste est bloqué dans le centre de rétention administrative de Lille depuis 4 mois. Taoufik Boualag a été condamné à 13 ans de prison pour avoir combattu pour Daesh en Syrie et il est dans l'attente de son renvoi en Algérie. La cause du blocage, les relations très tendues avec la France. Né à Dreux en Normandie, cet homme de 43 ans n'est pas le seul ressortissant dans cette situation. Depuis fin 2024, aucun laissez-passer n'a été délivré par l'Algérie, explique Romain Ruiz, l'avocat de Taoufik Boualag.
8: Pour pouvoir être élargi, c'est-à-dire renvoyé dans tel ou tel pays, il faut un laissez-passer. Sauf que, en raison de la brouille entre le président Tebboune et le président Macron depuis un certain temps, eh bien, il n'y a plus aucun laissez-passer donné pour aucun Algérien. Donc on est dans une situation de blocage qui est complètement ubuesque, où vous avez quelqu'un qui a tout fait dans l'ordre, qui s'est même déchu de sa propre nationalité pour repartir sur la terre dans laquelle il a envie et sur laquelle il a envie de vivre. Monsieur Boualag est un ressortissant algérien. Il a des papiers algériens, il n'y a pas de difficulté là-dessus. Tout l'aspect ubuesque est complètement absurde de cette situation, c'est qu'en fait, n'ayant pas de passeport algérien, il ne peut pas monter dans un avion, même volontairement, depuis la France.
6: Taoufik Boualag a rendez-vous avec le consulat d'Algérie dans une semaine. Il va demander le renouvellement de son passeport. Contacté par Essinord, la préfecture indique avoir saisi il y a plusieurs semaines les autorités consulaires algériennes de cette situation qui sont en train de l'examiner. Il aura permis l'adoption de 200 chiens. Le WAF, le premier bar à chiens de Lille, ferme ses portes aujourd'hui malgré toutes les tentatives de la gérante. Il n'a pas survécu au contexte économique. Ce bar historique aura vécu 10 belles années.
0: C'est officiel, Mamadou Sangaré quitte le RC Lens.
6: Moins de 10 millions d'euros au départ, 48 millions un an plus tard. Mamadou Sangaré, ex-joueur lensois, désormais vient d'être racheté par Brentford, un club anglais. La rumeur circulait déjà parmi les supporters sang et or. Le Racing perd l'un de ses meilleurs joueurs, mais réalise la plus grosse vente de son histoire, Mathis Caron.
9: Environ 48 millions d'euros hors bonus, c'est la somme que va débourser Brentford pour recruter Mamadou Sangaré d'après plusieurs médias anglais. Le RC Lens réalise donc une sacrée plus-value puisque le milieu a coûté moins de 10 millions d'euros au club artésien l'été dernier. En une saison seulement, le Malien a réussi à marquer l'histoire du Racing en étant l'un des artisans majeurs de la conquête de la Coupe de France. Jamais les sang et or n'avaient vendu un joueur si cher. Le précédent record date de l'année dernière. Le défenseur ouzbek Abdoukodir Kouzanov était parti à Manchester City pour près de 40 millions d'euros. En Ligue 1, seuls Monaco et Lille ont généré plus de revenus que Lens via la vente de joueurs sur les 3 dernières saisons. Mais malgré ce nouveau coup, des finances assainies depuis plusieurs saisons et une qualification en Ligue des Champions qui va rapporter beaucoup au club, cet argent ne devrait pas pousser Joseph Ougourlian à faire des folies. Le président avait indiqué il y a quelques jours que le mercato artésien était presque déjà bouclé.
6: Oui, le mercato estival lui s'achève le 1er septembre, juste après la reprise de la Ligue 1 dans 3 semaines. Les sang et or ont déjà vécu une nouvelle victoire en finale hier contre les Espagnols du Villarreal. 3-1 à la Como Cup, la coupe amicale qui vient de s'achever en Italie. Le LOSC aussi poursuit son échauffement en amont de la Ligue 1. Victoire des Lillois 6-3 contre les Belges de Louvain hier. Leur dernier match de préparation, c'est dans 2 semaines, le 15 août, face aux Anglais du Everton FC. Tour de France féminin, premier coup de pédale dans quelques heures. La meilleure sprinteuse du monde, la néerlandaise Lorena Vibbs, le maillot jaune sur les épaules. Le départ est prévu à 14h30 depuis Aigle en Suisse. Étape de 148 km jusqu'à Lausanne, sans la nordiste Alison Avoine. La cambraisienne a passé presque toute sa course hier devant la voiture balai. L'une des pires journées de ma carrière, écrit-elle sur les réseaux sociaux. Elle est arrivée 2 minutes après le temps réglementaire. Hiver, automne, printemps et même été, le Welsh, ce plat nordiste à base de cheddar et de pain de bière, Cher se déguste toute l'année. La fête du Welsh se tient jusqu'à ce soir au Portel, près de Boulogne-sur-Mer. Depuis hier, de longues tables en bois s'alignent à quelques mètres de la plage et il n'y a pas une place de libre. Touristes et nordistes ne sont ni découragés par le soleil, ni par la chaleur.
10: Il n'y a pas de saison pour les Welsh. Pas de saison.
11: C'est un peu comme les Savoyards avec la raclette et la tartiflette, j'imagine. C'est, chez nous, c'est le Welsh. Donc, le Welsh, c'est de janvier à décembre. On le mange quand on en a envie. Et ici, au Portel, il y a des restaurants qui font de très bons Welsh.
12: Avec les frites, etc., il n'y a pas de problème.
13: Regardez. Des filandreux, tout ça, impeccable.
14: C'est délicieux.
15: Ben moi, je me régale à chaque fois. Je viens pour ça, dans le Nord, exprès, pour manger des Welsh et du fromage. Comme ça. Et on fait la sieste après. On fait repos, on prend l'air.
16: Ça fait transpirer, ça fait boire. Puis c'est la fête, donc on peut transpirer, c'est la fête.
17: On boit une bonne bière.
18: C'est vrai que ça se mange plus facilement l'hiver, hein, Welsh. Hein. C'est pas vraiment un repas d'été, mais manque de peau. La fête du Welsh, c'est maintenant.
6: Et c'est jusqu'à ce soir avec au programme des promenades de taxi anglais dans la ville de 11 à 18h, des démonstrations culinaires avec les chefs Welsh Fest de Lille et puis des concerts.
0: J'ai beaucoup aimé cette phrase, on peut transpirer, c'est la fête.
6: Ça donne faim.
0: Ah le truc. Merci en tout cas Nina pour ces infos, on vous retrouve après le 90 secondes pour l'info d'ici tout à l'heure. C'est alors en fait les Juliens aujourd'hui, si vous en connaissez, hein, c'est un prénom.
6: Bonne fête à tous les Juliens.
0: Voilà, il y a forcément des gens que vous connaissez qui portent ce prénom. Un petit mot de la météo, tiens, j'ai vu passer une dépêche AFP comme quoi il faisait en Corée du Sud 42,5 degrés. Ça fait déjà pas mal, hein, c'est chaud. Hein. Nous, on va avoir très chaud, c'est demain. Je vous le dis parce que j'ai regardé le bulletin de Météo France pour demain. Ça va monter jusqu'à 35 degrés demain. Donc on va sentir quand même là vraiment la chaleur. Aujourd'hui, ça va être vraiment une belle journée avec un soleil qui va dominer largement du matin au soir avec... Bon, une température qui pourrait quand même monter jusqu'à 32 cet après-midi sur le secteur du Valenciennois, le Cambrésis, sur Hazebrouck, 25 degrés en Flandre-Maritime. Qu'est-ce qu'on va être bien au bord de la mer, au bord
6: ça,
0: de l'eau.
6: Sympa.
0: Ah, ça c'est sympa. Et si vous devez prendre la voiture pour rejoindre la Côte d'Opale, pour l'instant, sachez-le, ça circule bien.
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0: D'ailleurs, pour les infos routes, hein, vous savez comment ça se passe. Hein, vous nous appelez s'il y a un souci. 03 20 55 89 89. Mylène Farmer.

0: Farmer avec Libertine, ici de Rinfo-Route. Sur la 16, on nous signale un obstacle, un objet visiblement sur la 16, au niveau de Grande-Synthe, dans le sens Belgique vers Paris, au point kilométrique 118. Et puis sur la 22, on avait un obstacle également, c'est terminé dans le sens Belgique vers Lille, au niveau de l'Équin. Donc voilà ce qu'on pouvait vous dire concernant la circulation. Écoutez, il n'y a pas grand chose. Circulation tout à fait normale ce matin. S'il y a un souci, je vous le disais tout à l'heure, 03 20 55 89 89.
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0: Et avant 8h30, on ira faire un petit tour au resto. Ça, une belle adresse, hein, le bistrot d'Arnaud. Nous irons à Armentières.
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0: Et voici Vie numérique, vie privée. Rendez-vous du week-end et on va parler du droit à l'information. Vos données personnelles ont-elles été vendues? C'est très fréquent, que vous pouvez facilement le savoir d'ailleurs, hein, si c'est le cas pour vous. Dans Vie numérique, vie privée ce matin, Valentine Lottès. Donc on parle de ce droit à l'information.
7: C'est même le premier de nos droits sur le traitement des données personnelles dans le fameux RGPD, le Règlement Général sur la Protection des Données dans l'Union Européenne. Le droit de savoir comment sont utilisés notre nom, prénom, date de naissance, adresse mail, bref, toutes les données collectées par un organisme lorsque l'on crée un compte. Et peu importe s'il est public, privé ou associatif, que ce soit votre mairie, votre club de sport ou votre site de shopping préféré, c'est une obligation pour eux de vous dire qui les collecte. Chez nous, c'est Radio France. Dans quel but vos données seront utilisées? Sur ici.fr, on les collecte pour vous envoyer notre newsletter, par exemple, ou si vous participez à un jeu. Mais aussi, combien de temps ces données sont conservées? Il est toujours limité, comme la durée d'un abonnement ou d'une collaboration commerciale. Et enfin, qui accède à ces informations? Les services de l'entreprise uniquement ou ses partenaires aussi? En clair, est-ce que vos données seront vendues à des sociétés tierces? Et si elles sont basées en dehors de l'Union européenne, on doit également vous le préciser.
0: Et toutes ces informations, on les trouve où finalement, Valentine?
7: Dans la politique de confidentialité, rubrique mention légale, tout en bas de page d'un site internet. Et si l'organisme souhaite utiliser vos données à des fins commerciales, pour vous envoyer de la pub notamment, il a l'obligation soit de vous demander votre consentement, soit de vous offrir la possibilité de refuser. La plupart du temps, c'est une case à cocher ou à décocher dans le formulaire, où il est écrit par exemple « J'accepte que mon adresse postale ou électronique soit utilisée pour recevoir des offres et transmise à des partenaires. » Comme les sociétés ont intérêt à obtenir vos données, souvent elles rusent. Le grand classique, on vous demande votre date de naissance pour vous offrir un cadeau d'anniversaire.
0: Voilà, justement, on vous explique comment souscrire à un programme de fidélité tout en protégeant vos données personnelles. C'est ça se passe dans vie numérique, vie privée. Et donc ça se passe sur ici.fr, évidemment.

0: une voix très haut perché, je trouve, Pierre Demar.
1: Oui, c'est vrai.
0: Un peu Christophe Willem, j'ai l'impression.
1: C'est Darner, tout à fait.
0: C'est ça, ouais. Merci d'être avec nous, de nous rejoindre. C'est dimanche, aujourd'hui, on est le 2 août. Et vous savez que à cette heure-ci, on a déjà l'estomac qui s'ouvre. C'est-à-dire qu'on a envie d'aller visiter un petit restaurant, de parler des produits, des agriculteurs, des producteurs de la région. Ben justement, nous allons visiter le bistrot d'Arnaud, c'est à Armentières. Une adresse vraiment coup de cœur pour Pépé et Manu, Emmanuel Bordeaux, une cuisine gastronomique et à prix bistronomique.
2: On arrive à Armentières. Alors on est dans le, entre guillemets, faubourg d'Armentières. C'est pas dans le centre-ville.
3: Non, pas du tout. C'est sur la route de Nièvre.
2: Oui, on vient de la ferme du Pont d'Achel. On a fait tout droit et on arrive justement rue de Nièvre. Bistrot d'Arnaud avec une belle histoire à nous raconter. Une belle histoire d'amour aussi. Restez avec nous.
3: Mais nous, on aime des belles histoires d'amour. Ouais. Alors, tout ce qu'on aime, c'est les gens, les humains. Et on aime ce qu'il y a dans l'assiette.
2: On y va justement. Allez, c'est parti.
3: Et à tout de suite.
2: On arrive devant le bistrot d'Arnaud.
3: Oui.
2: À Armentières.
3: Une belle ville aussi, Armentières.
2: Ah, avec
3: un cachet historique exceptionnel, un beau beffroi, une au bistrot d'Arnaud, direction Nieppe.
2: Ouais,
3: presque à la sortie.
2: À la sortie, tout à fait. Et nous, on va rentrer. Puisque tu parles de la sortie. Et c'est Arnaud qui nous accueille, évidemment. Bonjour, Arnaud.
4: Bonjour, comment allez-vous?
3: Bonjour, Arnaud. Et puis moi, je ne connaissais pas ta charmante épouse, avec un beau sourire.
2: Moi, ce qui me marque tout de suite, Pépé, c'est ce tableau avec votre parcours, parce que vous avez bien voyagé, vous.
4: Oui, j'ai bien voyagé, en effet. Ouais. Depuis, j'ai commencé l'école hôtelière en 89. Et puis, quand je suis sorti de l'école hôtelière, je me suis mis à voyager tout de suite aux États-Unis. Donc, Boston, San Francisco, Washington. Entre deux, on a fait un petit passage à l'armée à Paris. On a bossé aussi pour deux grandes maisons comme Michel Rostand et le George V à Paris aussi, avec Philippe Legendre.
2: Ça, c'est un beau CV, ça. Hein.
3: C'est magnifique.
2: Pépé, stop. On va manger et après, on reparle au chef. Pépé, la phrase est très importante. As-tu bien mangé, Pépé?
3: Pépé s'est régalé. C'est de la gastronomie avec un prix bistronomique. Et c'est extraordinaire. Nous nous sommes régalés.
2: On a commencé avec une petite asperge toute simple, avec cette belle sauce.
3: Une mousseline, mais une vraie.
2: Exécution, chef, extraordinaire.
3: Arnaud, dis-moi, moi je veux un petit peu le secret de ta mousseline, elle est excellente.
4: Alors la mousseline, on a du beurre, bien sûr, du bon beurre fermier, et puis on met aussi du jus d'orange dedans pour avoir une petite note agrume. On met un peu de moutarde de Dijon. C'est une recette tout à fait particulière que j'ai appris avec un chef à l'époque et j'ai décidé de la faire, mais en version aérienne, c'est-à-dire qu'on la met en siphon et donc c'est pour ça qu'elle est si légère.
2: J'ai pris un foie de veau et j'avais demandé une cuisson bien rosée et on m'a fait une cuisson bien rosée. C'est bien de respecter aussi. Oui. Souvent en restaurant, on demande et puis moi j'ai rarement la bonne cuisson, mais là je l'avais. Et puis ce qui est formidable, puisque vous êtes un couple multimondial, j'ai envie de dire, on a mangé thaïlandais aussi. Tu as mangé thaïlandais, Pépé?
3: J'ai mangé thaïlandais et j'adore le thaïlandais. Je me suis régalé d'abord. L'assiette, je l'ai presque léchée. On ne peut pas le dire à personne.
5: Merci. Donc, notre curry, c'est une vraie recette qui vient de mon papa. Et on fait comme ça en Thaïlande. En fait, c'est léger, c'est beaucoup de légumes, de la viande. Mais moi, je trouve qu'on va dans le restaurant thaïlandais ici, c'est beaucoup trop de lait coco, trop cras, trop... Donc, voilà.
2: Les viandes souvent trop cuites aussi. Là, le poulet vraiment fondant, bien cuit, avec les épices qui ressortent, qu'on arrive à analyser. Et ça, c'est le concept aussi un peu du resto, Arnaud, c'est-à-dire que vous avez un petit peu de plat thaïlandais à la carte et des fois des soirées entièrement thématisées thaïlandaises.
4: En effet, tous les 15 jours, le samedi soir, on fait une soirée 100% thaïlandaise. La vraie cuisine thaïlandaise, dans une bonne ambiance, dans un cadre chaleureux,
3: et
4: avec
3: simple.
4: Un service, le sourire, et on veut que les gens soient heureux et qu'ils reviennent chez nous. Voilà.
2: L'adresse exacte,
4: 52 rue des Résistants, à Armentières.
2: Merci à vous.
4: Merci beaucoup. Merci d'être passé chez nous. Ça nous fait plaisir.
5: Merci beaucoup.
2: Autant les plats français de super qualité, autant les plats thaïlandais aussi de grande qualité. Une vraie belle cuisine thaïlandaise qu'on peut goûter ici. C'est ma grosse adresse coup de cœur cette année, Pépé.
3: Oui,
2: hein.
3: Oui, oui.
2: Hop, on met le cœur, les étoiles et tout ça.
3: On met tout.
2: Et on se dit à la semaine prochaine.
3: Bah oui,
2: on n'a plus le temps.
3: On n'a plus le temps, on n'a jamais le temps. Bah, oui. Quel malheur. Et ma grand-mère, elle disait tout le temps, on prendra bien le temps de mourir. Allez, prends un peu de temps avec moi.
2: Et bien, à la semaine prochaine, Pépé, sur cette belle
3: Au revoir, les amis. Allez,
2: salut.
0: Ils s'entendent bien, ces deux-là, quand même. Le bistrot d'Ardo, 52 rue des Résistances, c'est à Armentières.

0: Roberta Flack, Killing Me Softly.
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4: L'Institut Pasteur œuvre pour un monde en meilleure santé. On en parle dans un instant avec Florence Desparmet, chargée des relations avec les testateurs.
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6: Félicitations pour vos musiques, c'est ce que je suis en train de lire sur la page WhatsApp. Merci Pascal. C'est vrai que c'était sympa, ça humidifie un peu l'air, Roberta Flack. Jeu de mots, enfin bref. Non mais c'était bien, la petite ambiance comme ça, j'aime bien. L'info d'ici arrive avec Nina. Donc vous allez nous parler de quoi aujourd'hui?
7: Eh ben, on va continuer notre série de souvenirs de vacances à l'occasion des 90 ans des congés payés. On va rencontrer un Dunkerquois qui nous raconte ses souvenirs sur la côte de Stella ou dans la forêt de Falampan.
6: Bon. Et pendant ce temps-là, vous nous écrivez, vous nous laissez les températures près de chez vous. Vous êtes très nombreux. Je vois que vous êtes réveillés très tôt ce matin pour certainement profiter de la journée. Et la moyenne en général, c'est un peu du 11-13 degrés pour les températures minimales ce matin. C'est ce que vous pouvez vérifier également en lisant la page Facebook d'ici 9h. Evelyne nous dit qu'il faisait à 5h 15 degrés à Croix. Allez, on s'informe. Il est 8h30, le 90 secondes avec Valentine Lottès.
8: À l'aube d'un désastre sanitaire dans les rangs des pompiers, l'alerte ce matin du syndicat Sud face, je cite, au manque d'équipement sur le terrain. 1500 pompiers luttent encore dans le Var où le feu est stabilisé ce matin. 1800 hectares ont été parcourus depuis sa reprise avant-hier. Le retour en Gironde de 10 000 évacués de plus, même si le méga-feu n'est pas éteint mais seulement fixé. C'est le début tant espéré d'un retour à la vie normale dans les campings et résidences de vacances. Le balai des vacanciers sur la route, justement, il se poursuit ce dimanche avec une circulation encore très difficile aujourd'hui dans le sud.

0: à Lausanne. Les cyclistes poursuivent leur route en Suisse aujourd'hui, de la commune d'Aigle à Genève.
1: Et dans l'info d'ici, notre série de souvenirs de vacances pour fêter les 90 ans des congés payés. Direction la Côte d'Opale à Dunkerque, à la rencontre d'Éric Di Salvo, directeur d'un centre social. Pour lui, les vacances, c'était dans les Alpes, à Chaperon, en Isère, chez ses grands-parents. Mais en dehors de ses séjours à la montagne, pas de vacances en famille avec ses parents et ses trois frères, mais plutôt garde-un-cours, comme on dit dans le Nord, Pascal Thiebold.
2: Garde-un-cours pour Éric, dans les années 70-80, c'était jouer dans les corons, mais aussi partir à la journée en famille, en forêt de Falampin le dimanche pour y manger une gaufre ou à Stella sur la côte.
3: Ça permettait à ma mère de confier les trois garçons qu'on était pendant que mon père emmenait jouer au boule, au football, se baigner. Il était cuisinier donc il prenait un malin plaisir la veille à préparer le pique-nique du dimanche quoi, avec moult glacières. Saucisson, salade de haricots verts préparée la veille. Et il fallait absolument qu'on trouve des coins dans la forêt de Stella avec des bancs et des tables en bois où on installait la nappe et puis on y faisait le repas du dimanche. Quoi. C'était quelque chose, la nappe en toile cirée, là, Vichy, et puis les raquettes de badminton, les bateaux gonflables et puis tout ce qui encombre une voiture au moment où, et qu'il faut nettoyer. Remettre en état juste pour une journée à la plage.
2: Ce n'est pas à Stella qu'Éric a appris à nager, mais à la piscine de plein air de Bapaume, ouverte jusqu'au milieu des années 80, l'époque des copains, des copines, de la musique et de l'insouciance.
3: C'était quelque chose, c'était le lieu de villégiature, de rencontre. Quand on partait nulle part, c'était là qu'on se retrouvait. Et c'est là que j'ai appris à nager, quoi, avec Fernand et puis les entraîneurs du club nautique de Bapaume. Quand on allait à la piscine à Bapaume, les journées, on était branchés sur Fréquence Nord. Et on écoutait tous les tubes que passait Fréquence Nord. Et je me souviens, un des tubes qui m'a marqué le plus, c'était le tube des Forbans. À l'époque, il y avait Tous avec moi, enfin, etc. On arrivait à la piscine à 14h. On finissait à sortir à 19h à la fermeture, parce que c'était fermé, on nous foutait dehors. C'est une petite ville, et je connais tous. Si on faisait des bêtises à la piscine, le soir même, nos parents étaient au courant. Enfin, c'était des lieux de socialisation incroyables. Quoi.
2: Pour Éric Di Salvo, les vacances, c'était avant tout le collectif, famille, amis, colo, centre aéré. Ce collectif qui, dit-il, a donné un sens à sa vie. La preuve, aujourd'hui, il organise des vacances pour les autres, et notamment pour ceux qui en sont exclus.
1: Et un autre épisode de notre série avec Éric Di Salvo est en ligne sur ici.fr. Il revient cette fois sur ses souvenirs de vacances à la montagne en Isère.
4: Merci Nina. Vous revenez à 9h.
1: Oui, on parlera d'un djihadiste bloqué à Lille dans l'attente de son renvoi en Algérie. Sa situation n'a pas évolué depuis avril dernier.
4: Allez, à tout à l'heure. Voici la météo pour cette journée de dimanche. Une belle météo. Il va faire beau, chaud. Jusqu'à, j'avais dit combien là cet après-midi? Attendez, je reprends mes températures. 32 degrés pour les maximales, entre 30 et 32. 25 degrés en Flandre maritime. Et alors demain, ça va monter jusqu'à 35. Voilà, et demain, il fera chaud aussi. La matinée sera bien ensoleillée. Tout ça, ce sera un bon début de semaine. Sauf que 35 degrés, ça commence à faire un peu beaucoup. Donc voilà pour la météo. Pour les températures que vous nous avez envoyées, j'ai du 17 degrés. David, qui nous a écrit, et il est à Denain. Le ciel est bleu, le soleil arrive tout doucement et nous souhaite une excellente journée. En tout cas, merci d'avoir pensé à nous écrire, David. Bruno nous dit qu'à Comines, il fait 14 degrés. Sur les routes de la région, rien à signaler pour l'instant, à part peut-être cet obstacle sur l'A16, toujours d'actualité à Grande-Synthe, visiblement, au point kilométrique 118. Sinon, partout ailleurs, ça roule.
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4: Allez, on démarre cette nouvelle heure avec France Gall pour Débranche. Et puis je rappelle que tout à l'heure, entre 9h10 et 10h, il sera question de chiens, puisque nous allons recevoir Alexandra Carton, qui est comportementaliste pour chiens. Elle sera notre invitée. Elle répondra donc à toutes vos interrogations. Tout à l'heure, 9h10, 10h.

0: c'était France Gall avec Des Branches. Merci à Françoise qui m'a envoyé son petit message sur WhatsApp avec une vue sur son balcon, bien fleuri, tout ça, c'est joli. Ça donne envie de prendre son petit déj là sur le balcon. Hein.
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0: Et Michael Pachen, que vous connaissez bien, qui vient nous présenter les gens d'ici, du Nord-Pas-de-Calais, que vous connaissez peut-être ou peut-être pas. Faisons la connaissance ensemble.
3: Aujourd'hui, on va parler d'Antoine, transplanté cardiaque, un homme qui a littéralement deux vies pour le prix d'une. Prof de cuisine le jour, Antoine passe son temps à expliquer à des élèves que le secret d'un bon plat, c'est le cœur qu'on y met. Sauf que lui, c'est pas une image.
4: Je m'appelle Antoine Sénéchal, je suis président de la Dot 59.
3: Ok, et c'est quoi la Dot 59?
4: La Dot 59, c'est une association qui milite pour le don d'organes dans différents établissements et différentes instances, et notamment via le programme des ambassadeurs du don d'organes. Donc les villes, les villages, les collèges, les écoles, les pharmacies, enfin tout un réseau d'ambassadeurs du don d'organes. On labellise toutes ces instances et on intervient derrière pour sensibiliser en fait un plus grand nombre.
3: Comment parler du don d'organes aujourd'hui, quand on est soi-même transplanté?
4: Quand on intervient, plus ou moins, on dit que on va parler de la vie, même si le don d'organes est fortement lié à la mort. Mais malgré tout, on parle de la vie, puisque derrière le don d'organes, c'est pour pouvoir vivre le plus longtemps possible.
3: Alors le but n'est pas de convaincre les gens de devenir donneurs, car en fait, fondamentalement, on l'est tous, à la base, sauf si on explique clairement sa volonté de ne pas l'être.
4: Si vraiment on est catégorique sur le refus, on s'inscrit sur le listing des refus, puisqu'en fait, ce qui va être recherché par les infirmiers et médecins de prélèvement d'organes, c'est vraiment de savoir s'il y avait eu ou non un refus au prélèvement d'organes. Et donc, si l'inscription n'a pas été faite sur le listing des refus, les seules personnes témoins qui restent au moment du don d'organes, c'est les personnes proches. Et donc, la question va être posée aux proches.
3: Alors, le mieux, c'est donc d'en parler à ses proches. Ou alors, on peut l'écrire quelque part?
4: Mais la seule chose, c'est que l'écrit, il ne faut pas qu'il reste dans le fond d'un portefeuille et qu'il ne soit jamais dévoilé. Il n'y a personne qui va forcément aller voir dans le portefeuille. Donc on peut l'écrire, on peut l'inscrire sur son téléphone. Le tout, c'est d'avoir dit à ses proches, dans mon téléphone, il y a inscrit que je veux donner mes organes. Le jour où on va poser la question aux proches, les proches pourront dire, c'est la volonté du défunt qu'on essaye de faire transparaître.
3: Et le don, il est anonyme dans les deux sens. Aujourd'hui, tout va bien pour Antoine, il a le cœur qui bat plus que jamais.
4: Il me donnait 2, 3, 5 ans d'espérance de vie, voire même peut-être moins. En fait, il ne savait pas vraiment combien de temps le cœur allait pouvoir continuer à vivre comme ça. Aujourd'hui, ça fait 7 ans et demi que je suis greffé. Honnêtement, je ne serais plus là pour témoigner, pour partager mon expérience. Moi, c'est ici, à travers la Dot 59 et les différentes associations qui militent pour le don d'organes, que je témoigne et que je partage mon expérience pour pouvoir sensibiliser le plus de monde possible.
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0: 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Il est 8h48, 2 minutes pour être en forme. C'est maintenant, c'est tout de suite. Et justement, dans ce rendez-vous, aujourd'hui, notre coach sportif, Nordin Attab, va nous expliquer pourquoi les pinces à linge sont bien plus utiles qu'on ne le pense pour renforcer ses mains.
2: On parle souvent des jambes, du dos ou du cœur, mais on oublie parfois l'importance de nos mains. Pourtant, elles nous servent toute la journée pour porter, écrire, cuisiner ou encore ouvrir un bocal. Ou des fois même, ça peut bloquer. Mais avec l'âge, la force des mains a tendance à diminuer. Et heureusement, il existe un accessoire très simple pour les entretenir. Vous allez me croire, les pinces à linge. On débute par un premier exercice simplement en pinçant. Vous prenez une pince à linge entre le pouce et l'index. Ouvrez-la, puis refermez-la tranquillement. Une fois que vous maîtrisez l'exercice, vous réalisez le même exercice avec le pouce et le majeur. Et ensuite, le pouce et l'auriculaire. Et ensuite, attention, c'est pas simple, le pouce et l'annulaire. Et vous pouvez effectuer 10 ouvertures et fermetures avec chaque doigt. Et grâce à ça, vous allez mobiliser, remobiliser tous les muscles qui vous permettent de solliciter l'ensemble des muscles de l'avant-bras.
0: Ouais, on n'imagine pas qu'un geste aussi simple puisse être utile.
2: Et pourtant, entretenir la force des mains, c'est préserver son autonomie au quotidien. Comme par exemple, ouvrir une bouteille, porter un sac ou boutonner une chemise. Bah ça, ça demande de la force, mais aussi de la coordination. Tiens, en parlant de coordination, on va attaquer avec un deuxième exercice durant lequel on va solliciter notamment la motricité. Vous tendez le bras gauche devant vous, paume de main vers le sol. À partir de cette position, vous placez une pince à linge sur le dessus de la main gauche. Ça y est, vous y êtes. Et à partir de là, de manière dynamique, donnez un petit élan à votre main afin de lancer la pince à linge en l'air. Et ensuite, réussissez à la rattraper avec la main gauche avant qu'elle ne tombe par terre. Et grâce à ça, vous allez travailler ce qu'on appelle l'appréhension, développer la coordination et la mobilité des doigts. Et vous pouvez effectuer 2 séries de 10 répétitions de chaque main. Au final, pas besoin d'équipement sophistiqué pour entretenir son corps. Parfois, les meilleurs outils sont déjà dans nos placards. Alors, la prochaine fois que vous êtes en votre linge, regardez vos pinces à linge autrement. Allez, à vous de jouer.
0: Ouais, bah à vous de jouer, ça me fait penser qu'il faut que je fasse une machine moi aujourd'hui, tiens. Bon, on va continuer quand même l'émission d'abord, hein. Jusqu'à 10h, évidemment.

0: c'est le son de Coldplay sur Ici Nord. Ça va, tout va bien. Il manque pas un petit quelque chose là au réveil. Hein, vous l'avez loupé tout à l'heure. L'horoscope en ch'ti, il arrive bientôt.
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0: Installez-vous, José, installez-vous.
5: Bonjour Méjean, bonjour Terre tous. Oh, Bélier, t'as des queues de douleur un peu partout, dis. Bon, j'ai rien de bien méquant, hein, mais il va falloir faire attention à tes oches. Taureau, tu vas reprendre un man, vieille affaire du temps des chevilles bondues, mais qui au jour d'aujourd'hui revient au goût du jour. Eh ben, tu vas régler ça une bonne fois pour toutes, et puis tu vas être tranquille, hein. Oh, Gémeaux, t'as des angoisses, dis. Puis, y a rien qui y fait, hein, t'es n'arrive pas à te calmer. Bah, à mon avis, tu vas passer ta dimanche à sauter à le clash, t'es. Cancer, te v'là complètement bloqué d'un tout chou que t'avais envie d'interprendre. Bah, va falloir avec tes forces le destin aller dans ton sens, hein. Sinon, t'es pas au bout de tes peines. Lion, ça serait bien de refaire un tout amiclotage à tête à tête avec le tic-tac-air. Ça te permet trop de repartir sur des bonnes bases, hein, pense-y. Vierge, à tantôt être accouffeté par une bosse d'engagement avec eux de 20 000. Ah, je sais bien que t'as vos points prévus chaud et que c'est indépendant de ta volonté. Mais quand faut y aller, hein. Ah oh, bah tiens, pour t'y balance, c'est tout pareil que le vierge. T'as une bosse et de contrainte et de 20 000 qui te mettent la corde au cou. Bah tu aussi, faut que t'assures, hein. Ah, scorpion, t'es à retourne bien trop laissant avec tous les gens que t'acquiers. Mais ravise-les, t'es vois bien qu'ils se font pourtant de billets que chaud. Alors laisse chier, chargeons Guy. Ah, Sagittaire, t'es sa queue de dinde de tous les côtés, elle faut. Oh, pour brasser de l'air, te brasse de l'air, hein. Mais je ne suis pas sûr que c'est vraiment efficace. Capricorne, si que t'es nomo de déchimpe, on ne peut pas dire que t'es sage vraiment guette-guette. Par contre, pour chez l'âle qui sont nomo de janvier, chez vacances, ils vont baigner dans le jus. Ah, chez Biatiche, au verso. T'as un tchot de baïcol du côté de tes amours, et te grossis l'événement comme chez Poposé. Pourtant, il n'y a vraiment point de couenne à faire tout un plot, ouais. Pigeon, un diro qui a de séco d'alerte qui va faire vivre ta porte-monnaie. Eh, t'es pour bien faire des affaires, les ducs t'y atteint au point. Bah, je suis plutôt sympathique, je. Allez, au revoir, mes gens, à demain.

0: Il est 9h.
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0: Il est 9h, l'actualité, Nina Richard, bonjour. Djihadiste bloqué à Lille dans l'attente de son renvoi en Algérie.
2: La situation n'a pas évolué depuis avril dernier. Théoufik Boualag, condamné à 13 ans de prison pour avoir combattu pour Daesh en Syrie, patiente au centre de rétention administrative de Lille. Cet homme de 43 ans, né à Dreux en Normandie, attend son laissez-passer pour l'Algérie, Louise Forbin.
3: Théoufik Boualag ne veut pas rester en France. C'est pour ça qu'il a demandé il y a 2 ans à être déchu de sa nationalité française.
4: Depuis ce jour-là, je me bats pour être expulsé, qu'on fasse le nécessaire pour ce que je porte de ce pays. Parce que tout simplement, je suis pas français, je ne me suis jamais senti français.
3: Désormais uniquement algérien, le djihadiste patiente dans le centre de rétention administrative de Lille. Et s'il n'est pas renvoyé en Algérie, c'est à cause des relations tendues entre la France et le pays du Maghreb. Romain Ruiz est son avocat.
5: Les laissez-passer entre la France et l'Algérie ont été gelés lorsque les premières tensions franco-algériennes ont ressurgi, ça doit être début 2025 ou fin 2024. Et donc nous avons depuis un certain temps des milliers d'Algériens qui sont aujourd'hui soit visés par des OQTF, soit retenus dans des centres de rétention administratifs, qui en fait ne peuvent pas repartir en Algérie, puisqu'ils n'ont pas de laissez-passer. L'autre solution de déblocage, c'est que les autorités consulaires algériennes, au cas par cas, fasse diligence pour recréer des passeports qui permettront ensuite à Monsieur Boualag de prendre un avion par ses propres moyens.
3: Théoufik Boualag a donc fait une demande auprès du consulat d'Algérie pour obtenir un nouveau passeport.
2: Et il a rendez-vous le 9 août prochain, dans une semaine. Contacté par Essidant, la préfecture indique avoir saisi il y a plusieurs semaines les autorités consulaires algériennes de cette situation qui sont en train de l'examiner. Une voiture a percuté un motard près de Boulogne en début de soirée hier. Ça s'est produit dans la rue principale de Saint-Étienne, l'une des communes voisines. Dans cet accident, la conductrice de 65 ans et la petite fille de 6 ans à bord du véhicule n'ont été que légèrement blessés. L'homme, lui, a été transporté en urgence à l'hôpital de Boulogne. Comme chaque été, un tronçon de l'autoroute A1 va fermer à partir de ce soir, 22h, et jusqu'au 14 août, entre Dourges et Carvin, dans le sens Paris-Lille uniquement. Des ouvriers vont travailler sans relâche jour et nuit pour refaire la chaussée sur 7 km en moins de 2 semaines. Il est conseillé de passer par l'A21, Lens, puis la Nationale 41 pour gagner la métropole lilloise. 20 minutes en plus si c'est fluide. Les itinéraires sont à retrouver sur ici.fr. Une odeur de Welsh en bord de mer. Au Portel, près de Boulogne-sur-Mer, la fête du Welsh bat son plein depuis hier midi et jusqu'à ce soir. Nordistes et touristes se pressent sur de longues tables en bois au plus grand bonheur des restaurateurs qui doublent voire triplent leur fréquentation sur ces 2 derniers jours, comme au Flaubert Julienne Penn où l'on rencontre de grands amateurs de Welsh.
6: Pour David, ancien habitant du Portel, et sa famille, la fête du Welsh chaque année, c'est comme un pèlerinage.
7: On est venu que pour ça. On a pris l'hôtel ici, 2 jours d'hôtel et 3 jours de Welsh.
6: Il a commencé vendredi soir depuis ses Welsh à tous les repas. Alors cette fois, il l'a pris sans œuf.
7: J'avais plus compris hier soir. Là, je l'ai pris avec cueil du jambon, comme j'en prends encore ce soir.
8: Après, il y aura une petite cure de salade.
7: Peut-être. Quelques remords, je pense. Mais bon, on aura profité, ça ira. On va l'éliminer rapidement.
6: En attendant,
9: le Welsh complet. Attention, c'est très chaud.
6: Il déguste.
10: Oh, c'est copieux, déjà.
7: C'est les meilleurs ici, franchement.
6: Et l'auteur de son plat, c'est Thomas, chef cuisinier.
11: Fais-moi les 3 assiettes de jambon et le Welsh complet à 9.
12: Ça va être les Welsh qui vont être servis là en 20 minutes, même pas. On ne peut pas se permettre de les faire trop à l'avance parce que sinon le grain ressort.
6: Mais il faut quand même anticiper plus d'une centaine de Welsh vendus par service et le nombre de couverts multiplié par 4 par rapport à d'habitude.
12: C'est toute une organisation du côté équipe, quoi. Il faut vraiment être opérationnel et être carré sur tout ce qu'on fait, quoi. Il faut que chacun a son poste et que tout le monde fasse son boulot au moment où il faut.
6: 12 salariés en extra sont venus renforcer l'équipe pour ce week-end.
2: Et à la fête du Welsh continue jusqu'à ce soir. Au programme aujourd'hui, des promenades en taxi anglais dans la ville de 11 à 18 heures, des démonstrations culinaires avec les chefs du Welsh Fest de Lille et des concerts jusqu'à 17 heures. Les supporters sang et or, le redouté Mamadou Sangaré quitte le RC Lens pour Brentford. En une année, le milieu de terrain malien s'est imposé comme un titulaire indiscutable dans l'équipe lensoise la saison dernière. Lens perd donc un très bon joueur, mais empoche une somme record. Il a été vendu 48 millions d'euros. C'est donc un record. Et à 3 semaines de la reprise de la Ligue 1, les Sangiors peuvent repartir d'Italie sereins. Ils ont remporté la Como Cup, un tournoi amical organisé au bord du lac de Côme. Victoire 3-1 contre les Espagnols du Villarreal FC. Et puis confiant aussi, le LOSC a remporté son avant-dernier match de préparation hier. Les Lillois ont gagné 6-3 contre les Belges de Louvain. Ils rejouent une dernière fois face aux Anglais du Everton FC le 15 août. Tour de France féminin cet après-midi, 2e étape en Suisse, toujours Aigle-Lausanne avec un départ à 14h30. À suivre en direct sur Ici Nord avec des points d'étape ensuite toutes les demi-heures pour suivre l'évolution des coureuses.
0: Le soleil va dominer aujourd'hui. C'est pas une bonne nouvelle ça ?
2: Si, c'est très agréable.
0: C'est très agréable. Oui, j'ai une pensée pour les agriculteurs qui souhaiteraient, je pense, un petit peu d'humidité, de pluie.
2: Ça devient nécessaire.
0: Ça devient nécessaire, mais alors moi je suis obligé de vous lire le bulletin de Météo France. Le soleil domine largement du matin au soir. C'est ce qui est prévu aujourd'hui, jusqu'à 32 degrés pour les températures maximales. Je répète, jusqu'à 32 degrés. Ça va être chouette que ce soit donc en intérieur. Genre, je parlais de Cambrai, de Valenciennes, d'Hénin-Beaumont également, 30-32 voilà, en moyenne. Et 25 degrés sur la côte, à Camier-Sainte-Cécile par exemple, où vous vous réveillez peut-être ce matin avec les croissants. Et vous allez peut-être aller faire un petit tour du côté du Mont-Saint-Frieux, pourquoi pas, aller faire une petite balade. 25 degrés également à Boulogne-sur-Mer, on n'est pas très loin de Camier. Et puis, puisque je longe la côte comme ça, on va dire un petit 25 également du côté de 800. Voilà pour les températures. Et encore merci pour tous les messages que vous nous avez envoyés ce matin, que ce soit à la fin sur WhatsApp ou encore à travers la page Facebook d'Ici Nord. Voilà, il y a eu plein de messages sympas. J'ai eu plein de photos et tout ça. Ça fait du bien de savoir que vous êtes là avec nous, qu'on ne se réveille pas le matin pour rien. Et ça fait toujours plaisir. Sur les routes de la région, qu'est-ce qu'on a donc? Un obstacle, ouais, c'est l'autoroute 1. Donc un obstacle sur autoroute 1 dans le sens Lille vers Paris, au point kilométrique 210-450. Donc sur le secteur de Ronchin. Autoroute 1, Lille-Paris, secteur de Ronchin. Attention, obstacle donc juste devant vous.
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0: Et une émission consacrée donc aux chiens jusqu'à 10h. Le numéro de téléphone pour nous joindre, 03 20 55 89 2 fois.

0: De samba, non? Non, de blues, d'accord. Michel Jonas, avec joueur de blues, donc à 9h10.
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0: Et c'est donc Alexandra Carton qui va vous accompagner ce matin à travers vos questions et ses réponses. Alexandra Carton en direct avec nous, bonjour.
3: Bonjour.
0: Eh bien, bienvenue donc dans cette émission. Vous savez comment ça fonctionne. Hein. Alors, pour celles et ceux qui ne vous connaissent pas, vous êtes comportementaliste. Donc pour chiens, vous exercez dans les sept vallées et pas que. D'ailleurs, également un petit peu sur la métropole lilloise. C'est ça, je me trompe pas?
3: Exactement, c'est ça.
0: Voilà. Et donc, vous allez répondre à toutes les questions qui vont nous être posées d'ici quelques minutes au 03 20 55 89 89. Je me posais cette question. Alors, c'est les vacances, c'est chouette, on est détendu. Pour les chiens, ça doit faire du bien d'aller faire un petit tour à la plage, tout ça. Mais il y a un autre sujet que je voulais évoquer avec vous, c'était le sujet du stress. Est-ce qu'un chien, je pense que vous allez me répondre oui, mais est-ce qu'un chien peut être stressé dans sa vie?
3: Oh bah oui, hein, le chien a des émotions comme nous, donc effectivement, il peut ressentir le stress, tout comme l'humain quand il y a un changement de rythme de vie ou quand il y a un événement qui le perturbe. Hein. Mm-hmm.
0: Alors, il y a des symptômes pour ça. Comment on reconnaît un chien qui est stressé? Parce
3: alors,
0: que c'est,
3: au début,
0: finalement, c'est là où je voulais revenir en fait.
3: Oui. Alors au début, ça peut être visible par les bêtises qu'un chien pourrait faire. Mmh. Voilà, s'il est mal à l'aise parce que, par exemple, à la rentrée, va y avoir un changement de rythme, peut-être pour certains qui étaient en vacances avec leur chien, ou parfois les enfants passent beaucoup de temps pendant l'été avec le chien de la famille, et puis à la rentrée, le chien voit moins son petit humain préféré. Donc là, c'est des bêtises, hein, ça va être de la destruction, ça va être éventuellement des aboiements, ça va être le chien qui pourrait être mal propre, par exemple, il était propre, et puis voilà, il va se mettre à souiller. Ça peut se voir aussi si c'est plus ancré, plus profond comme stress. Ça peut se voir sur le corps, ce qu'on appelle des automutilations. Le chien qui va se lécher jusqu'à avoir des plaques. Il peut aussi se mordiller, la queue, les flancs.
0: Donc, bien regarder son animal pour être vigilant.
3: Ouais.
0: Quoi, voilà, tout simplement.
3: Ouais, c'est ça.
0: Alors, on a Florence qui est avec nous en direct pour une question qu'elle va vous poser. Florence, bonjour.
4: Bonjour.
0: Alors, je lis, hein, vous avez un beauceron de 4 ans et un braque allemand adopté depuis 2 ans. Et qu'est-ce qui se passe avec ces deux chiens, Florence?
4: En fait, j'ai un beauceron mâle qui a 4 ans. J'ai un beauceron femelle qui a 4 ans aussi. Un braque allemand et un petit berger des Pyrénées, ils vivent tous ensemble.
0: D'accord.
4: Mais le beauceron, en ce moment, il est toujours sur le braque allemand. Tout le temps. Il lui cherche bagarre. Hier, il y a eu une bagarre phénoménale à la maison. J'ai été mordue et tout. Et je ne sais pas comment canaliser le beauceron, quoi.
0: Alors,
4: c'est le beauceron qui cherche la bagarre.
0: Ouais. Alexandra, qu'est-ce qu'on peut dire à Florence? Comment on peut analyser la situation?
3: Bonjour. Alors, il y a 4 chiens. Donc là, il faudrait vraiment avoir l'historique de qui est arrivé en premier et quelles sont les interactions entre chacun. En fait, si vous voulez, quand vous avez une meute de chiens comme ça à la maison, il faut vraiment la faire observer. Donc, soit vous êtes super compétente et vous savez donner toutes les informations. Est-ce qu'il y a une concurrence envers la copine femelle beauceron? Est-ce que c'est une histoire peut-être hormonale? La solution, c'est pas de castrer tout le monde, hein, d'accord, mais il faut aller vers toutes ces informations-là spécifiques sur chaque chien. Ensuite, vous avez du beauceron, du berger, donc ce sont des chiens qui sont dans le contrôle, dans l'analyse des comportements, et l'autre, c'est le chien de chasse. Donc, du coup, ils fonctionnent pas exactement de la même façon. Ils ont pas exactement les mêmes intérêts dans la vie, même si ils vivent ensemble, donc ils ont un intérêt, par exemple, pour la même famille. Mais ils vont pas concevoir l'environnement de la même façon. Donc je vous inviterais vraiment à faire venir quelqu'un, surtout si ça arrive jusqu'à de la bagarre et des morsures claires, quoi. Faut sécuriser pour l'instant. Faut faire en sorte qu'il y ait plus de contact pour plus aller jusqu'à la bagarre. Sinon, ils vont toujours disponibles à se bagarrer. Ça va devenir une habitude, en fait. Comment est-ce qu'on interagit? En se bagarrant. Hein. Et puis, il faut déjà continuer les balades ensemble tout de même, puisque au moins c'est sécurisé. Il il y a les laisses pour pas qu'ils s'attrapent, pour pas non plus complètement se désocialiser l'un de l'autre. Mais après, il faut que vous fassiez peut-être venir quelqu'un pour observer ce qui se passe réellement, parce que là, il y a tellement de possibilités que...
4: Parce que là, il y a, je veux dire, la bagarre, elle commence, parce que moi, je travaille de nuit et je vais me reposer un petit peu en début d'après-midi. Donc, quand je me lève, c'est là que le bosseron cherche la bagarre au braquellement. Et d'accord, de même le matin quand je m'en vais travailler, c'est là qu'ils cherchent la bagarre. Donc quoi, il n'y a jamais de bagarre entre deux dans la journée, d'accord. Tout ça, il n'y a jamais de bagarre. Il n'y a que le matin quand on se lève qui cherche la bagarre.
0: C'est déjà un point important, ça, hein, ouais.
3: Ouais, voilà. Carrément. Et en fait, c'est quand le braque vient vers vous ou c'est le bosseron qui décharge
4: le braque, des fois il reste couché dans son panier, il est tranquille et le bosseron va sur lui pour le mordre.
3: D'accord, ok. Et est-ce que vous pourriez pas, pour tout ce qui est retrouvailles avec vous, puisque c'est, entre guillemets, vous le déclencheur, mais moi j'aurais peur quand même que même en faisant ce que je vais vous proposer là, ça se déclenche à d'autres moments tout de même. Je vous dis de rester vigilante, quoi. Est-ce que vous pourriez les séparer, par exemple pour la nuit, ou quand vous rentrez du travail, pour éviter en fait qu'il y ait cette montée d'excitation à ce moment-là et que le bosseron décharge spécifiquement à ce moment-là?
4: Quand je rentre du travail, il n'y a pas de problème. C'est quand je me lève le matin, et à chaque fois quand je me lève, l'après-midi, quand j'étais faire une sieste parce que je travaille de nuit, c'est le matin, c'est quand je me lève qui cherche la bagarre.
3: C'est les retrouvailles.
4: Alors, est-ce que c'est les retrouvailles? Mais pourtant, le braque allemand ne fait jamais rien. Il cherche pas à venir à mon contact, rien du tout. C'est un chien qui a été battu.
0: Ouais, on a bien. Non, mais Florence, là-dessus, on a bien compris. Hein, mais ce qui est intéressant dans ce que vous dites, c'est que bon, vous connaissez un peu l'effet déclencheur. Et ce que vous disiez, Alexandra Carton, c'est que là, pour le coup, il y a quand même 4 chiens à la maison. Ça vaudrait le coup, hein, je pense, Alexandra, de voir quelqu'un. Hein.
4: De voir un comportementaliste.
3: Ouais, pour qu'il vienne observer votre meute, en fait, dans la maison. Hein. Il ne s'agit pas de sortir, faire de l'obéissance. Hein. Il s'agit de venir observer ce qui se passe, les interactions, les codes, ce qui monte, en fait, peut-être à d'autres moments que vous ne voyez peut-être pas. Vous voyez vraiment au moment où ça déclenche et que ça fait vraiment du foin. Mais il y a sûrement d'autres signaux qui pour vous, seraient infra, mais qui existent comme une sorte de tension latente, vous voyez. Je conçois qu'il n'y en a peut-être pas, hein, mais c'est quand même super intense ce que vous m'expliquez, cette décharge, alors qu'en plus il est couché, le braque, donc c'est pas comme si c'est lui qui déclenchait le moment convivial de folie. Et, voilà. Non, faudrait vraiment observer.
4: Et il ne s'attaque qu'à lui, parce que la bosseronne, la femelle, il n'y touche jamais, et le petit berger des Pyrénées, il n'y touche jamais non plus. Il n'y a que sur le braque qu'il est toujours
0: Si la bagarre. Si les chiens pouvaient parler et vous expliquer, ça serait plus simple, quand même. Florence, j'espère qu'on a essayé de vous éclairer un petit peu là-dessus. C'est encore une fois pas évident, on est à la radio hein, aussi. Et Alexandra, vous vous déplacez hein, d'ailleurs chez des gens.
3: Besoin, bien sûr.
0: On reparlera de la façon dont on peut vous retrouver éventuellement sur internet, Alexandra, concernant votre activité. Florence, merci beaucoup. En tout cas, soyez prudente quand même.
4: Merci à vous.
0: Et la sieste, c'est quand alors? C'est à quelle heure?
4: C'est en début d'après-midi.
0: D'accord.
4: Là, je suis encore au travail.
0: Bon courage, en tout cas, Florence.
4: Merci, bonne journée à vous et merci de vos conseils.
0: Merci beaucoup, au revoir. On écoute Cock Robin avec When Your Heart Is Weak et puis vous nous appelez pendant ce temps-là, tranquillement, en ce dimanche matin, qui, je l'espère, est agréable, 03 20 55 89 89. Je n'oublie pas de dire également que vous pouvez composer ce numéro de téléphone via WhatsApp.

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1: Bienvenue chez vous. Pratiquement 9h25, nous sommes en direct avec Alexandra Carton, qui est comportementaliste pour chiens. Tiens, je vous pose la question maintenant, Alexandra. Comment fait-on pour alors, il y a des comportementalistes, il y en a plein, hein, dans la région, mais si on souhaite, par exemple, voir un petit peu votre activité, comment vous avez une page internet, une page Facebook, comment on fait?
2: Oui, alors j'ai un site internet, alexandra-carton.fr. Vous avez aussi tout simplement sur Google, hein, la page professionnelle avec le numéro de téléphone, le contact.
1: Voilà. Et donc vous bougez un peu dans la région. Vous allez dans le mieux pour vous, c'est d'aller chez les gens en fait. Déjà c'est sympa.
2: Oui, c'est sympa pour travailler parce qu'en fait le chien il évolue différemment dans son environnement de vie que dans un terrain privé d'éducation canine. Ça n'aura rien à voir.
1: Ouais,
2: alors bien sûr, si le problème c'est dehors, eh bien on va en balade avec le chien, mais à nouveau dans un environnement qu'il connaît et où il pose problème pour voir le problème et pouvoir apporter des solutions. Et parfois, c'est entre guillemets juste des astuces qui déclenchent en fait chez la personne une compréhension de son chien et chez le chien une réciproque attention en fait envers son humain.
1: Véronique nous a écrit sur la page WhatsApp. Donc, je rappelle pour vous qui nous écoutez, vous pouvez nous contacter et nous envoyer des messages 03 20 55 89 89. Véronique qui nous dit en règle générale, vaut-il mieux promener son chien avant ou après avoir mangé les croquettes? Parce que visiblement, le sien est affamé, notamment le matin au lever, et n'attend que son repas. Est-ce qu'il y a des risques?
2: Donc moi je préconise vraiment de nourrir son chien après la balade. Alors surtout en fonction de sa race, puisque vous savez le retournement d'estomac c'est quand même quelque chose d'assez fréquent malheureusement. Les chiens mangent, derrière ils s'agitent et puis voilà, malheureusement c'est le décès. C'est très faut être très rapide hein, s'il y a un retournement d'estomac. Donc que ça soit aussi pour des croquettes ou pour de l'eau. Hein. En ce moment il fait chaud, les chiens se gavent parfois d'eau. Faites très attention une fois qu'ils ont bu un bon coup, au repos aussi. D'accord. Donc plutôt la balade après manger et puis les croquettes après la balade, j'y arrivais, et pas tout de suite, c'est-à-dire que vous rentrez de balade, vous attendez que le chien se calme, que le corps du chien soit reposé, et ensuite vous donnez les croquettes.
1: Ok. D'ailleurs, puisqu'on parle de balade, le rythme idéal pour un chien dans une journée, c'est combien de balades, combien de temps?
2: Alors ça, c'est au cas par cas.
1: Ah oui. C'est-à-dire
2: que vous avez des chiens qui ont énormément besoin d'activité. Hier, on a fait un yoga à la Espira de la Canchotti. Il y avait un chien là, à l'adoption, un pointer. Mon Dieu, ça, il lui faut un sportif comme adoptant à ce chien. Quoi. Il nous a fait des sprints autour de nous. Il a volé un support de yoga. Il est parti dans le parc avec. Donc, vous voyez, ce chien-là, par exemple, lui, la personne qui voudrait l'adopter, il lui faudrait aller, on va dire, 3 heures de bonnes balades par jour, le temps qu'il s'apaise, et puis qu'après, peut-être, les balades soient riches, mais moins longues, quoi, vous voyez. Et puis, un petit chien avec des petites pattes ou un peu plus vieux avec de l'arthrose, bah, il faut qu'il bouge pour éviter de rouiller, mais voilà, il ne pourra pas marcher 3 heures, ça sera plusieurs fois 20-30 minutes. C'est vraiment du cas par cas en fonction de la race, de l'âge, vous voyez, c'est vraiment important.
1: Ah,
2: et juste par rapport à.
1: Oui, oui.
2: Par rapport à la nourriture, j'entendais affamer mon chien et affamer. Essayez de réfléchir aussi selon les chiens que vous avez. Est-ce que je le nourris assez en quantité et en fréquence? Un chien, ça doit pas manger spécialement une fois par jour. Il y a que des maladies spéciales qui font qu'il faut donner une seule fois par jour à manger à son chien. Mais sinon, vous pouvez soit lui laisser à disposition, ça va pas en faire un chien tueur, dominant ou je ne sais quoi. Et vous pouvez aussi, comme moi je propose à mes chiens, c'est 2 fois par jour, le matin, le soir. Alors oui, elles ont envie de manger, mais voilà, elles sont pas affamées parce que l'estomac il est jamais à vide une journée complète plus la nuit, quoi.
1: Très bien. 03 20 55 89 89. Dans un instant, la question au téléphone de Françoise. On va parler de laisse, mais tout de suite une petite fraîcheur musicale.
0: C'est

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1: C'était Manon Lisa avec le petit pêcheur. Il y a un petit côté Manu Chao derrière. Je ne sais pas ce que vous en pensez, Nina. Vous êtes
2: un mélange de Manu Chao et Soleil
1: ça.
2: Bleu.
1: C'est ça, on a les mêmes oreilles, hein, pour le coup. Il est 9h30, on parle de... Alors, ça n'a rien à voir, on parle de chien jusqu'à 10h au 03 20 55 89 89. Je propose d'accueillir Françoise, tiens, qui est avec nous pour nous parler de son épagneul. Bonjour Françoise.
3: Bonjour.
1: Alors Françoise, expliquez-nous, expliquez à Alexandra Carton, qui est comportementaliste pour chien, ce qui vous arrive.
3: Voilà, j'ai un Mesterlander épagneul breton. Il a 9 mois et il n'arrête pas de tirer.
1: Ouais, il tire lors des promenades en fait, hein, c'est ça.
3: Oh là là.
1: Oh là là. Oh là là, quel enfer. Bon alors Alexandra, comment fait-on lorsqu'un chien tire comme ça lors de ses promenades?
4: Bonjour. Alors, le fait de tirer en laisse, donc pour un chien de chasse qui est jeune, voilà, c'est ultra typique. Moi, j'ai tendance à pas me fatiguer à mettre de l'obéissance, c'est-à-dire la marche au pied, tout ça pour ce genre de chien. C'est déjà, il y a peu de chiens qui apprécient de marcher au pied. Hein, à votre pied, il y a pas grand-chose.

0: Les chiens étaient attachés pour des balades, etc. Donc plus la laisse est courte, plus ça stresse le chien. Plus la laisse est longue, plus bien sûr le chien a de force. Je ne suis pas idiote quand je donne ce conseil-là. J'entends et je le répondrai après. Par contre, une laisse de 10 mètres, 15 mètres en biotane, c'est des laisses de pistage, ça va vous permettre en fait de laisser le chien explorer et surtout laisser au chien une distance où il va se dire « mince ». Je ne sens plus ma maîtresse derrière, je ne la tracte plus, est-ce qu'elle est encore là ? Et donc, ce moment où votre chien va vous reprendre dans son champ de vision parce qu'il ne sentira plus la tension de la laisse, ça va être les moments-là éducatifs où vous allez pouvoir lui dire « Oui, c'est bien, tu me regardes, j'existe aussi dans la balade, il n'y a pas que les odeurs dans la vie. » Donc, variez les lieux, une longue longe, et pour le confort du chien, comme pour le vôtre, je vous conseillerais vraiment le port du harnais. Le harnais, c'est plus de confort pour le chien, il s'étrangle moins, il s'étrangle pas du coup, au niveau de son cou, et du coup, le chien est beaucoup plus alerte pour réfléchir. Il est moins étranglé, donc il réfléchit mieux, il est plus confortable. Donc,
1: il est moins stressé aussi.
0: Il est moins stressé, voilà, c'est exactement ce qu'on disait au tout début de cette émission. Par contre, pour le confort de l'humain, c'est quand même du chien puissant, sûrement très volontaire, je vous conseille un harnais anti-traction. Là, si le chien il a 9 mois, il est encore en train de construire, de consolider son squelette, ses articulations. Donc, vous pouvez, au moins au début des balades et dans les zones où le chien serait le plus agité, attacher le chien à la petite boucle qui est à l'avant du harnais et qui permet au chien d'avoir moins de puissance pour tracter. C'est un harnais anti-traction.
1: Bon, François, ça va aller ?
2: Ah oui, très bien. Je suis votre conseil.
1: Eh ben voilà, c'est formidable. Bonne balade, Françoise.
2: Merci beaucoup.
1: À bientôt.
0: Bonne journée, au revoir.
2: Au revoir, merci.
1: 03 20 55 89 89, ça marche bien cette émission. D'ailleurs, dans un instant, on aura une autre question de Dorian au téléphone.
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0: 10h20, on est avec Alexandra Carton. Elle est comportementaliste pour chiens. Elle répond à vos questions. Alors, j'avais dit qu'on accueillerait que Doriane. Merci d'avoir patienté un petit peu. Bonjour, Doriane.
3: Bonjour.
0: Vous avez un croisé pincher de 2 ans. Et qu'est-ce que vous voulez savoir?
3: En fait, c'est le chien de ma fille. Et en fait, elle l'a adopté il n'y a pas longtemps. Et quand elle va la promener, elle aboie sur tous les chiens, sur les personnes, sur tout le monde, mais vraiment très fort.
0: D'accord. C'est agressif. Vous sentez que c'est agressif ou pas?
3: Non. Non, mais elle aboie très très fort. Elle a un son aigu. Et donc, c'est un peu gênant pour ma fille, quoi. Elle ne sait plus quoi faire. Mais c'est surtout quand elle a sa laisse. Quand elle a pas sa laisse, ça va un peu mieux. Mais
0: ah,
3: quand elle a
0: sa laisse, c'est intéressant, ça. Alexandra, qu'est-ce qu'on peut dire par rapport à ça?
4: Ouais, bonjour. Alors, du coup, le matériel de balade, effectivement, il est super important. On en parlait justement avant avec Madame Françoise. Donc, le harnais, une laisse peut être longue. Donc, ça, à revoir si le matériel est bon ou pas. Et puis après, niveau socialisation, il faudrait voir ce qui se passe. Est-ce que en approchant, ça se calme, ou est-ce que c'est justement en mettant de la distance que le chien peut mieux observer et donc moins réagir? Il faut comprendre l'émotion. C'était très bien de demander est-ce que c'est agressif ou pas. Bon, ça a pas l'air. Bon, il y a du croisé pincher, donc forcément ça adore être sonore, hein, ce chien là c'est un peu dans la génétique, donc on va pas chercher à éteindre ça, mais il faut comprendre qu'est-ce qu'elle veut, en fait. Est-ce qu'elle veut approcher ou est-ce qu'elle veut de la distance? L'éducation, donc la socialisation, là ça va être un système de socialisation qu'il faudrait que vous mettiez en place, soit en autonomie, hein, toute seule avec des autres chiens ou des humains qui seraient vos complices, hein, ça peut être des amis, des voisins, de la famille, et se dire bon bah allez, on va aller se balader ensemble et puis on va voir si le chien arrive à s'apaiser au bout de quelques minutes de balade ensemble, ou si on balade en se suivant à je sais pas moi une 20aine de mètres et puis au bout de quelques minutes on a 18 mètres et puis après on continue jusqu'à pouvoir balader ensemble sans pression, hein, sans se dire toutes les minutes on perd un mètre. Non, il faut aller au rythme du chien, le découvrir. Si c'est en plus une adoption, je sais pas depuis combien de temps, il faut laisser le temps au chien. Faut laisser au chien le temps de. J'ai tendance à proposer, plus un chien ouvre sa bouche, sa gueule pour aboyer, plus on va lui proposer de fermer la bouche, la gueule sur des choses. Donc beaucoup d'activités de mastication pour en fait que le chien puisse décharger. Là, il y a l'adoption plus un stress, hein, que ce soit de la joie ou de la colère vis-à-vis de ce qu'il croise, il y a un stress, il y a de l'énergie. Donc cette énergie, il faut la rediriger et il faut la vider un petit peu, pas en baladant comme des fous, mais en allant plutôt sur des activités masticatoires variées. Ça, vous allez en animalerie, hein, ou en jardinerie, il y a un rayon animalier, et vous essayez de trouver ce qui pourrait correspondre en termes de taille et de goût pour le chien, pour qu'il puisse bien mâcher avant les balades et en revenant. Avant, pour être apaisé, avant pour être apaisé avant de partir en balade, et au retour pour décharger les émotions de tout ce qu'il aura vécu, croisé, découvert en balade.
3: Ok, d'accord.
0: Ben voilà,
3: fait, quand elle s'approche, je crois que c'est pas agressif. Hein. Elle veut
0: dire qu'elle est là.
3: Interagir avec
4: l'autre
3: chien, quoi.
4: Ouais. Mais le problème, c'est que si le chien, même si c'est pas négatif, si c'est pas agressif, si le chien a tendance à aboyer, avoir le contact, c'est tout bénef. Le chien va jamais arrêter d'aboyer. Il va se dire, plus j'aboie fort, plus vite j'ai mon copain. Donc c'est vraiment aussi la socialisation. Il faut que vous trouviez ce que le chien a dans la tête, mais en même temps, faut socialiser, parce que c'est pas vraiment correct, même pour l'autre chien, même si l'autre chien est content de voir ce petit croisé pincher, se faire aboyer dessus comme ça, c'est pas cool. C'est comme si vous vous retrouviez quelqu'un que vous aimez bien et salut, tympan. Lui pétez pas les tympans. Hein. Donc l'idée, c'est d'être stable et ensuite éventuellement de jouer en aboyant, mais pas se dire bonjour en hurlant. Donc faites attention de ne pas récompenser, renforcer, hein, on dit en éducation, renforcer le chien en disant bon, t'aboies, au final c'est gentil, allez, tu vas dessus. Non, tu vois ton copain, d'abord tu te calmes et si vraiment c'est de la joie et de l'interaction que tu veux, on va y aller une fois que tu auras baissé le niveau sonore.
3: Ok, d'accord.
0: Bon, voilà, Doriane. En tout cas, pour les réponses, merci à vous. J'ai un concept d'émission. On va terminer l'émission en hurlant jusqu'à 10h. Ah, c'est un concept. Je crois qu'on va en perdre des auditeurs. Merci Lauriane, bonne journée.
3: Merci beaucoup, bonne journée.
0: Dans un instant, une question, celle de Nelly qui est déjà au téléphone. Je vais lui demander de patienter quelques minutes en écoutant ensemble l'affaire Louis Trio.
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0: J'ai fait 3-4. Je voulais intervenir pour désannoncer cette toute magnifique chanson. Et vous savez quoi, il y a le réalisateur de l'émission, il m'a coupé le micro, comme ça.
1: Arrête.
0: C'était donc l'affaire. Ah, quelle bande de fous, voilà, en fait. Il est 9h48, allez.
2: Sinon, bienvenue chez vous.
0: Pire qu'une cour de récréation, cette émission. Alexandra Carton est avec nous pour sérieusement nous parler de l'éducation de vos chiens. Alors Nelly, merci d'avoir patienté. Bonjour Nelly.
3: Bonjour à vous.
0: Alors, racontez-nous, un labrador âgé de 1 an, c'est ça?
3: Oui, c'est ça. J'ai un labrador que j'ai adopté à l'âge de 2 mois. Et j'ai un problème récurrent avec lui. Au début, je le laissais faire, mais ça devient problématique. Il m'attrape par les vêtements, tire au point d'arracher les vêtements. Il ne lâche pas. Mmh. Et si je n'ai pas de manche, il m'attrape par mon bracelet, par ma montre. Et il finit par terre sur le dos, très content et toujours en me maintenant. Donc je ne sais pas quoi faire. Au début, il avait tendance à m'attraper la main et à téter, mais comme il était petit, je l'ai laissé faire en pensant que ça allait passer.
0: Ouais.
3: Et ça perdure en fait. Il me saisit par les vêtements ou par la main et il me lâche pas.
0: Bon alors,
3: il finit par fondre.
0: Ouais, Alexandra, est-ce que ce comportement vous l'avez déjà repéré, vous l'avez déjà vu?
4: Bonjour, oui, alors tout ce que le chiot va faire petit, vraiment je vous invite pour tous les auditeurs à arrêter de penser que ça va s'arrêter tout seul en fait. C'est pas le temps il permet d'apprendre et du coup quand le chien répète quelque chose qui fait petit, bah il va apprendre ce qu'il est en train de faire. Donc si il prend en gueule les vêtements, les mains et que vous ne faites rien, il va apprendre que bah c'est OK. Donc il va le faire. D'accord ? Donc juste ça, faut pas se culpabiliser, hein. Il y a toujours des conseils là que je vais essayer de vous donner, mais ne pensez pas que quelque chose va s'arrêter. Si quelque chose se reproduit, ça va continuer, tout simplement. Juste pour dire ça. Ensuite, d'accord. Là, vous avez donc un labrador qui est jeune. Labrador, c'est des chiens qui ont un grand besoin d'utilité. Ils ont un besoin de se sentir utile et leur utilité de base, c'est d'utiliser leur gueule. Donc, ce ne sont pas des chiens spécialement mordeurs, hein, d'accord ? Ils n'ont pas envie de croquer, mais ils ont envie de déplacer des choses. Et pourquoi pas déplacer son humain pour avoir son attention et gagner du temps et de l'interaction, parce que le temps que vous puissiez récupérer votre vêtement arraché ou bien votre main un peu éraflée, ça prend du temps. Donc, c'est tout bénef pour le chien. Moi, la première chose que je vous proposerais, c'est de vérifier la quantité et la variété des jouets que le chien peut avoir. Plus alors, vous allez faire un état de tout ce que le chien il a, plus en fait le chien va se réorienter vers ses objets plutôt que vous et vos vêtements. Donc il faut apprendre au chien le nom des objets, le fait de rapporter et le fait de donner. Est-ce que le chien il est au point avec ça?
3: Pas du tout. Il rapporte, mais il ne lâche pas. Il a énormément de jouets et il va ramasser tout ce qui est à portée de gueule et promener tout ce qui est à portée de gueule. Ça peut être un torchon, une chaussure. Donc il rapporte, ça y a compris, mais lâcher, non, pas du tout.
4: Donc moi, j'éviterai le conflit en disant c'est pas toi, tout ça. Dès que le chien prend quelque chose qui lui appartient, par exemple, classique, une balle. Oh, elle est belle ta balle, mon loulou. Oh, c'est super la balle. Qu'est-ce que je suis contente que tu promènes la balle plutôt que le torchon. Vous voyez, c'est vraiment ça, en fait, dans votre ton et dans votre attitude. C'est valoriser ce que le chien déplace de bien pour qu'il ait une propension vraiment beaucoup plus forte à prendre ce qui lui appartient parce que vous allez lui donner de l'attention, oui. Et en plus, en positif, hein, c'est pas oh, le torchon, rends-moi le torchon. Non, c'est là, oh, ta balle, elle est belle, ta balle. Et puis tu peux la garder, ta balle, parce que c'est à toi, mon loulou. Vous voyez, et vraiment, allez-y très, très fort. Il faut vraiment passer pour une folle, quoi, si vous avez du vis-à-vis. Il faut que tout le monde se dise waouh, cette dame, elle est vraiment contente que son chien utilise ses propres jouets. Waouh. Et donc, c'est vraiment important de réorienter sur les bons objets, de les nommer, ces objets, parce que le jour où le chien, il prend le torchon, eh ben, s'il a entendu beaucoup plus souvent « Elle est belle ta balle, elle est belle ta corde, il est beau ton pouic-pouic, peu importe », quand vous allez le voir avec le torchon dans la bouche et que vous allez lui dire « Oh là là, Mais il est où ton pouic-pouic, mon chien ? Et là, le chien, paf, il va lâcher le torchon et il va retourner sur le jouet. Alors, ça peut sembler magique, utopique ou je ne sais quoi, mais ça fonctionne. L'éducation, c'est soit vous punissez ce que vous ne voulez pas, soit vous récompensez ce que vous voulez. Et le fait de récompenser ce que vous voulez, ça fait que ça n'abîme pas le lien avec votre chien. Donc, il y a plus de respect et il y a plus de réponses. Donc, je vous invite vraiment à aller vers ce conseil de varier les objets, les nommer, faire plein de compliments à votre chien, la plus gaga possible pour que ça fonctionne vite, pas besoin de friandises. Et là, votre chien va beaucoup plus s'orienter vers les bons objets. Après, vous pouvez aussi lui apprendre à ramener les choses. Mais là, votre chien, il est déjà parti dans un mécanisme où il vous vole des trucs. Donc, par exemple, j'en ai une de Labrador. J'adore les Labradors. Moi, depuis que j'ai toujours eu la passion pour les chiens, j'étais à l'école, on a pu faire des stages. Je me suis retrouvée chez Andy Chien. J'invite tout le monde à connaître Andy Chien, à regarder le fabuleux travail que fait cette association. Il y en a d'autres aussi, mais je parle de ce que je connais. Et les Labradors, vous pouvez leur demander plein de choses, les Golden aussi, à ramener. Ramène-moi mon chausson, ramène-moi mes clés, ramène-moi mon journal, mon portefeuille. Voilà, que vous soyez en situation de handicap ou pas, vous pouvez apprendre ça à votre chien. Ça va lui combler, lui satisfaire ce besoin d'utilité et améliorer votre lien, satisfaire la génétique, l'instinct du chien. Et donc, ça va faire en sorte que les problèmes, ils ne vont pas exister parce que votre chien, il va faire ce pour quoi il est fait et ce qu'il aime faire, plutôt que des bêtises.
0: Voilà, il s'appelle Boomerang. Votre chien, non ou pas ?
5: Non, il s'appelle Atlas.
0: Faites voir comment vous faites gaga, Nelly.
5: Viens, mon garçon, viens voir maman.
4: c'est pas mal.
0: C'est pas mal. Merci, Nelly, pour votre appel.
5: C'est moi qui vous remercie. Bonne journée à tous et aux auditeurs.
0: Bonne journée à vous également. Voilà, cette émission est pratiquement terminée. Alors, merci, Alexandra Carton, d'être intervenue sur cette antenne. Est-ce que vous êtes là dimanche prochain ?
4: Oui, si je suis invitée.
0: Oui, bien sûr. J'ai une petite dédicace. Alors, c'est une chanson parfaite pour une émission qui parle de chiens.
4: C'est pas fini.
0: Retour la semaine prochaine. Merci beaucoup et bon week-end, Alexandra.
4: Merci, bon week-end.
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0: C'était Maxime Le Forestier avec San Francisco. Je vous retrouve le week-end prochain. Et évidemment, je vous souhaite un bon dimanche. Le grand agenda, c'est à suivre avec Fred Hafner.
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0: L'information de ce dimanche, c'est avec Nina Richard. Les travaux sur l'autoroute A1 commencent ce soir, 22h.
2: Ça ne va pas faciliter la vie de bien des nordistes. La partie de l'autoroute concernée est celle entre Dourges et Carvin, dans le sens Paris-Lille. Des travaux vont être faits pendant 2 semaines jusqu'au 15 août sur cette autoroute empruntée par 55 000 véhicules chaque jour. C'est l'une des plus fréquentées d'Europe et ces travaux annuels s'imposent par mesure de sécurité. Toutes les infos pratiques et les itinéraires proposés sont sur ici.fr. Un motard de 41 ans gravement blessé dans un accident de la route hier soir. Il a été percuté par une automobiliste de 65 ans à Saint-Étienne-au-Mont près de Boulogne. Elle n'a été que légèrement blessée, comme la petite fille à bord de la voiture. 10 pompiers ont pris en charge les 3 victimes de cet accident. Ils ont tous été transportés à l'hôpital de Boulogne. Un djihadiste bloqué dans le centre de rétention administrative de Lille, Théoufik Boualag, condamné en 2019 à 13 ans de prison pour avoir combattu pour Daesh en Syrie, veut être expulsé en Algérie. Mais depuis 2024, aucun laissez-passer n'a été délivré à cause des relations entre la France et l'Algérie. L'homme de 43 ans, né à Dreux, en Normandie, n'a plus la nationalité française. Il se rend la semaine prochaine auprès du consulat d'Algérie pour demander un nouveau passeport. Après le violent incendie en Gironde, c'est désormais vers le Var que les regards se tournent. Vendredi, les flammes sont reparties de plus belle, 1800 hectares de terre ravagées. Même si la situation est plus stable depuis hier, 1500 pompiers sont toujours déployés sur le secteur. Une dizaine d'entre eux sont des nordistes. Ils ont pris la relève des autres soldats du feu la semaine dernière. Et plus de 200 pompiers du Nord et du Pas-de-Calais sont eux en Gironde, où le méga-feu est fixé depuis hier. Il rejoint officiellement le club anglais Brentford. Mamadou Sangaré quitte le RC Lens. Le milieu de terrain malien, acheté 10 millions d'euros l'an dernier, a été revendu 48 millions d'euros. C'est la plus grosse vente jamais faite par le club lensois. Deuxième étape du Tour de France féminin dans quelques heures. Lorena Vibes, la sprinteuse néerlandaise, portera fièrement le maillot jaune. Elle a su résister à toutes les favorites du classement général. Aujourd'hui, les coureuses vont rouler sur 148 km, 10 de plus qu'hier. La nordiste Alison Avoine ne sera pas dans le peloton. Elle a été éliminée hier, arrivée 2 minutes trop tard après le temps imparti. L'étape du jour est à 14h30 en direct sur ICI Nord. Alors Fred.
3: Oui Nina.
2: Qu'est-ce que ça donne aujourd'hui ?
3: Ben ça donne que c'est bien, on vous l'avait annoncé hier, hein. Vous avez dit que ce serait un petit peu plus chaud qu'hier, et en fait c'est encore plus chaud que ce qui était prévu et annoncé initialement. 23-24 degrés en ce moment sur le littoral dans notre région, 24-25 degrés dans les terres, ce qui reste bien acceptable pour un mois de juillet. Cet après-midi en revanche, ça va monter jusqu'à 32 degrés. Pensez à vous hydrater, hein. on parle souvent des seniors pour s'hydrater, mais ça marche pour tous les âges, hein. Quand il fait trop chaud, on transpire beaucoup, et puis on se dit tiens non, ça va, j'ai pas très soif. Si, votre corps, lui, il a soif, il a besoin d'eau, donc pensez-y, baladez-vous, faites tout ce que vous avez envie de faire. Il y a plein de choses à faire dans notre département, dans nos deux départements ce week-end. Profitez-en bien, mais avec la gourde. Nous, on nous a donné des belles gourdes de la radio il y a pas longtemps, et on s'en sert tous pas mal. Du côté de la circulation, ce dimanche matin, tout se passe très très bien. On vous retrouve, Nina, dans une heure ?
2: Tout à fait, à tout à l'heure.
3: À tout à l'heure pour l'info d'ici. Et puis, c'est le grand agenda du week-end qui démarre maintenant sur votre radio locale ICI Nord.
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3: Et ça démarre plutôt bien, hein. Si vous êtes en voiture, à la cuisine, peut-être dans le salon, il y en a qui ont mis la musique dans le jardin, je sais. Montez un peu le son, que vous bougiez ou pas, ça va vous faire bouger les neurones et le reste. Voici George Benson, 10h04 sur ICI Nord.

0: Give me the night, George Benson, sur votre radio locale ici Nord.
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0: Et oui, c'est même le grand agenda de l'été, parce qu'on n'arrête pas, c'est comme ça toute l'année, le samedi, le dimanche, en direct avec vous, évidemment avec vous, en direct de 10h à midi. Toutes vos manifestations sportives, culturelles, qu'il s'agisse de rando, de sorties découvertes, de rallyes, les brocantes, les Ducasses aussi, bref, tout ce qui se passe dans le Nord, dans le Pas-de-Calais, aujourd'hui, dans les jours, les semaines qui viennent, on peut même prendre un petit peu d'avance sur l'été, ça peut concerner les jeunes ou les plus anciens, ça peut être pour les familles, ça peut être pour tout le monde en fait, tout ce qui se passe dans le Nord, dans le Pas-de-Calais, c'est pas compliqué, si ça vous intéresse, ça nous intéresse. Vous nous appelez 03 20 55 89 89, avec le même numéro, vous pouvez également nous joindre sur WhatsApp, nous envoyer les affiches, nous envoyer des photos, même des vocaux si vous le souhaitez, et je les passerai à l'antenne. Nous sommes ensemble donc jusqu'à midi pour le grand agenda du week-end de l'été sur Ici Nord. Et là, ça fait toujours du bien. C'est indémodable, des paroles de Serge Gainsbourg. Jane Birkin, qui parle un petit peu d'elle, l'air de rien, dans la chanson, tout de suite sur Ici Nord.
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0: Isabelle Adjani, évidemment, j'avais annoncé Jane Birkin, parce que je parlais de Serge Gainsbourg. Alors, c'est venu comme ça, naturellement, mais non, c'était évidemment Isabelle Adjani, vous aurez rectifié de vous-même avec le petit pull marine sur Ici Nord.
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0: Direction Bleuteuse avec Annie qui nous a appelé au 03 20 55 89 89. Bonjour Annie.
3: Bonjour Fred.
0: En tout cas, vous avez l'air plutôt souriante, plutôt bien. Ça fait longtemps que vous êtes levée, que vous nous écoutez?
3: Ah, ça fait longtemps, ça fait quelques années maintenant.
0: Ah oui, non mais je parlais aujourd'hui, mais quelques années, j'espère bien.
3: Oui, quand même.
0: Je sais que la plupart de nos auditeurs et nos auditrices nous sont très très fidèles et ça nous fait toujours très très plaisir. Alors, vous allez nous annoncer, c'est quelque chose qui se passe pour le week-end prochain, et ça c'est très bien, je le dis à tout le monde, hein. On n'est pas là pour parler que de ce qui se passe uniquement aujourd'hui, c'est bien, mais on peut aussi prendre un petit peu d'avance, c'est l'été, comme ça on s'organise. Samedi et dimanche prochain, et que va-t-il se passer en Bleuteuse, chère Annie?
3: Alors, il y aura des comtés qui vont être organisés à la chapelle Saint-Pierre. On est en train de la revaloriser.
0: Ouais.
3: Donc, il faut faire quelque chose pour cette petite chapelle. Et il y aura une dizaine de compteurs qui vont se succéder le matin et l'après-midi pour emmener les enfants, adultes et également, en voyage à Lyon Sagesse, histoire et merveilleux.
0: C'est sympa.
3: Alors,
0: ça.
3: Les comtés auront lieu à 11h, 15h30, et 17h.
0: On arrive là, c'est entrée libre, il y a une petite participation aux frais?
3: Il y a une petite participation aux frais si les gens le veulent. C'est pas obligatoire.
0: Ah, c'est au chapeau, c'est vraiment voilà. Au choix. Ça, c'est voilà. Quand même super sympa. Et j'ai bien retenu, hein, ça concerne aussi bien les enfants que les plus grands.
3: Bien sûr.
0: Ça, c'est vraiment, vraiment génial. Les compteurs, c'est des professionnels, c'est des gens qui sont dans une association. Ça peut être... Vous-même, vous êtes compteuse?
3: Ah oui.
0: Qu'est-ce que vous allez nous raconter, chère Annie?
3: Ah, ce que je vais vous raconter, c'est comment les jeunes sont venus en Bretagne.
0: Joli, intéressant. En fait, c'est bien parce que si je suis bien, c'est plein de thématiques totalement différentes. Et puis oui. Les contes, ça a tendance à se perdre, mais pour avoir l'occasion d'assister à plusieurs séances comme ça, c'est toujours beau. Et même si on est adulte, c'est merveilleux quand le conteur sait bien nous raconter une histoire. Il nous emmène vraiment très vite. Et je vais faire un parallèle avec la radio finalement. C'est que on arrive à voir des choses.
3: Oui. En écoutant bien, en se plongeant dans le conte, on y arrive.
0: Donc c'est en Bleuteuse, c'est samedi et dimanche prochain. Vous nous redonnez le lieu et à partir de quelle heure?
3: Enfin, les horaires? La chapelle Saint-Pierre.
0: La chapelle Saint-Pierre.
3: La petite chapelle Saint-Pierre on passe en face à chaque fois qu'on va à la mer.
0: D'accord, et bien écoutez, comme ça, au moins c'est extrêmement clair. Merci beaucoup Annie de nous avoir appelés.
3: De rien, bonne journée.
0: Bonne journée à vous, passez un bon week-end et vous aussi, vous pouvez faire comme Annie, nous envoyer des messages WhatsApp ou comme elle, nous appeler pour passer directement à l'antenne pour annoncer les événements que vous organisez, ceux auxquels vous participez, ceux dont vous avez entendu parler. Puis si vous avez envie de soutenir, des amis, la commune, les associations, nous sommes là pour ça, c'est notre mission, diffuser tout ce qui se passe dans le Nord et dans le Pas-de-Calais avec vous et...

0: tout dernier morceau de Benjamin Biolay qui vit entre la France et l'Argentine, qui passe beaucoup de temps en Argentine. D'ailleurs, maintenant, c'était rigolo. J'avais vu un moment où il discutait avec Florent Pagny. Apparemment, ils n'ont pas du tout, alors pas du tout, la même vision du pays. Laura Branigan à suivre sur votre radio locale ici Nord. Et le grand agenda du week-end qui continue en direct avec vous jusqu'à midi. Nous irons du côté d'Aluin avec Fabrice dans un instant.
1: Attention, jusqu'au 14 août, l'autoroute A1 est totalement fermée à la circulation pour rénovation entre Dourges et Carvin vers Lille. La Dire Nord vous conseille de suivre la déviation via la 26 ou la 21 vers Lens, puis la Nationale 47 vers la Bassée et la Nationale 41 vers Lille. Pour éviter les bouchons, l'infotrafic la plus fiable, c'est sur ici Nord.
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0: J'ai vu, on vient d'entendre parler du livre de la jungle à Belœil. J'ai vu des très très belles images de notre ami Laurent Dereux sur Instagram hier. Ça a l'air d'être assez épatant et pas que pour les enfants. A priori, c'est recommandable. Pour le moment, 10h25 sur ICI Nord, le grand agenda du week-end. On va du côté d'Aluin avec Fabrice qui nous attend là-bas. Bonjour Fabrice.
11: Oui, bonjour Fred.
0: Vous nous appelez pour nous annoncer quelque chose de bien et de solidaire, d'extrêmement nécessaire cet été, comme tous les étés d'ailleurs, une collecte de sang.
11: Oui, alors c'est une collecte de sang qui va se passer à Aluin le mercredi 5 août, donc ce mercredi qui arrive, de 10h30 à 13h et de 15h à 19h à la salle du Manège, la salle des fêtes de la ville d'Aluin.
0: Et ça se passe avec l'établissement français du sang.
11: C'est effectivement l'établissement français du sang qui organise et notre amicale, elle en soutient. Et puis nous préparons la collecte après don, c'est nous qui nous en chargeons.
0: Et, voilà. qui est-ce qui prépare la collation? Parce que je sais qu'avec le FS, quand on donne son sang, il y a toujours un petit truc à boire, un petit truc à manger.
11: Oui, ben là c'est nous, c'est l'amicale des donneurs de sang d'Aluin qui prend en charge toute la restauration après le don de sang.
0: C'est super, non, c'est super bien. On peut préciser aussi pour les gens qui ne l'ont jamais fait ou qui ont peur des aiguilles, etc.
11: Oui.
0: C'est rapide, c'est simple, ça fait pas mal. Vous ne ressortez pas là complètement affaibli ni rien. Hein. C'est un geste solidaire, j'allais dire basique, hyper important.
11: Bah oui, et puis bon, c'est nécessaire, c'est un geste solidaire, et puis on en a besoin dans les temps qui courent. Puis bon, le problème, c'est qu'il y a, c'est les vacances, donc les donneurs sont peut-être sur des lieux de villégiature, ouais. Et puis voilà, donc les rendez-vous sont assez frileux, on va dire, donc on a encore beaucoup de place pour mercredi.
0: Je lisais hier sur le WhatsApp ici Nord un auditeur qui nous disait qu'avec la canicule, il y avait eu moins de dons de sang. En fait, je pense que pour plein de raisons, plein de gens sont restés un peu chez eux avec leur ventilateur ou n'ont pas eu envie d'affronter les fortes chaleurs. Ça a concerné plein de choses, hein, même les restaurants, les commerces et autres. Donc c'est vraiment raison de plus pour y aller mercredi donc à Aluin. On peut venir sans réserver ou c'est mieux de passer par le site de l'EFS avant pour dire qu'on va venir?
11: Oui, c'est quand même mieux de prendre rendez-vous. Donc la prise de rendez-vous est conseillée, mais les personnes qui viendront sans rendez-vous, elles vont être accueillies comme les autres. Il n'y a pas de souci. Et surtout bien boire, hein, puisque vous disiez par rapport à la canicule, pas venir à jeun et surtout bien hydraté.
0: Voilà. Super. Et bien comme ça, c'est noté. Merci pour ce beau message, cher Fabrice.
11: Eh bien, je vous remercie. Bonne journée à vous et bon dimanche.
0: Merci. Passez un bon week-end avec votre radio locale ici Nord. Le don du sang, il y en a tout l'été dans toute la région. Hein. Si vous aussi vous en organisez, si vous savez qu'il y en a dans votre commune, vous pouvez nous appeler ou tout simplement nous laisser un message WhatsApp 03 20 55 89 89. Voici Laura Branigan avec Self Control.

0: Ici Nord avec Laura Branigan à l'instant.
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0: Alors je sais pas si vous êtes en vacances, mais vos enfants, a priori, eux, oui. Et est-ce qu'ils ont déjà vu des lamas ou des alpagas ? Dans le Nord, j'en doute. Généralement, ils sont plutôt en Amérique du Sud, ces petites bébêtes-là. Mais il y a une ferme dans notre région, la ferme de Pitgam, c'est entre Bergue et Bourbourg, qui vous propose de découvrir, que vous soyez enfant ou adulte, une expérience unique au contact de ces animaux qu'on appelle des camélidés, qui ne devraient pas vous cracher dessus, hein, comme dans Tintin, parce que ça, c'est une bêtise en vrai, ils se crachent dessus entre eux quand ils veulent protéger leur nourriture notamment, des choses comme ça. Mais non, ils ne crachent pas sur les humains qui passent, il paraît que même qu'ils sont super sympas. Ils ont une éleveuse hein, à la ferme de Pitgam qui s'appelle Amélie et son objectif c'est de vous permettre de les approcher, de les observer, de participer aussi au nourrissage, de les promener aussi.

0: Michel Delpech en 1975 quand j'étais chanteur et vous avez peut-être entendu il y a quelques secondes, il a cité Mick Jagger, je l'ai vu hier soir, pas personnellement, hein, dans un film qui s'appelle Hérésie, un film de 2020. Ouais, il joue aussi au cinéma, c'est ultra rare, film assez sympa d'ailleurs que vous pouvez retrouver sur la plateforme Prime Video.
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0: Bonjour Aurélie.
3: Bonjour.
0: Vous nous appelez de la Beuvrière, à côté de Béthune.
3: Oui, tout à fait.
0: Et vous nous annoncez une brocante, parce que je le disais tout à l'heure, on en a beaucoup, ça revient, et ça c'est plutôt pas mal. D'ailleurs, faites-moi penser tout à l'heure de vous parler de l'agenda des brocantes qui est sorti avec Ici Nord. Cette brocante, elle est aujourd'hui, ça a déjà démarré?
3: Oui, ça a déjà démarré jusque 16h.
0: D'accord. Comment ça se passe? Comment elle est organisée? Elle est où à la Beuvrière? Est-ce que c'est dans toutes les rues, sur un quartier particulier? Combien est-ce qu'on a de personnes qui sont présentes?
3: Alors, elle a lieu sur au centre du village, sur la place verte.
0: Ouais.
3: Et donc, c'est en plein centre du village, et il y a une quarantaine d'exposants.
0: D'accord. Donc, comme la brocante classique, on retrouve un petit peu de tout. Est-ce qu'il y a des animations? Est-ce qu'il y a moyen d'en profiter pour avoir une petite restauration ou quelque chose en plus?
3: C'est ça. Sur place, il y aura barbecue, petite restauration, barbe à papa, glace, et il y a également de la buvette.
0: Ah, c'est super bien organisé, c'est génial. Donc, c'est à la Beuvrière, à côté de Béthune, c'est jusque 16h.

0: aujourd'hui, la brocante avec une quarantaine de brocanteurs, d'exposants. Donc ça, c'est super. On va retrouver plein de choses.
1: Et en plus avec le soleil.
0: Et oui, exactement. Et le soleil, vous avez annoncé également les glaces, etc. et le barbecue. Donc tout va très, très bien ensemble. Merci beaucoup, Aurélie, de nous avoir appelé.
1: Merci à vous.
0: Passez un bon week-end, une belle brocante et je vous signale, je vous rappelle ce sorti de l'agenda des brocantes 2026 qui est sorti il y a quelques semaines déjà avec votre radio locale ICI Nord. Alors c'est marrant parce qu'ils existent dans toute la France, mais l'édition Nord-Pas-de-Calais, c'est la plus épaisse. Hein, forcément, c'est comme un gros bouquin de poche. Parce que c'est, oui, évidemment, les brocantes, c'est quand même surtout chez nous que ça se passe. Maintenant, je vous propose de retourner en 1977, écouter un énorme tube international à l'époque, au Laurie des Alessi Brothers de New Yorkais qui avait énormément cartonné avec ça. Peut-être que là, quand je vous le lis, ça vous dit rien. Écoutez bien, ça va vous dire quelque chose.

0: Sinon, avec Damiano David à l'instant, Calogero arrive dans à peine une minute. Et puis, nous allons continuer, évidemment, le grand agenda du week-end avec vous. Vous nous envoyez pas mal de messages sur le WhatsApp de la radio, ça fait plaisir. Les prochains, d'ailleurs, que je vous lirai, sont en provenance de Ronchin et de Nieppe.
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0: belle mélodie de Calogero sur Ici Nord.
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0: 03 20 55 89 89, le numéro que vous connaissez par cœur et que vous utilisez pour nous appeler, mais c'est également le numéro qui fonctionne pour nous contacter directement via WhatsApp. Et l'avantage, c'est que vous pouvez nous écrire, vous pouvez nous laisser des vocaux ou même des photos pour les événements. C'est pratique. Parfois, on voit les affiches. Par exemple, Alexandra m'a envoyé l'affiche d'un événement. Alexandra qui nous dit que elle attend les auditeurs, les auditrices d'Ici Nord, nombreuses et nombreux à Nieppe pour le Parc en folie. Ça se passe au parc Michel Grasset. Ça a démarré il y a un petit peu plus de trois quarts d'heure maintenant. C'est jusqu'à 18h. Il y a des jeux gonflables pour les enfants de 2 à 16 ans. L'entrée est payante pour les enfants et gratuite pour les parents. Ça, j'aime bien ce concept. C'est de plus en plus comme ça. Lorsque ce sont des événements pour les enfants, c'est gratuit pour les parents. Le truc est vraiment sympa. Je vois également qu'en plus des structures gonflables sur l'affiche, qu'il y a un circuit kart, du laser game, un petit peu de restauration sucrée et salée et une buvette sur place. Donc c'est au parc Michel Grasset, ça s'appelle Parc en folie et c'est à Nieppe aujourd'hui jusqu'à 18h. Jacques, lui, nous dit bonjour, Ici Nord. Bien, bonjour Jacques. Le comité de secours populaire de Ronchin organise une braderie devant son local, juste derrière la mairie. Ce sera la semaine prochaine, samedi 8 août, comme ça vous pouvez vous organiser, vous préparer toute la journée de 10 à 17h. L'idée, c'est de recueillir des fournitures scolaires, de la vaisselle, des bibelots, ils vont proposer à la vente toutes ces choses-là. Il y aura aussi de l'électroménager et plein d'autres choses. Les bénéfices vont permettre d'offrir une journée à la mer pour celles et ceux qui n'ont pas la possibilité d'y aller. C'est le secours populaire donc à Ronchin, samedi prochain de 10h à 17h. N'hésitez pas à y faire un tour. J'ai noté également c'est Françoise qui nous a écrit, je vérifie, non c'est Mélanie, pardon. Vous êtes tellement nombreux que je mélange les prénoms. Mélanie qui nous écrivait pour la création d'un nouveau lieu culturel. Alors là, c'est pour la rentrée, mais c'est l'occasion d'en parler avec un petit peu d'avance. Ça va s'appeler Au Bal Darling, un nouveau lieu culturel et dansant qui sera ouvert à tout le monde. Inauguration le 19 septembre. Plutôt sympa, plutôt quelque chose de bien. Et puis, je suis en train de vous lire tout ça. Et en même temps, je vois qu'elle ne nous a pas mis sa ville. Alors, chère Mélanie, si vous nous écrivez, il faut à tout prix que vous me mettiez dans quelle ville c'est. Sinon, évidemment, vous allez sur votre moteur de recherche préféré, vous tapez Au Bal Darling dans le Nord et vous allez évidemment forcément le retrouver. Un dernier message, là c'est bien Françoise qui nous parlait d'un événement, une fête foraine en fait qui aura lieu lundi, fête foraine lundi 3 août à Bain-Berleau. Et aujourd'hui on a un cortège carnavalesque, on a un rondo final, un spectacle de variété avec différents artistes, une tribute à Star Academy et à Faudel également, et puis un feu d'artifice en fin de journée. Si vous voulez avoir plus d'informations, évidemment, vous n'hésitez pas à vous regarder soit sur internet, soit vous nous rappelez ici la radio et on vous dira tout. La musique d'Ici Nord, où que vous soyez, quoi que vous fassiez, montez un petit peu le son parce que vous allez voir, ça démarre tranquillement et puis tout à coup ça va être pas mal, ça va bouger. Ça tombe bien, le titre c'est Rock Your Baby. Voici George McRae, pardon.

0: George Macrae en 1974, c'était Rock Your Baby. Dans moins de 5 minutes maintenant, nous retrouverons Nina Richard pour l'info d'ici sur votre radio locale ici Nord. Mais avant, au petit bonheur, je veux du soleil et puis les annonces de vos événements évidemment au 03 20 55 89 89. C'est le grand agenda du week-end en direct avec vous jusqu'à midi.
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0: Eh bien, du soleil, on en a, c'était au petit bonheur sur Ici Nord.
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0: Dimanche 2 août, merci de nous écouter, il est 11h. Et nous vous retrouvons, Nina Richard, pour l'info d'ici. Un tronçon de l'autoroute A1 fermé pendant 2 semaines.
2: Des travaux vont commencer ce soir à partir de 22h entre Dourges et Carvin dans le sens Paris-Lille. 7 km de route ferme jusqu'au 15 août. Un chantier à 5 millions d'euros nécessaire pour rénover les chaussées de cet axe traversé chaque jour par 55 000 véhicules, en partie des poids lourds. Toutes les infos sur les déviations sont sur le site ici.fr. Les flammes ne se sont pas ravivées la nuit dernière en Gironde et dans le Var. La situation est plus stable ce matin, mais les 1500 pompiers déployés restent vigilants. Dans les équipes de soldats du feu venus en renfort, une dizaine de nordistes sont toujours sur place. Cette relève est partie la semaine dernière. 200 autres du Nord et du Pas-de-Calais confondus sont toujours près de Bordeaux, où 42 000 hectares de terre ont brûlé en une dizaine de jours. Condamné à 13 ans de prison pour avoir combattu pour Daesh en Syrie, un djihadiste est bloqué à Lille, dans le centre de rétention administrative de la ville, depuis avril dernier. Théoufik Boilag n'a plus la nationalité française. Il a demandé son retrait en 2024 et il veut désormais être expulsé vers l'Algérie. Mais les relations très tendues entre ce pays et la France bloquent son laissez-passer. Il a donc fait une demande auprès du consulat d'Algérie afin d'obtenir un nouveau passeport. Son rendez-vous a lieu dans une semaine. Le WAF aura permis l'adoption de 200 chiens. Le premier bar à chiens de Lille ferme ses portes aujourd'hui. Malgré toutes les tentatives de la gérante, il n'a pas survécu au contexte économique actuel. Ce bar historique aura vécu 10 belles années. Une odeur de Welsh au bord de la mer, au Portel, ce plat nordiste est célébré jusqu'à ce soir. La fréquentation des restaurants double, voire triple sur ce week-end. La fête du Welsh rassemble touristes et nordistes tous prêts à déguster ce plat à base de cheddar, de pain de bière et de jambon. Et pourquoi pas digérer devant le Tour de France féminin. Le départ de la deuxième étape est juste après manger à 14h30. À vivre en direct sur Ici Nord, les coureuses vont parcourir 148 km entre Aigle et Lausanne, en Suisse.
0: Vous m'avez donné faim, Nina. D'ailleurs, je précise, pour le Tour de France femmes, on fera un point toutes les demi-heures et on vivra l'arrivée, effectivement, comme vous disiez, en direct.
2: Super.
0: Tout à l'heure. La météo ?
2: Eh ben oui, la météo, qu'est-ce que ça donne ?
0: Grand suspense.
2: Pas tant.
0: Surtout que là, on est face aux vitres, on voit tout.
2: On voit toujours le bleu d'ici.
0: Ouais, clairement. C'est vrai. Oh, c'est joli. Un grand beau ciel bleu, très agréable. On aime bien, on est content quand il fait beau, quand il fait chaud l'été. Surtout qu'il y en a pas mal de gens qui nous écoutent, qui sont en vacances. Malgré tout, il faut quand même le signaler, on aimerait bien avoir un peu de pluie pour nos cultures, pour nos parcs, pour nos jardins aussi. Ça ferait du bien. Les températures relevées en ce moment, 23 degrés à Dunkerque et à Calais, 24 à Boulogne, à Gravelines, à Valenciennes, Bailleul, Béthune, Arras, Maubeuge, 25 à Fourmies, à Berck-sur-Mer, à Lille et à Saint-Omer. Cet après-midi, les maximales sont encore plus importantes que ce qu'on nous avait annoncé hier, c'est-à-dire jusqu'à 27-29 degrés sur le littoral, jusqu'à 32 degrés dans les terres. Merci beaucoup Nina, vous êtes relevée, vous pouvez aller faire la sieste.
2: Allez, c'est parti, je vais dormir directement.
0: Et on vous retrouve demain pour les reportages, évidemment, à l'antenne, parce que l'info locale ne s'arrête jamais, qu'il s'agisse de Noël, de fête, de week-end ou d'été. Continuez à écouter Ici Nord, c'est vraiment votre radio locale de proximité dans le Nord et dans le Pas-de-Calais. Rien à vous signaler pour le moment sur les routes. Je suis vigilant, évidemment, on regarde ça et on en parle. Il est 11h03 jusqu'à midi, c'est le grand agenda du week-end.
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0: C'est marrant parce que mon métier, ça consiste à vous donner les noms des disques, entre autres. Mais là, dès les 3 premières notes, vous saviez ce que c'était ? Oui, non ? On pourrait faire un jeu, tiens, pour vérifier. Voici Michel Berger sur Ici Nord. Bon dimanche.

0: Michel Berger avec la groupie du pianiste à l'instant sur votre radio locale ici Nord.
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0: 03 20 55 89 89, vous connaissez le numéro, c'est comme ça toute l'année, hein. Ça va pas changer l'été, il n'y a pas de raison pour nous annoncer vos événements, ceux que vous organisez, ceux auxquels vous participez dans le Nord, dans le Pas-de-Calais, ça peut être aujourd'hui, ça peut être le week-end prochain, pourquoi pas à la rentrée, hein, histoire qu'on s'organise un petit peu. Notez aussi, vous êtes de plus en plus nombreux à l'utiliser, ça nous fait bien plaisir, que c'est le même numéro pour nous joindre en direct via WhatsApp, et c'est d'ailleurs ce qu'a utilisé, je cherche son prénom, Marilyn. Marilyn qui m'a envoyé il y a un quart d'heure une affiche que je suis en train d'ouvrir, c'est ce passe à Auchelles et c'est pour samedi prochain, le samedi 8 août, le Auchelles Football Club qui organise un marché aux puces. J'adore l'affiche d'ailleurs, elle est super sympa. Ça se passera de 9h à 19h rue Saint-Pierre, sur la rue, sur le parking du parc de loisirs. Si vous voulez vous inscrire pour vendre un petit peu vos babioles, ce que vous retrouvez chez vous, dans vos greniers et ailleurs, c'est 1€ le mètre, donc bon, c'est quand même extrêmement raisonnable. Et puis si vous voulez y aller simplement pour vous balader, voir et acheter des choses, eh bien, je vous le rappelle, ce sera samedi prochain, rue Saint-Pierre, rue et parking du Parc des Loisirs, de 9h à 19h. La mise en place pour ceux qui exposent, c'est à partir de 7h du matin. Et si vous voulez avoir des infos, des renseignements, il y a un numéro de portable que je ne vais pas vous donner à l'antenne, mais si vous voulez l'avoir, n'hésitez pas, vous nous appelez ici à la radio. Et puis Sophie, qui s'occupe de vous répondre ce matin au téléphone, se fera une joie, évidemment, de vous le transmettre. On continue en musique immédiatement. C'était Michel Berger il y a quelques minutes. On fait un bond dans le temps. On arrive en 2026 avec le tout nouveau morceau de Zazie qui est super réussi, que j'aime beaucoup. J'ai hâte de savoir si elle va venir en concert dans notre région. Je suis ça très très près, évidemment, je vous en parlerai. Voici Peu importe.

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1: Bien, ce qu'elle vient de donner elle-même le titre. C'était Peu importe Zazie sur Ici Nord.
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1: Direction le Pas-de-Calais, limitrophe avec la Somme. On va à pas en Artois exactement rejoindre Louise. Bonjour Louise.
4: Oui, bonjour Fred.
1: Vous nous appelez pour nous annoncer un événement qui a lieu aujourd'hui. Ça a déjà démarré depuis 10h du matin et c'est un backtrap.
4: Oui, c'est ça, un bal-trap. Donc, c'est la société de chasse de Port-en-Artois qui organise donc son bal-trap, donc, ce jour, de 10h, oui, ça a commencé là, de 10h à 20h. Restauration et buvette sur place.
1: Ouais.
4: Et donc, ça se situe à la plaine du Fétel, le chemin de Manneret.
1: C'est dans
4: une... direction Mondicourt pour aller vers la gendarmerie.
1: Ah oui, les gendarmes y participent aussi ou pas? Parce qu'ils ont de l'entraînement.
4: Oh bah oui, ils peuvent venir participer, il n'y a pas de souci.
1: Et plus sérieusement, est-ce que tout le monde peut participer? Est-ce qu'il faut s'y connaître? Il faut avoir comment
4: oui, non,
1: ça marche?
4: Tout le monde peut y participer, il n'y a pas de souci.
1: Pour celles et ceux qui ne connaissent pas toujours le bal-trap, on tire sur quoi? C'est sur des disques? C'est ça en argile? Je sais pas.
4: Oui, c'est ça. C'est ça. Oui, c'est bien ça.
1: Donc on lance, il y a un lanceur.
4: Un appareil lanceur, qui... oui, ouais. C'est ça. Et après, il y a des assiettes, on appelle ça aussi des assiettes. Et après, donc voilà. Et après, ils peuvent tirer sur les assiettes, c'est ça.
1: Très bien. Et on peut gagner quelque chose? Il y a un classement? Il y a...
4: On peut gagner, donc c'est coupe apéritif à gagner ou aussi un poulet à gagner par série.
1: Ah, sympa, c'est très bien. Donc, oui, et si, par exemple, moi je suis pas chasseur, je suis pas armé, si je veux venir participer, vous prêtez le matériel?
4: Après, oui, il y a quelqu'un qui peut vous prêter, il n'y a pas de souci, on trouve toujours une solution pour vous prêter, pour essayer, il n'y a pas de problème.
1: Ouais, c'est bien, c'est sympa, la restauration, la buvette, l'entrée libre, tout est très bien, c'est jusqu'à 20h.
4: Jusqu'à 20h
1: ce jour,
4: oui.
1: Et c'est à pas en Artois aujourd'hui, ce bal-trap, ça peut être l'occasion de faire quelque chose d'un petit peu original, généralement, enfin, on fait pas du bal-trap tous les jours quand même, donc
4: c'est
1: pas bien.
4: Donc on vous attend nombreux.
1: Ben écoutez, en tout cas, vous avez l'air super enjoué et ça donne envie, ça fait envie, c'est motivant. Merci beaucoup de nous avoir appelé au 03 20 55 89 89. Passez un bon week-end, un bel été. Quelle est votre radio préférée, juste pour savoir comme ça?
4: France Bleu, on écoute France Bleu ici à la maison.
1: Là, vous avez bien raison et même si on a changé de nom, que ça s'appelle Ici Nord, ça reste la même radio. Merci Louise, merci de nous avoir appelé, merci de nous écouter.
4: Merci à vous, bon dimanche, au revoir.
1: Vous aussi, Nino Ferrer dans quelques minutes, juste après d'ailleurs Stretz que voici, il est 11h15.

0: Neuferrer avec le Sud sur votre radio locale ici Nord. Et puis on va faire un tour du côté de Hondscott tout de suite. On y va tout de suite. Merci. Je demandais à Patrick qui réalise l'émission. On va retrouver Hervé. Bonjour Hervé.
1: Bonjour.
0: Alors vous nous annoncez un événement qui a lieu vendredi prochain. Qui aura lieu à Berg, oui c'est ça, on va préciser, c'est quand même important. Oui. Berg où il se passe pas mal de choses cet été, je fais une petite parenthèse, mais comme il y a aussi pas mal de touristes qui découvrent notre région, bienvenue à eux si vous nous écoutez d'ailleurs. Si vous êtes fan de Bienvenue chez les Ch'tis, si peut-être vous n'avez que l'image de notre région de Bienvenue chez les Ch'tis, bah sachez qu'il y a des visites guidées en ce moment à Berg sur les lieux de tournage du film de Danny Boone. Bref, on en revient à votre événement, vous Hervé, que vous co-organisez. J'ai quelques petites infos sous les yeux, mais je vais pas divulgâcher. Je vous laisse nous raconter, il s'agit d'un marché des saveurs.
1: Alors, marché des saveurs qui est organisé par la confrérie à laquelle j'appartiens depuis l'origine, qui est le grand maître, c'est Paul Lamain. Il s'agit de la confrérie du Berg de Saint-Minoc, qui fait la promotion du fromage de Berg et de la saucisse de Berg. Voilà.
0: Et là, ça va se passer vendredi prochain.
1: Vendredi soir,
0: à partir de 18h,
1: voilà, jusqu'à 22h. Et le point d'orgue sera à 20h, parce qu'à 20h, nous organisons également un concours des plus gros mangeurs.
0: Ah oui, mangeurs de quoi?
1: Fromage.
0: De fromage.
1: De fromage, de Berg. Mm-hmm. Entre parenthèses, c'est un fromage qui est très diététique, je le dis pour les gens qui font attention à leur ligne, c'est le plus léger des fromages, il est à 25% de matière grasse.
0: Moi je le connais, je suis très fan, c'est un très bon fromage.
1: Vous êtes invité à partager ce fromage, puisqu'on l'offre aussi pour la dégustation.
0: Ouais.
1: Et donc ça se passe à 20h, et là il y a le plus gros mangeur de fromage de Berg, et après le plus gros mangeur aussi de saucisse de Berg. Voilà.
0: C'est deux concours différents ou on peut concourir pour les deux?
1: Ouais, en fait, je pense que quand on en a fait un, ben on est rassasié.
0: Ouais, je crois aussi.
1: Ouais. On peut passer son tour, et donc bon, c'est tout à fait amical. Et puis en fait, nous, on est une organisation de bénévoles avec la mairie de Berg qui nous soutient, bien entendu. Et puis le marché des saveurs en lui-même, il se trouve sur la place du marché au fromage.
0: Oui, c'est là qu'on voit que vous avez bien organisé quand même, c'est que vous faites un truc autour du fromage, c'est sur la place du marché au fromage, ça me plaît beaucoup.
1: Bah oui, c'est bien.
0: Mais oui, vous êtes bien organisé. Non, c'est super, on rappelle, c'est vendredi prochain à partir de 18h à Berg. Et évidemment, on peut participer au concours, on n'est pas obligé.
1: C'est bénévole, c'est gratuit.
0: Goûter, acheter, découvrir, passer de bons moments, et ça, ce sera super sympa. Merci Hervé d'écouter ici Nord et de nous avoir appelé ce matin.
1: Merci à vous également. Bonne journée.
0: Bonne journée à vous, Robert Palmer avec Julien Méry dans un instant. Et puis jusqu'à midi, évidemment, vos événements dans le Nord, dans le Pas-de-Calais, en direct dans le grand agenda du week-end sur ICI Nord.
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C'était une musique qui avait été reprise pour plusieurs pubs d'ailleurs, une boisson à une époque, et puis pour des voitures d'une marque aux losanges, une marque française. Donc allez hop, on peut le dire, on peut être content. Robert Palmer, j'avais une cassette de Robert Palmer à l'époque. Qu'est-ce qui se passe sur la route, puisque je vous parlais de voiture, ça tombe plutôt bien. On vient de recevoir ça, c'est une voiture... c'est un bus, dites donc, un bus en panne. Nous parlions de Berg il y a quelques minutes dans le Grand Agen du week-end. Et bien là, c'est sur la Nationale 225 entre Berg et Dunkerque. Donc la voie concernée, la voie neutralisée, c'est la voie de droite. Donc c'est pas ce qu'il y a de plus gênant dans ces cas-là, mais soyez quand même bien

0: Personne d'entre vous ne sera victime de quoi que ce soit. Voici Camaro sur Ici Nord.
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0: Camaro avec Femme Like You, et ça avait bien cartonné, hein, c'était gros tube de 2004, il me semble, tube de l'été à l'époque. Et Camaro qui maintenant produit pas mal de monde. Il est 11h38 sur Ici Nord.
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0: Et puis Ici Nord, c'est une vraie famille, parce qu'il n'y a pas que vous qui m'appelez pour me donner des infos sorties. Même Sophie qui vous répond au téléphone me donne des infos, et ça c'est super sympa. Sophie qui me rappelait, et c'est vrai que le dimanche, la plupart des musées sont gratuits, donc faut en profiter, enfin pas le dimanche, pardon, le premier dimanche du mois, faut en profiter. On a le musée Henri Matisse qui est dans le Cateau Cambrésis, et justement ce soir sur France 5, si on veut rebondir sur cette information, il y aura un documentaire consacré à la maison Matisse. Ça se passe donc ce soir sur France 5, et évidemment on regarde de plus en plus les émissions de télévision directement en streaming, donc sur France.tv. le grand agenda, on articule mon garçon, du week-end, ça se passe maintenant avec

0: Eric qui nous appelle de Saint-Sylvestre-Capelle, pas loin d'Hazebrouck. Bonjour Eric.
1: Bonjour Fred et bonjour à tous les auditeurs.
0: Au pied du fabuleux Mont Cassel.
1: Exactement, Saint-Sylvestre-Capelle, connu notamment pour sa bière, hein, la brasserie Trois-Monts, puisque nous sommes au cœur des Trois-Monts de Flandre, le Mont Cassel, le Mont des Récollets et le Mont des Cas.
0: Brasserie très connue et reconnue, voilà. Et évidemment, comme toujours, avec l'alcool, à consommer avec modération. On rappelle que l'abus d'alcool est dangereux pour la santé, surtout lorsqu'il fait très chaud comme en ce moment.
1: Voilà. Alors, moi, je vous appelais pour un don du sang qui aura lieu vendredi prochain, donc le 7 août,
0: oui.
1: De 15h à 19h. Ça se passera à la salle des fêtes de Stenvoorde.
0: Ouais.
1: Et donc, il y aura une collation améliorée proposée par nos sympathiques bénévoles. Et comme on parlait de Saint-Sylvestre, justement, j'en profite pour parler qu'il y aura une glace offerte aux donneurs. Glace en partenariat avec les établissements Van den Castel, les glaciers bien connus.
0: Ah oui, sympa, ça c'est très très bien. Voilà. C'est pour ça, parce que quand vous m'avez dit collation, on le disait déjà tout à l'heure avec un autre auditeur, que lorsqu'on donne son sang, il y a toujours une petite collation pour bien rester en forme derrière. Et vous nous disiez collation améliorée, cher Eric, donc c'est ça, voilà. La super glace, c'est bien.
1: Voilà. Donc il y aura des gaufres, il y aura des petits sandwichs, il y aura des croques.
0: Ah ouais.
1: Voilà.
0: Ah oui, mais là c'est pas comme d'habitude, là c'est du haut de gamme.
1: Mais en fait, nous à Saint-Sylvestre, Stenvoorde, puisque c'est le même bassin.
0: Oui, dans le secteur.
1: C'est la même association qui gère et on fait toujours des collations nous-mêmes.
0: Ah, c'est génial. Écoutez, c'est super. Donc, on rappelle que ce don du sang, c'est vendredi prochain.
1: Au moment de février, on fait des crêpes. Enfin voilà, on essaie de varier un petit peu. Voilà.
0: Entre la fête du Welsh dont nous parlait Nina Richard tout à l'heure pendant les infos et vous qui me parlez de gaufres, de glace, de crêpes, de tout ça, il est 11h40, je suis déjà en train de mourir de faim. Hein. Je rappelle que le don du sang, c'est vendredi prochain, le 7 août à Stenvoorde, à la salle des fêtes, c'est l'après-midi entre 15h et 19h. On peut y aller sans prévenir, mais le mieux c'est de prendre rendez-vous. Si on prend rendez-vous, on fait comment?
1: Ouais. Alors, sur le site même de l'EFS, il y a possibilité de prendre rendez-vous.
0: Très bien.
1: Donc, en cliquant directement sur EFS Hauts-de-France.
0: Ouais.
1: Et autrement, s'il n'y a pas trop de monde, on accepte aussi les personnes sans rendez-vous entre deux, en fait. Voilà.
0: Eh bien, c'est parfait comme ça. Merci de nous avoir appelés. Merci d'écouter ici, Nord.
1: Très bien. À très bientôt. Bonne journée à tous.
0: Vous aussi. Au revoir cher Eric, vous aussi vous pouvez encore nous appeler, il nous reste encore quelques minutes, il est 11h41, c'est le grand agenda du week-end en direct avec vous jusqu'à midi pour annoncer les événements que vous organisez, ceux auxquels vous participez, ceux dont vous avez eu vent dans le Nord, dans le Pas-de-Calais ce week-end ou dans les jours qui viennent. Voici Lola Young tout de suite.

0: Neil Young avec Messi Sinor, il est midi moins le quart. Téléphone dans quelques minutes et juste avant, ce sera Claude Barzotti.
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0: Ça fait toujours du bien du téléphone. Il est 11h53 sur votre radio locale ici Nord.
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0: Beverly Craven et son piano, c'était en 1990 exactement. Promise Me sur votre radio locale ici Nord. Et puis avant de retrouver Louise Forbin pour l'info d'ici, on termine ce grand agenda du week-end de ce dimanche 2 août avec quelques brocantes. Il y en a mais partout dans le Nord et dans le Pas-de-Calais aujourd'hui. Alors j'ai pas rentré trop dans les détails, mais je vais vous donner quelques villes comme ça rapidement. Aujourd'hui, brocante à Bailleul, à Cambrai, à Flins-les-Raches aussi, à Le Derzel, à Liessy. Il y en a à Marquis, à Merville aussi, proche d'Armentières, brocante à Somain ou à Saint-Amand-les-Eaux. Là, tout ça, vous avez reconnu, nous étions dans le 59. Et si on passe du côté du 62, on en a encore plus, c'est-à-dire brocante aujourd'hui à Beauvois, pardon, à Béthune, à Calais aussi, grosse brocante, celle de Calais d'ailleurs, à Étaples à côté du Touquet. On en retrouve également à Dourié, à Niel-les-Bléquins, brocante aussi dans le Pas-de-Calais, à Raquinghem, à Rendufliers, je connais celle-ci, tiens, d'ailleurs, j'y suis déjà allé, à Vieille-Église, à Wailly-Beaucamp, à Ouissant, bref, il y en a plein. Demain, vous en aurez à Rheims, dans le Nord, celle de Calais va continuer. Je vous disais que c'est une très très grosse brocante. Et où est-ce que je trouve toutes ces informations formidables? Je suis très bien organisé, mais c'est surtout parce que j'ai l'agenda des brocantes du Nord et du Pas-de-Calais qui est sorti il y a combien, quelques mois maintenant, avec votre radio locale ici Nord. Vous le retrouvez chez tous vos libraires, vous le retrouvez également en ligne agendadesbrocantes.fr et je vous le recommande vivement. Merci d'écouter votre radio locale ici Nord. Nous sommes dimanche le 2 août et il est quasiment midi.
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0: Et à midi, nous retrouvons l'info d'ici avec Louise Forbin. Bonjour Louise.
2: Bonjour Fred.
0: Une partie de l'A1 fermée à partir de ce soir.
2: Et ce jusqu'au 14 août, après le tronc commun A1 à 25 à la sortie de Lille l'an passé. C'est désormais la portion située entre Dourges et Carvin dans le sens Paris-Lille qui est concernée par des travaux. La chaussée va être totalement refaite sur ce tronçon où 55 000 véhicules passent chaque jour. Bertrand Gaume, le préfet du Nord, explique l'importance de ces travaux sur l'un des axes les plus fréquentés de la région.
3: C'est le troisième chantier de rénovation de l'autoroute A1. Puisque la direction interrégionale des routes du Nord a organisé les choses par tranches. Là, c'est un chantier dans le sens Paris-Lille, donc dans le sens sud-nord, entre l'échangeur de l'autoroute A21 avec l'A1. Il y a près de 55-60 000 véhicules par jour, principalement des poids lourds. Et donc c'est pour la direction interrégionale des routes une priorité de pouvoir refaire régulièrement les chaussées roulantes. Ça veut dire du décaissement sur plusieurs centimètres pour refaire la sous-couche, la couche de roulement, pour pouvoir garantir des bonnes conditions de sécurité.
2: Et le tronçon sera fermé à partir de ce soir, 22h, sur ici.fr. Vous retrouvez toutes ces infos via des cartes détaillées pour vous aider à emprunter le meilleur itinéraire selon votre destination. Un motard a été gravement blessé hier soir dans un accident de la route. Il a été percuté par une voiture à Saint-Étienne-au-Mont, près de Boulogne. La conductrice, âgée de 65 ans, ainsi que sa petite-fille de 6 ans, n'ont été que légèrement blessés. L'homme de 41 ans a lui été transporté dans un état grave à l'hôpital de Boulogne. Un djihadiste bloqué dans le centre de rétention administratif de Lille, Théofik Boilag, condamné en 2019 à 13 ans de prison pour avoir combattu pour Daesh en Syrie, veut être expulsé en Algérie. Il a demandé pour ça le retrait de sa nationalité française qu'il a obtenue. Mais comme de nombreux ressortissants de ce pays du Maghreb, sa demande n'aboutit pas. En cause, les relations très tendues entre la France et l'Algérie. Contacté par ICI Nord, la préfecture du Nord a indiqué avoir saisi il y a plusieurs semaines les autorités consulaires algériennes de cette situation qui sont en train de l'examiner.
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2: Il s'y attendait, c'est désormais officiel. Mamadou Sangaré ne jouera pas avec le RC Lens la saison prochaine. Le milieu de terrain malien s'est engagé avec Brentford, un club anglais. Le Racing perd l'un de ses meilleurs joueurs, mais réalise la plus grosse vente de son histoire, Mathis Caron.
4: Environ 48 millions d'euros hors bonus, c'est la somme que va débourser Brentford pour recruter Mamadou Sangaré, d'après plusieurs médias. médias anglais. Le RC Lens réalise donc une sacrée plus-value puisque le milieu a coûté moins de 10 millions d'euros au club artésien l'été dernier. En une saison seulement, le Malien a réussi à marquer l'histoire du Racing en étant l'un des artisans majeurs de la conquête de la Coupe de France. Jamais les Sang et Or n'avaient vendu un joueur si cher. Le précédent record date de l'année dernière. Le défenseur ouzbek Abdoukodir Kouzanov était parti à Manchester City pour près de 40 millions d'euros. En Ligue 1, seuls Monaco et Lille ont généré plus de revenus que Lens via la vente de joueurs sur les trois dernières saisons. Mais malgré ce nouveau coup, des finances assainies depuis plusieurs saisons et une qualification en Ligue des Champions qui va rapporter beaucoup au club, cet argent ne devrait pas pousser Joseph Ougourlian à faire des folies. Le président avait indiqué il y a quelques jours que le mercato artésien était presque déjà bouclé.
2: Et les Sang et Or vont retrouver la Ligue 1 dans trois semaines sans s'engarrer le week-end du 22 août. Hier, ils ont remporté la finale de la Como Cup, un tournoi amical organisé au bord du lac de Côme. Victoire 3-1 contre les Espagnols de Villarreal FC. Sur le Tour de France femmes, les coureuses restent en Suisse pour cette deuxième étape. Elles vont s'élancer d'Aigle pour longer le lac Léman avant de rejoindre Genève. Une étape de 148 km qui ressemble beaucoup à celle d'hier et qui pourrait donc de nouveau être remportée par Lorena Vibes. La néerlandaise endossera le maillot jaune aujourd'hui. La nordiste Alison Avoine ne sera, elle, pas sur la ligne de départ. La coureuse a été obligée d'abandonner car hors délai. Et on vous fait vivre cette deuxième étape sur votre radio ici Nord avec des points réguliers dès 13h30 et l'arrivée en direct. Et la météo avec encore une journée ensoleillée, Fred.
0: Exactement, Louise. Toujours un grand beau ciel bleu. Ça fait du bien. On aimerait quand même avoir un petit peu de pluie pour nos cultures, pour nos parcs, pour nos jardins. Ça nous ferait du bien. Les températures en ce moment, 23 degrés à Calais et à Dunkerque. 24 ailleurs sur la côte, à Arras, à Maubeuge, à Valenciennes également. 25 degrés relevés à Lille, à Saint-Omer et à Fourmies. Cet après-midi, les maximales jusqu'à 27-29 sur le littoral. Jusqu'à 32 degrés dans les terres. Et puis un mot rapidement de ce qui se passe sur la route. C'est Kevin qui nous écrit sur le WhatsApp ici Nord pour nous dire que la situation est très compliquée pour se rendre sur la côte en direction de Berck. Je reprends ces mots. Nous sommes tous cul à cul à partir de Humières. Passez une bonne journée. On retrouve Willy Revelli tout de suite.
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6: Bonjour, bon dimanche. Sous vos applaudissements, c'est Willy vient déjeuner chez vous, numéro 1076. Oui, ça filoche, mes amis. Très heureux de vous retrouver. J'espère que vous avez passé un bon samedi, un bon dimanche matin. Peut-être que vous êtes allé au marché, faire vos petites courses. Très heureux de passer cette nouvelle heure en direct avec vous. On est en direct, hein. Ici, pas de best-of. On reste ensemble tout l'été. La pause fraîcheur, elle est là. C'est reparti donc pour vos 55 minutes utiles sur votre radio utile. On va apprendre de l'actu avec nos invités, des questions simples, des réponses simples, de la musique, des cadeaux. Alors notez bien les dossiers du jour. Dans un instant, on va revenir sur un sujet de société délicat, mais vous savez que dans cette émission, on parle de tout. Moi, je veux parler de tout avec vous. Le 15 juillet dernier, l'Assemblée nationale a adopté la loi qui autorise l'accompagnement en fin de vie. C'est historique, c'est un nouveau droit pour les malades normalement effectif, donc début 2027. Mais qu'y a-t-il vraiment dans cette loi? Qu'est-ce qu'on pourra y faire, pas faire? La réponse dans une minute. Et à 12h30, tout autre chose, le boom de la généalogie. Alors la généalogie, c'est donc l'étude de l'histoire des familles. Ça permet de retrouver ses ancêtres et de comprendre ses origines. Et bien récemment, en travaillant sur le sujet, j'ai appris que la généalogie, c'est le troisième loisir préféré des 15-35 ans. Alors pourquoi un tel engouement pour la généalogie? La réponse dans 20 minutes. Et bien sûr, on fait cette émission ensemble, mes amis. Alors s'il vous plaît, prenez un stylo, prenez un papier. Vous êtes long, hein? Et notez le numéro. 0810 055 056. 0810 055 056. Appelez ce numéro. On fait cette émission ensemble. C'est la libre antenne de l'été pour réagir donc sur les thèmes du jour, la loi sur la fin de vie. Alors, l'idée n'est pas de faire un débat pour ou contre, hein, mais on a tous notre avis là-dessus. On a tous un avis personnel ou une histoire liée avec cette problématique-là. Alors, appelez-moi qu'on en discute. Appelez aussi si vous êtes fan de généalogie, si vous avez appris des choses sur vos ancêtres. Et puis comme c'est encore le week-end des chassés de grands croisés là entre les juilletistes et les aoussiens, si vous êtes sur la route, appelez-moi sur une aire d'autoroute. Appelez-moi. Si vous ne partez pas en vacances, appelez-moi. Enfin, appelez-moi, quoi. Et vous repartirez avec votre sélection pour une carte carburant d'une valeur de 200 euros. Le tirage, c'est tout à l'heure, là, vers midi 55. Voilà, écoutez. Nous, on va bien. Tout le monde est prêt. En régie. Vous êtes prêts? Vous êtes bien en régie? Ouais, ils font ouais. Il n'y a que des mecs. Ouais. Bon, bah, si tout le monde est prêt, allons-y. Allez, jingle. Hop, hop, hop.
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6: 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Ah, ouais, on est que entre garçons, là. Hein. Au standard, il y a Dylan. Il y a mon filoche à la réelle. Ça va, mon filoche à la réelle? Il dit oui. Il dit oui. Il dit tout le temps oui. Et elle était. Comment tu t'appelles à la technique? Toi, je sais même pas ton prénom. Ange. Tu t'appelles Ange? Ange. Oh, bah, ça alors. Quel âge tu as, Ange? 26 ans. Bah, bienvenue, mon cher Ange. Et ouvrons notre premier dossier. Bonjour, Jonathan Denis.
7: Bonjour, William Aurélie.
6: Bienvenue ici. Vous êtes le président de l'Association pour le droit de mourir dans la dignité. Alors, mon cher Jonathan, vous avez déclaré le mercredi 15 juillet dernier. C'est avec beaucoup d'émotion que j'ai suivi les ultimes discussions à l'Assemblée nationale qui ont mené à ce vote majoritaire en faveur de la proposition de loi relative au droit à l'aide à mourir. J'allais dire, enfin, c'est pas trop tôt ce que vous vous êtes dit à ce moment-là?
7: Ah ben c'est exactement ça le mot, oui. C'est ouais. enfin, parce que ce débat, il date de 1978, donc près d'un demi-siècle, pour enfin arriver à ce qu'il y ait une loi, ce qui a été très compliqué. C'est une loi qui a été victime aussi d'une dissolution, qui a été victime de beaucoup de discussions. Et enfin, cette loi est votée. Ouais. Et c'est surtout, enfin, elle répond à une demande qui a été exprimée largement par des Français depuis un demi-siècle. Mais moi, mon émotion, elle a été là parce que j'ai pensé à toutes celles et tous ceux qui sont partis avant, qui n'ont pas pu connaître cette loi, mais qui se sont battus pour. Et puis je pense aussi à toutes celles et tous ceux qu'on va pouvoir accompagner et qui vont enfin se dire « je suis respecté jusqu'au bout » parce que, je le rappelle, c'est une loi qui n'impose rien à personne et qui respecte absolument toutes les consciences.
6: On va y revenir, on va donner deux, trois petits points précis pour qu'on comprenne bien de quoi on parle, mais ça a pris du temps parce que forcément c'est un sujet extrêmement sensible.
7: C'est un sujet sensible, mais pas dans la société. Les Françaises et les Français, peu importe qui posait la question, peu importe comment la question était posée, vous aviez 9 Français sur 10 qui se disaient favorables à une loi qui légalise une aide active à mourir sous certaines conditions. Après, ça a été un débat compliqué au sein de l'Assemblée nationale et au sein du Sénat, parce que là, vous aviez vraiment des divisions politiques entre la droite et la gauche. Et puis, évidemment, plus le débat avance, et ça, on l'a connu sur d'autres sujets de société, mais plus le débat avance, plus vous avez des oppositions qui ont absolument raconté n'importe quoi sur cette loi de liberté. Donc c'est ça qui a été compliqué, qui a été dans la division. Mais il n'y a pas de division chez les Français autour de ce texte.
6: Alors, on va essayer de donner 2-3 points très précis, si vous le voulez bien, voilà, pour savoir vraiment de quoi on parle. Parce qu'évidemment, l'idée, ce n'est pas de faire n'importe quoi, n'importe quand, avec n'importe qui. Parce que je crois donc, que le malade, par exemple, devra remplir 5 critères, j'ai lu. Hein. C'est ça.
7: Exactement, exactement. Ce sont des critères cumulatifs.
6: Alors, allez-y, pouvez-nous nous les donner?
7: Alors, il faut déjà que la personne soit majeure.
6: Voilà.
7: Il faut que la personne réside, enfin, soit de nationalité française ou réside en France. Il faut que la personne soit atteinte d'une affection grave et incurable qui engage son pronostic vital en phase avancée ou terminale avec des souffrances qui sont réfractaires, sachant que l'expression d'une souffrance psychologique seule ne permet pas de demander une aide active à mourir.
6: Ouais.
7: Et puis, il faut que ce choix soit fait de manière libre et éclairée et jusqu'au bout. Et c'est-à-dire que si la personne, effectivement, remplit, pardonnez-moi le terme, mais ces 5 conditions cumulatives, ces 5 critères, et demande à être accompagnée dans le cadre d'une aide active à mourir, alors si les médecins décident effectivement qu'elle entre dans ces critères et qu'elle peut être accompagnée dans le cadre de cette loi, elle pourra s'auto-administrer une substance létale, ou si elle en est dans une incapacité physique, à ce moment-là, ce sera un médecin ou un infirmier qui l'accompagnera et qui lui administrera à sa demande une substance létale, sachant que la personne jusqu'au bout pourra dire non, j'ai changé d'avis et je ne le souhaite pas.
6: C'est très important ce que vous dites. Donc c'est à sa demande. Hein, voilà, c'est très très important. Donc ça pourrait avoir lieu où? Ça devrait forcément être dans un hôpital? Ça devrait avoir lieu où?
7: Non, ça pourrait avoir lieu au domicile. D'ailleurs, dans les pays qui ont légiféré depuis plus de 20 ans sur ce sujet, on voit que dans l'immense majorité du choix, c'est fait au domicile, entouré des proches. Mais ça pourrait être fait à domicile, ça pourrait être fait dans des hôpitaux, ça pourrait être fait dans des EHPAD. C'est la personne, une nouvelle fois en discussion avec le médecin ou l'infirmier, qui choisira le lieu dans lequel elle souhaite partir parce qu'elle est allée au du bout de ses souffrances.
6: Mais on fait la demande à un médecin. Je ne dis pas à ma mère, s'il te plaît, ou à un proche. C'est un médecin que je fais la demande.
7: Eh bien, c'est un médecin qui doit recevoir la demande. Ah. C'est un médecin qui, derrière, doit réunir, d'ailleurs, une collégialité pour discuter, justement, des critères de souffrance, des critères d'engagement du pronostic vital, du stade avancé ou terminal de la maladie. Et c'est bien un médecin ou un infirmier ou une infirmière qui est là jusqu'au bout auprès de la personne qui a fait cette demande.
6: Voilà. Et le médecin sera obligé de le faire ou il pourra se dire...
7: Alors non, voilà. Quand je parle de loi de liberté, je respecte évidemment la liberté des soignants. C'est-à-dire que c'est très important, il y a une clause de conscience pour les soignants, c'est-à-dire qu'aucun soignant ne sera obligé d'accompagner une personne qui en fait la demande si c'est contraire à son opinion, si c'est contraire à ses convictions, peu importe, personnelles, philosophiques, religieuses, aucun soignant ne sera obligé d'accompagner dans ce cadre-là.
6: Jonathan Denis, à l'Association pour le droit à mourir dans la dignité, vous serez là pour accompagner ces malades. Enfin, vous êtes déjà là, mais vous serez là, vous veillerez, j'allais dire, à la bonne mise en place.
7: C'est ce que j'allais vous dire. Ouais. Oui, on est déjà là, parce qu'il fallait qu'on soit déjà là dans l'absence d'une loi. Évidemment, notre association, qui est aujourd'hui une association qui militait pour ce droit nouveau qui a été voté le 15 juillet, va être une association qui va se transformer aussi pour accompagner, évidemment, des personnes qui en feraient la demande. Donc, notre rôle est toujours d'informer, mais notre rôle va être aussi d'accompagner, comme on le fait déjà aujourd'hui avec des pays comme la Belgique qui ont légiféré depuis longtemps sur le sujet.
6: Voilà. Bon, il y a encore un petit peu de travail pour que les gens comprennent bien tout cela, quand même.
7: Il y a déjà un travail pour qu'il y ait des décrets d'application, que la loi soit promulguée. Et puis ensuite, effectivement, ce sera aux Françaises et aux Français de s'approprier cette loi et aux soignants aussi de se l'approprier. Et là, il y a tout un rôle encore d'accompagnement et de pédagogie à faire.
6: Eh bien, super. Merci beaucoup. C'était très clair. Merci infiniment, Jonathan Denis.
7: Merci, voilà,
6: c'est important qu'on ait un petit peu tous ces éclaircissements. Président de l'Association pour le droit de mourir dans la dignité, donc ce nouveau droit pour les malades qui devrait normalement être effectif début 2027. Voilà, maintenant c'est vous que je veux entendre, mes amis. 0810 055 056. C'est un sujet de société important. Hein, voilà.

pour ou contre, d'accord? C'est juste vous. Dites-moi, vous, ce que vous en pensez. Et réagissez aussi sur la généalogie. On en parle dans un instant. Si vous voulez réagir sur les vacances, parlez-moi. Si vous voulez réagir sur moi, juste me dire « Oh, mais tu es tellement extraordinaire, Willy !» Ben moi, ça me va, hein. On en parle juste après le

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2: Merci d'être avec nous, mes amis. Il est 12h17. Vous avez choisi votre radio ici. C'est la radio du soleil. Et puis, dans cette émission, tous les week-ends, le samedi et le dimanche, voyez, on parle de tout. On parle de la vie. Et donc, la vie, c'est tous les sujets. Et on a parlé de fin de vie. Et Karine voudrait réagir là-dessus. Ça va, ma Karine?
3: Salut, mon petit Willy. Ça va avec toi?
2: Mais comment va ma grande Karine?
3: Je suis aussi grande que toi.
2: Ah, c'est vrai? Ouais, mais on est beau. Ouais. Est-ce qu'on a besoin d'être plus grand?
3: Ça me pose aucun problème.
2: Ouais, et moi non plus, je vais te dire. Alors, quand j'étais ado, tu sais, quand j'avais tous mes copains qui poussaient, bon, au bout d'un moment, tu dis merde. Mais honnêtement, je m'en fous. Bon, de toute façon, c'est comme ça.
3: Et mon homme, il est pareil, il est pas très grand et on est heureux comme ça.
2: Oh là là. C'est combien de temps que t'es avec ton chéri qui s'appelle? Alors, déjà, il s'appelle comment?
3: Il vient bientôt 7, il s'appelle Paolo.
2: Ah, Paolo? Hey, il est italien, non? Il est quoi, Paolo?
3: Non, il est portugais.
2: Portugais. Alors, faut quitter tous ces gens qui sont pas italiens. Non, j'aime pas c'est du tout. Mais tant pis, allez, va. Je te garde quand même avec moi quelques secondes. Tu voulais réagir sur le premier sujet, Karine?
3: Oui, ouais, bien sûr. Alors moi, je suis conseillère funéraire. Ah, donc autant te dire que le sujet me parle énormément.
2: Ah oui, évidemment.
3: Je suis régulièrement confrontée à des personnes soulagées, libérées, quand leurs défunts partent inexorablement, parce que parfois c'est des années de difficultés, de tristesse, de labeur. Souvent, ils sont très, très souvent soulagés quand même. Ouais. Quand la maladie est en place et qu'on ne peut pas faire quoi que ce soit. Et ben, moi, je suis bien contente que ces familles-là vont pouvoir avoir une solution, une alternative au départ. Quand tu penses que la Suisse et la Belgique étaient, entre guillemets, favorables et disponibles à cette alternative, nous, les Français, non. Toujours pas. Et liberté, d'égalité, de fraternité. Mmh. Finalement, non.
2: Bon.
3: Et enfin, les choses évoluent. Et tant mieux.
2: Et toi, à titre personnel, ma Karine, je ne te souhaite rien, ni pour toi, ni
3: bien
2: pour
3: sûr.
2: Tes proches. Mais, voilà.
3: Eh bien, j'en ai parlé.
2: Voilà. Alors.
3: Tu vois, j'en ai parlé il n'y a pas très longtemps à Paolo. Mmh. Je lui dis, si le jour il y a quelque chose qui m'arrive, tu fais le nécessaire, tu demandes le nécessaire et moi je demanderai le nécessaire. Voilà. Je ne veux pas être une charge à ma famille. Je ne veux pas être une tristesse à ma famille. Je trouve que c'est un peu égoïste, malgré tout, c'est mon point de vue, de garder les personnes auprès de nous et de les laisser souffrir. Après, voilà, ça n'engage que moi.
2: Ça n'engage que toi, mais en tout cas, voilà. Alors, ma Karine, je vais te dire un truc, d'accord? Ça reste entre toi et moi, ma Karine. Je suis entièrement d'accord. Je suis plus dans ta position, moi, tu vois. Mais après, je comprends effectivement que d'autres personnes, pour des questions, comme on l'a dit, philosophiques, religieuses, personnelles, pensent autre chose. Il n'y a aucun problème, mais moi, je suis plus, effectivement, de ton avis, ma Karine. Bon, en tout cas, merci beaucoup, c'était très clair.
3: Je le vois au quotidien, en tout cas.
2: Ouais, oui, parce que toi, tu es confronté.
3: Je les vois tous les jours.
2: Quasiment tous les jours, Voilà.
3: Des gens qui sont en EHPAD et qui souffrent d'Alzheimer parce qu'on n'a pas de solution. Moi, je l'ai vécu avec ma grand-mère en EHPAD. Très clairement, elle avait fait un dernier AVC et on m'avait dit, écoutez, ça aurait été arrêté de lui donner à boire et à manger. Donc, si tu veux... Non. Il y a des choses qu'il faut arrêter.
2: Très bien, ma Karine.
3: C'est aussi pour nous, les vivants.
2: C'est ça.
3: Je fais des bisous parce qu'il y a du monde derrière moi.
2: Ouais, je t'embrasse fort. Et tu es où, là? Tu es où?
3: Je suis chez moi. J'ai pas de vacances.
2: D'accord.
3: J'ai mes deux loulous qui sont arrivés hier soir de chez leur papa et donc un mois avec eux.
2: Très bien. Profite bien. Tu nous appelais d'où, pardon? Quand? Très bien. Ok. Je t'embrasse très fort, ma Karine. Merci beaucoup d'être passé nous voir.
3: Merci, mon Louis.
2: C'était très clair.
3: Allez, des bisous.
2: À très très bientôt. Ciao, Bella. Merci beaucoup. On peut parler de tout ici tranquillement, sans s'énerver. Merci, ma Karine. Tu repars évidemment avec ta sélection pour la carte carburant d'une valeur de 200 euros. Le tirage, c'est tout à l'heure en fin d'émission. Allez, dans un instant, je vais vous présenter un invité pas banal, parce que j'aime cet été vous présenter des invités pas banaux. C'est juste après Gauvin Serres et 4 enfants plus loin. Tout de suite, mes amis.
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0: Ah, les mamans,
1: elles quatre
0: sont...
1: enfants.
0: Oui, oui, mais les mamans, elles sont toutes belles. Hein. C'était Gauvin Serres avec quatre enfants plus loin. Bonne fête des mères. Bah, ça peut être aujourd'hui la fête des mères. Bonne fête des mères.
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0: Joyeux Noël à tous et belle année. Comme promis, place à la personne pas banale du dimanche. Bonjour Pierre Cornu.
4: Bonjour.
0: Bienvenue ici, mon cher Pierre. Alors, avant toute chose, tu as quel âge ?
4: J'ai 15 ans.
0: 15 ans. Et dimanche dernier, Pierre, qu'est-ce que tu as fait pour t'occuper ?
4: Pour m'occuper, j'ai traversé la Manche en optimiste.
0: Voilà, tu as traversé la Manche en optimiste. Alors, est-ce que tu peux déjà nous dire c'est quoi l'optimiste ?
4: C'est un petit bateau école d'environ 2,30 m avec une seule voile.
0: Voilà. Donc, tu as traversé la Manche à bord d'un tout petit bateau. Tu m'as dit, il faisait combien de mètres ? 2,30 m, c'est ça, hein ? 2,30 m.
4: 2,30 m.
0: Voilà, donc ça s'appelle l'optimiste. Hein, pour ceux qui sont fans de bateaux, ils voient de quoi on parle. Et donc, tu es parti d'où à où, Pierre ?
4: Je suis parti de l'île de Wight en Angleterre, où je suis arrivé à Cherbourg.
0: Voilà, et tu as traversé
4: en
0: ça
4: France.
0: Voilà, en France. Merci Pierre. À Cherbourg, en France. Tu as traversé en combien de temps ? Alors, combien de temps a duré la traversée ?
4: En 13h et 37 minutes.
0: Voilà, 13h37 minutes, traversée de la Manche à bord d'un tout petit bateau. C'est pas un yacht, hein, on est bien d'accord. C'est tout petit, tout petit. Hein. Comment elle s'est passée alors ta traversée, Pierre ? T'as eu des galères ou ça a été une petite balade au soleil tranquille ? T'as mis un petit peu de crème solaire et c'était la fête ?
4: Bah oui, il y a eu quelques petites galères, comme vous dites. Ouais. Déjà, au début, on a mis à l'eau dans des conditions assez difficile, il y avait beaucoup de vent et beaucoup de houle. Ouais. Donc ça n'a pas été facile, ça a été assez dur physiquement et puis mentalement, mais ouais. on est arrivé quand même à Cherbourg.
0: Non mais tu te rends compte, hein. Je t'ai lu, parce que je t'ai entendu, parce que tu as dit l'optimiste est comme une cuvette. Parfois les vagues étaient plus hautes que le bateau, c'est-à-dire qu'il y a l'eau qui rentre dedans tout le temps, quoi.
4: Exactement, donc il faut écoper toutes les deux minutes.
0: Mais pourquoi tu es parti dans cette galère, Pierre ? Mais qu'est-ce qu'il y a dans ce petit cerveau ? Pourquoi tu as fait ça ? Tu t'es préparé depuis longtemps ? Comment ça s'est passé ?
4: Oui, ça fait 3-4 ans que je mûris cette idée. Ouais. L'envie de découvrir un petit peu le large, parce qu'en optimiste, on reste toujours en naviguant auprès des côtes.
0: Ouais.
4: Et là, j'avais cette envie de découvrir le large.
0: Oh là là.
4: Et sur mon petit bateau.
0: Voilà. Et il paraît qu'à un moment donné, pendant que tu étais en mer, il y a eu un moment donné, tes proches n'avaient plus de contact avec toi, c'est ça ?
4: Alors, le contact, c'est pas forcément facile parce qu'on n'entendait pas très bien. On avait une VHF, mais dans mon souvenir, il n'y a pas eu de.
0: Ah, d'accord.
4: Il n'y a pas eu de. Ouais. De quiproquo.
0: Il n'y a pas eu de petits problèmes. Bon. Je crois que tu voulais aussi faire ça pour nous alerter et puis te rendre compte aussi de. Comment dirais-je, de la préservation du milieu marin, c'est ça, hein ? Il y avait aussi un petit truc un peu écolo derrière ça, c'est ça ?
4: Exactement, il y avait un deuxième projet qui était écologique, dont l'objectif était de sensibiliser les gens sur la protection des mers et des océans. Mmh. Pour ça, il y a eu de la sensibilisation dans des classes primaires et puis de la vente de petits sacs en coton 100% recyclé pour pouvoir financer le projet et puis en outre aussi éviter qu'on retrouve des sacs plastiques dans les mers et les océans.
0: Voilà, donc traversé en 13h37, il paraît que tu as battu un record en plus ?
4: C'est ça, le record de Tom Goron qui était de 14h20.
0: Ah, qu'il est nul ce Tom, hein, tu peux le dire, mais non, il est nul. Hein. On n'a jamais vu un nul pareil, Pierre, on est d'accord. Hein. T'imagines, t'as fait une heure de moins quasiment. Eh, bravo Pierre, et franchement, mais quel talent. Et c'est quoi le prochain ? Il y a un prochain projet là qui est prévu ?
4: Voilà, ça va être maintenant, on va changer le bateau, on va passer sur le 420, qui est un bateau donc de 4,20 m avec deux voiles constantes et une voile qu'on sort aux allures portantes.
0: Ouais.
4: Et puis après, peut-être dans 2-3 ans, une traversée de l'Atlantique, l'espère.
0: Oui, normal, la base, quoi. Et sinon, faire un truc normal, ça te dit pas, je peux te balader, faire du jeu vidéo, tranquille, Pierre. Bon, en tout cas, bravo. Hein. Franchement, je suis fier de toi, Pierre. Bravo. Ouais, bravo. Pierre Cornu, à 15 ans, il a battu le record de la traversée de la Manche en optimiste. Donc, c'est des tout petits bateaux, hein, en 13h et 37 minutes. Bravo, Pierre. Et merci beaucoup, hein, d'être passé nous voir ce matin. Voilà, la jeunesse.
4: Merci.
0: La jeunesse, comme on l'aime. Merci, Pierre. Je t'embrasse. Allez, si vous aimez les pubs, elles sont là. Si vous aimez les infos pratiques près de chez vous, elles sont là aussi. À tout de suite, juste après ça.
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0: Allez, partons gaiement vers la deuxième demi-heure de votre grand talk show du week-end en direct. Ah, on est en direct. Il est 12h31 partout en France. Ici, l'été, c'est pas fermé. Moi, je passe vraiment un été formidable. J'adore être avec vous chaque week-end. Dans un instant, on va parler du boom de la généalogie. Et bien sûr, on fait cette émission ensemble. Hein. C'est mon moment préféré quand on parle tous les deux, toi et moi. Eh bien, tu m'appelles 0810 055 056. C'est la libre antenne du week-end. Tu me parles de ce que tu veux. Si tu veux réagir sur les thèmes du jour, on a parlé de la loi sur la fin de vie. Je sais que ça provoque des discussions aussi entre vous à la maison. Ben, appelez-moi qu'on en discute. Si vous faites de la généalogie, vous m'appelez aussi. Tiens, j'aimerais bien savoir pourquoi vous êtes fan de ça. Et puis, si vous faites des trucs, vous êtes en vacances, dans la voiture, sur la plage, à la maison, ce que vous voulez, appelez-moi. Et vous repartez avec votre sélection pour gagner une carte carburant d'une valeur de 200 euros. Le tirage en fin d'émission, 0810 055 056. Mais d'abord, si vous n'avez pas suivi l'actu, pas de panique, l'actu vous suit. Il est temps pour moi de mettre les points sur les i.
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0: On commence avec les feux de forêt. L'Ukraine envoie en France 70 secouristes et 15 véhicules spécialisés pour aider à la lutte contre les incendies. Un pays ravagé par la guerre qui vient nous aider, c'est qu'on est vraiment dans la merde. Bon, après, avec toute la thune qu'on leur a envoyée, les secouristes et les véhicules, c'est un petit peu nous qui les avons payés, hein. Malgré tous les feux de forêt et la canicule, depuis qu'elle a annoncé qu'elle ne démissionnait plus, la ministre de l'écologie, Monique Barbu, n'est plus réapparue. L'autre, quand elle dit qu'elle part, on la voit. Quand elle dit qu'elle reste, on la voit plus. Et non, c'est Monique Barbon, elle est pénible, on comprend rien. Le président de la SNCF, Jean Castex, pressenti pour se présenter à la présidentielle. Il se présente à 10 mois de l'élection. Et ça va leur faire bizarre à la SNCF que leur patron soit en avance. À Montpellier, de retour de vacances, une femme récupère sa voiture stationnée près de la gare et retrouve un homme mort sur la banquette arrière. Ah bah tiens, c'est

0: août, qu'on s'oublie. Depuis cet incident, ce couple aurait décidé de faire peau de chambre à part. Les cachous, la jaunie, c'est fini. La jaunie, c'est aussi la marque du slip des sénateurs après une journée de séance. 3 ans après le décès du chanteur de la compagnie créole José Seboué-Houlé, le groupe annonce la sortie d'un nouveau single, La pierre tombale masquée, ohé ohé. Enfin, le saviez-vous? Il existe une langue qui compte moins de 150 mots. Et on peut l'entendre tous les jours en écoutant parler le député LFI Sébastien Delogu. Allez, heureusement, dans 157 jours, c'est fini 2026. Ben c'est vrai, que devient Monique Barbu? Elle est où Monique? Monique, t'es où ma Monique? Genre c'est pas le moment qu'on te voit. Ben celle-ci elle est marrante. Hein. Bon allez, maintenant, si comme moi vous êtes triste de ne pas avoir de nouvelles de Monique Barbu, eh bien j'ai le moyen pour vous de retrouver la forme. Vous allez, quand je vais vous dire à vous, où que vous soyez, hein, où que quoi que vous fassiez, vous vous arrêtez et vous ferez pas la papala et tu verras que le moral va revenir. Regarde, là t'es pas bien. Là c'est où est Monique Barbu? Je ne sais pas. Monique, ici. Monique,
1: local.
0: Monique, où es-tu? À toi. Palabapapala. Et voilà, ça va beaucoup mieux. T'as vu? Ah voilà, Monique Barbu, là ça va mieux là. Voici Queen et on se retrouve dans un instant. À tout de suite. Merci d'être sur votre radio ici. 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

0: I want to break free. Ça veut dire je veux rompre mon contrat chez Free, je pense. Hein, je crois, en tout cas.
1: Ici, moi, c'est ce que je ferai après. Voilà. 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
0: Allez, ouvrons notre nouveau dossier. Bonjour, Tony Nela.
3: Bonjour.
0: Bienvenue ici, Tony. Vous êtes le directeur expérience client de la plateforme Généanet, leader européen de la généalogie en ligne. Parce que donc nous allons parler de généalogie, parce que dis donc, c'est incroyable. J'ai vraiment appris ça il y a récemment là en bossant le sujet. C'est le troisième loisir préféré des Français chez les moins de 35 ans. Alors avant de comprendre, mon cher Tony, pourquoi un tel phénomène, déjà pour qu'on comprenne bien, la généalogie, c'est quoi alors?
3: Alors la généalogie, c'est tout simplement retrouver le lien entre les personnes, donc entre soi et ses parents, ses grands-parents et ses ancêtres. Donc c'est reconstituer un arbre de sa famille.
0: Voilà. Vous nous confirmez donc les Français, surtout les plus jeunes, là, sont à fond là-dedans en ce moment.
3: Alors oui, effectivement, c'est une passion vraiment un. un

0: c'est vraiment une mutation rapide de la société. On a vraiment une quête d'identité. On a tous envie de savoir d'où on vient et on le constate depuis des années. Jeannette a 30 ans, donc on connaît bien le phénomène depuis 30 ans.
1: Voilà. Mais pourquoi, à votre avis, pourquoi plus les jeunes ?
0: Je pense que c'est une question de, comme je le disais, il y a vraiment une mutation de la société, le fait qu'on soit tous un peu plus déracinés par rapport à avant, on n'habite plus forcément là où on est né, donc les liens familiaux se sont un peu distendus, et donc les informations qu'on avait avant naturellement lors du traditionnel déjeuner le dimanche en famille, on les a plus forcément ces infos-là, donc on va les chercher.
1: Voilà, donc moi j'y pensais l'autre jour, c'est vrai que je sais pas, peut-être que se lancer dans la généalogie, voilà, faire des recherches, vous parlez d'arbres généalogiques, trouver des photos de ses ancêtres, tout ça, ça fait un peu comme une enquête policière.
0: Exactement, c'est ça qui est formidable, c'est que c'est vraiment un jeu en fait, c'est un jeu auquel tout le monde a accès, qui est gratuit, qui est accessible à tous, et surtout ce qui est nouveau et ce qui a changé, ce qui fait qu'il y a plus d'engouement aujourd'hui qu'il y a peut-être 10 ans ou 20 ans, c'est que grâce à Internet, on peut accéder aux documents, aux archives, à des bases de données directement depuis chez soi, et donc on peut avancer à son rythme, donc chacun peut mener son enquête lorsqu'il a le temps et lorsqu'il a envie.
1: Mener son enquête, et donc parfois on doit découvrir des choses auxquelles on s'attendait pas forcément, peut-être même, je sais pas moi, des choses terribles. Par exemple, si j'apprends que mon arrière-grand-père était Landru, j'imagine que j'ai un peu les boules, non?
0: Oui, on peut faire des belles découvertes, et notamment on a sur le net une bibliothèque avec tous les journaux anciens, donc on peut revoir les faits divers, et des fois on trouve sa famille dans les faits divers, donc c'est toujours... C'est l'occasion de bon déjeuner en famille.
1: Ah voilà. Pour le contraire, Tony, si par exemple je découvre que dans ma famille, je suis de la famille de Liliane Bettencourt, est-ce que vous pensez que je peux réclamer quelque chose ?
0: Alors, on peut essayer, mais c'est pas gagné. Hein. Effectivement, c'est intéressant d'essayer de trouver des personnes illustres. Ouais, hein. Ça fait partie des choses amusantes, des personnes un peu riches également. Mais bon, malheureusement, l'héritage dilue à chaque génération.
1: Allez Tony, par exemple, je veux m'y mettre aujourd'hui. Là, je commence par quoi? Je fais quoi?
0: La première chose à faire, c'est déjà de demander à sa famille des informations, à ses parents, grands-parents, s'ils sont encore en vie, pour récupérer des premières informations de départ. Et ensuite, saisir ces informations-là sur des sites comme Jeannanet, puisque c'est très simple. Hein. On a un moteur de recherche qui est assez complet. Il suffit de saisir un nom, un prénom, un lieu ou une date pour accéder à plein de résultats et à plein d'archives en ligne. Et donc après, il n'y a plus qu'à démarrer et à construire son arbre de manière méthodique sur le site. Tout ça, c'est gratuit en plus. Donc vraiment, il n'y a aucun frein aujourd'hui pour débuter ses recherches.
1: Vous-même, vous avez, je sais pas moi, fait des découvertes incroyables pour vous ou pour quelqu'un que vous avez aidé, je ne sais pas.
0: Oui, alors j'ai percé des secrets de famille du côté de ma femme, j'ai aussi découvert...
1: Ah bon que, et alors, et vous êtes toujours marié avec elle ou pas alors? Ou est-ce que ça a été un motif de rupture?
0: C'est plutôt elle qui est toujours mariée avec moi, donc c'est pas plus mal. Parce que quand on remue le passé des familles, fois on peut avoir des... on a percé les secrets de famille assez amusants. On a découvert, en regardant une vieille photo de famille, on a découvert qu'il y avait un enfant de trop sur la photo. Et là, je dis, mais c'est qui celui-là? On n'a jamais parlé. En fait, c'était un jeune qui s'est suicidé à 23 ans après avoir tiré deux coups de fusil sur un rival amoureux. Donc, j'ai retrouvé tout ça dans la presse ancienne. Et donc, forcément, c'était quelque chose qu'on avait essayé de cacher. Et puis là, moi, je suis arrivé avec mes gros sabots et j'ai retrouvé l'information.
1: Ah, bah, dis donc. Et vous-même, vous êtes découvert, sans rentrer dans des trucs trop personnels, mais vous êtes découvert des ancêtres de ouf, je sais pas, un roi ou...
0: Oui, alors oui, j'ai retrouvé des rois de France dans ma famille. J'ai retrouvé un ancêtre aussi qui avait séduit une femme et qui avait réussi à l'engrosser en promettant de l'épouser. Puis une fois le méfait accompli, il voulait plus l'épouser.
1: Ah, le salaud. Il y avait déjà des salauds à l'époque. Salaud.
0: Ah oui, il y en a toujours eu. Et puis condamné à mort, etc. Et puis il revient tranquillement alors qu'il est condamné à mort. Et finalement, il l'a épousé. Ils ont eu 9 enfants. Donc,
1: finalement, ça se termine.
0: Il s'est rangé. Et heureusement, parce que sinon, je ne serais pas là pour en parler.
1: Ah, oui, heureusement, on n'aurait pas eu Tony. Ça serait quand même dommage. Restez encore une petite minute. C'est passionnant. Franchement, restez encore avec nous une petite minute, mon cher Tony. Je venais vous présenter Alexandre. Ça va, Alex?
2: Oui, bonjour, Willy.
1: Comment vas-tu?
2: Bonjour, Tony. Eh ben ça va, ouais, je trouve que le sujet est vraiment super intéressant. Nous, moi je voulais organiser là bientôt une cousinade du coup pour justement un peu retrouver un peu toute la famille et remonter un petit peu aux ancêtres. Ouais. Et j'ai commencé à faire des recherches un petit peu sur internet.
1: Ouais.
2: Et c'est vrai que je suis arrivé à avoir des trucs. Bon ben aussi malheureusement des personnes qui sont maintenant décédées, bah, du coup aussi. Mais j'ai vu même aussi qu'on pouvait payer pour faire aussi. Alors j'en suis pas à ce stade-là. Hein, je pense que je vais essayer de maintenant comme disait Tony, avec internet, on a la possibilité vraiment de faire des choses. Ah ouais, c'est beaucoup plus simple. Ouais. Parce que j'avais fait une cousinade il y a une vingtaine d'années et on n'était pas très nombreux. Ouais. Et là, quand j'ai commencé à faire mes recherches, là, on arrive à 70 pour l'instant. Wow. Et je pense que je vais pouvoir monter même plus, quoi.
1: Et tu dis payant parce que genre pour les tests ADN, ça, tu ferais des trucs comme ça, non, c'est ça?
2: Oui, voilà, ouais, c'est ce que j'ai vu. Ouais, effectivement. Mais bon, après, ça fait vraiment poussé après hein, d'aller jusqu'à ce point-là. Mais bon, c'est vrai que
1: Tony, ça se fait là les tests ADN là quand on se met à la généalogie.
0: Alors, il faut oui, bien sûr. Après, il faut savoir que les tests ADN sont interdits en France.
1: Ouais.
0: Donc ils sont autorisés dans plein de pays, hein, quasiment tous les pays, mais ils sont interdits en France. Donc après, si on a la possibilité d'aller à l'étranger, on peut faire un test ADN. Mmh. Et c'est très instructif et complémentaire à la généalogie, c'est sûr.
1: Ah ouais,
0: mais c'est, en parlant de cousinade, c'est amusant parce que j'étais à une cousinade le week-end dernier, on était 77 justement.
1: Ah bah donc, Et donc, Alexandre, tu vas organiser la cousinade quand, a priori?
2: Eh ben, en septembre, on essaie de tirer une date, en fait. C'est un peu de l'organisation, quand même.
1: Mais là, t'as commencé à joindre des gens, t'as commencé
2: Oui, j'ai commencé déjà à joindre des gens. Ouais, tout à fait,
1: Et alors, ils te disent quoi quand tu les appelles? Ils disent, on est cousins. Oui, c'est ça, bon escroc! C'est ça, non? Est-ce qu'on te raccroche
2: au nez? Non, mais c'est marrant, ces gens-là disent que, ils auraient voulu le faire aussi, mais qu'ils ont pas entamé les démarches, en fait.
1: Eh, mais c'est trop bien, hein.
2: Et c'est vrai que je me dis, si on se lance pas, si personne se lance, on n'avance pas, en fait, du coup. Et
1: bah écoute, Tony, vous vouliez réagir là-dessus? Non, je vous ai entendu dire un... Non.
0: Oui, exactement. En fait, il y a beaucoup de gens qui sont intéressés. Hein, c'est ce que révèle le sondage. Ouais. Mais après, des gens qui réellement prennent les choses en main, il y en a pas tant que ça.
1: Ah,
0: et donc,
1: voilà.
0: En général, quand on les contacte, ils sont ravis. Ils sont ravis qu'on puisse entrer en contact, qu'on organise les choses pour eux, qu'on leur donne des informations sur leur famille. Donc, c'est vraiment une joie partagée.
1: Alexandre, bonne cousinade. Tu nous rappelleras, tu nous diras comment ça s'est passé.
2: Bah oui,
1: voilà. Tu nous diras, parce que ça se trouve, il y aura des gens bien. Ça se trouve, il y aura des cons dans le lot, hein, on ne sait pas.
2: Hein. Peut-être, c'est possible.
1: À mon avis, il y aura des.
0: Il y en a toujours.
1: Ah, Tony dit il y a toujours des cons.
2: Peut-être que Willy fait partie de ma famille. On
1: tu me mets dans la catégorie des cons. Je vois, je note, Alexandre. Alexandre, merci beaucoup d'être passé nous voir. Adorable,
2: merci
1: Alexandre.
2: Beaucoup.
1: Merci, bonne cousinade. Et puis, donc, au mois de septembre. Tony, merci beaucoup d'être passé nous voir. Directeur expérience client de la plateforme Généanet, le leader européen de la généalogie en ligne. Donc c'est le troisième loisir préféré chez les moins de 35 ans, c'est fou. Hein merci beaucoup mon cher Tony, passez un bon dimanche. Et Alexandre, j'ai oublié de te préciser que tu repars bien évidemment avec ta sélection pour la carte carburant d'une valeur de 200 €. Le tirage, c'est dans tout pile 10 minutes. En attendant, si vous vouliez écoutez Amel Bent avec Pourquoi tu restes. C'est dingue parce qu'il y a Amel Bent avec Pourquoi tu restes. C'est fou ça, la vie.
3: Pourquoi tu restes?
1: Ah bah ouais, je viens de te le dire. Pourquoi tu restes? Bah oui, bah profite-en.
3: T'as bien retourné ta veste.
1: Oui, oh, ça va. Tu vas me parler sur un autre ton. Déjà, je suis bien gentil de te parler.

0: pourquoi je reste, parce que j'ai un contrat mirobolant. 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Moi, ici, à cette radio ici, on me dit, écoute, ça serait bien que tu continues à faire le midi 13h encore et encore. Je dis oui. Bah, je dis, c'est combien? Fais voir. Ah ouais? Bah, c'est oui. Alors ça, c'est oui. Alors là, oui. Ah ouais.
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0: Et oui, mes chéris, il est déjà 12h51. C'est Willy vient déjeuner chez vous en direct tout cet été. La pause fraîcheur du week-end, les samedis et dimanches, entre midi et 13h. Alors vite, comme ce sont les quelques dernières minutes, terminons par cette bonne idée. Bonjour Alice Champenois.
5: Bonjour.
0: Bienvenue ici, ma chère Alice. Alors, vous êtes la fondatrice de Serenitrip. On va voir dans un instant ce que vous proposez. Vous êtes la première assurance française indépendante pour les locations de véhicules. Donc, ça va intéresser toutes celles et tous ceux qui partent encore en vacances, qui ont prévu de louer une voiture. Faites attention, parce que on va voir dans un instant ce que vous nous proposez, ma chère Alice. Mais parce que c'est vrai que moi, chaque fois que je loue une voiture, mon angoisse, c'est qu'on a très souvent des mauvaises surprises quand on les rend, pas tout le temps, mais très souvent, parce que voilà, tout le temps ils vous trouvent une petite bosse sur la portière, le petit machin sous le pare-choc, enfin bref, et qu'on nous facture toujours. Ça arrive souvent ça, ou c'est moi qui suis un petit peu dans la parano, Alice?
5: Alors heureusement ça arrive pas toujours,
0: non.
5: Et il y a heureusement des loueurs de bonne composition, mais malheureusement, les abus sont plus fréquents qu'il ne faudrait.
0: Ouais. Et dans les abus, c'est quoi? C'est effectivement des trucs qu'il y avait déjà, et on nous dit, ah bah non, c'est vous qui l'avez fait?
5: C'est ça, moi, en termes d'abus, je vais noter par exemple les dommages existants lors de la prise du véhicule qui sont finalement facturés à nouveau à la restitution,
0: voilà.
5: Ou alors de la surfacturation de dommages.
0: Voilà. Ah voilà. La surfacturation, c'est-à-dire que voilà, quelque chose qui pourrait coûter 100 balles, chez nous, ils vont nous le facturer plus, quoi.
5: Voilà, exactement.
0: Bon. Excusez-moi. Et c'est vrai que, pardon, parce que je voulais vous poser une autre question, mais vous veniez d'y répondre. Et c'est vrai que quand on voit qu'il y a un souci, souvent on a des problèmes pour se faire entendre auprès du loueur, hein, c'est ça. Hein.
5: Oui, ça peut parfois être difficile d'avoir gain de cause,
0: ouais.
5: Notamment lorsqu'on n'a pas fait ou qu'on n'a pas d'état des lieux ou de preuves,
0: voilà.
5: En fait, finalement, à la prise du véhicule, sans preuve à la restitution, ça peut être difficile, malheureusement, de faire valoir ses droits. Donc, toujours quand on prend le véhicule, bien faire un état des lieux extrêmement détaillé.
0: Voilà, bien faire un état des lieux extrêmement détaillé quand on prend sa voiture, parce que souvent, on est pressé de partir, etc. Mais bon, c'est là où on le regrette quand on le rend. Il paraît que l'Union européenne a mis en place un médiateur, c'est vrai, ça?
5: C'est ça, tout à fait. Quand on loue une voiture en France, la procédure en cas de réclamation, c'est toujours soit l'agence au local, si l'agence fait partie d'un groupe et que ça ne marche pas avec le local, c'est de faire référence au niveau du siège. Et après, il y a des médiateurs en France. Mais il y a également la même chose lorsqu'on loue une voiture, donc qu'on réside en France et qu'on loue une voiture en Union européenne.
0: Ouais.
5: L'Union européenne a mis en place le Centre européen des consommateurs. Et donc, c'est un service de médiation gratuit,
0: voilà.
5: Qu'il ne faut pas hésiter à utiliser si vous vous retrouvez en cas de litige avec une entreprise à l'étranger.
0: Le Centre européen des consommateurs, ouais, je ne savais même pas que ça existait, ça. Donc effectivement, c'est donc l'Union européenne qui a mis donc en place ce médiateur. Et donc vous, ma chère Alice, vous êtes donc la fondatrice de Serenitrip, et donc vous faites quoi alors? Vous proposez quoi de différent chez vous alors?
5: Alors, nous, on propose des alternatives aux assurances optionnelles des loueurs. Donc, quand vous louez une voiture, ouais. en général, il y a des assurances de base, ouais. mais il reste à votre charge une franchise.
0: C'est ça.
5: Et donc là, les loueurs viennent proposer en option des super covers, des packs premium, ouais. voilà, ce genre d'appellation qui permettent de réduire, voire annuler la franchise. Okay. Mais souvent, ils vendent ça assez cher, ça ouais. peut souvent doubler la location. Et il faut quand même encore souscrire à d'autres ah bon. Options, par exemple, pour être protégé en cas de bris de glace, D'accord. pour les pneus, etc. Bon. Voilà. Donc nous on fait des alternatives à ça, soit en journalier comme classiquement comme ouais. chez les loueurs, ou alors nous notre spécificité c'est qu'on a des formules annuelles qui permettent de vous couvrir pour toutes vos locations en illimité pendant un an.
0: D'accord. Donc et parce que parfois les franchises elles peuvent être énormes, hein, c'est ça. Hein, et donc vous prenez en charge tout ça.
5: C'est ça. Nous, on fait du rachat. Donc, on a plusieurs types d'assurances. La plus classique, c'est du rachat de franchise. Donc, ça sert à rembourser ouais. la franchise qui reste à votre charge en voilà. cas de sinistre. En général, pour des véhicules classiques, les franchises, elles sont comprises, je dirais, entre 1000 et 3000 euros. On voit qu'elles augmentent de plus en plus année après année. Donc, ça monte quand même assez haut. Nous, on couvre des franchises jusqu'à 4000 euros et on va couvrir les exclusions classiques que l'on retrouve. Bon. Donc, le fameux brise-glace, toit, bas de caisse, etc. sont bien couverts chez nous également.
0: Voilà. Bon, bah voilà. Voilà, c'est un petit conseil, voilà, un petit truc qu'on vous donne, mes amis, de bien partir protégé quand on loue sa voiture, parce que souvent, c'est, moi, on m'a facturé une fois en Italie, mais ça, c'est les Italiens, ça, et je suis italien, moi, donc bon, voilà, parfois, même entre nous, allez. Mais franchement, il y avait, c'était microscopique, hein, la petite bosse qu'il y avait. J'en ai eu pour 250 balles. Enfin, voilà, c'est tout le temps la même chose. Donc voilà, au moins avec Serenitrip, on pourra partir un petit peu plus serein. Je crois que vous avez créé ça parce que vous étiez arrivé une galère comme ça, non?
5: C'est ça, on est parti ah. en tour du monde et puis ah, on a bah eu oui. Trop de galères à notre goût et donc on est fini par créer notre propre solution.
0: Bah oui, mais enfin, quelle idée de partir faire le tour du monde, Alice. Vous êtes folle, Alice Champenois. Bravo en tout cas, fondatrice de Serenitrip, l'assurance simple et efficace pour les locations de véhicules. Et donc, on vous le rappelle, mes amis, si vous avez loué une voiture et puis qu'il y a une petite galère et que vous avez un petit peu de mal à entendre raison, bien vous pouvez donc saisir le médiateur de l'Union européenne, le Centre européen des consommateurs. Voilà. Ça, c'est quelque chose qu'on a appris aussi. Merci Alice, merci beaucoup.
5: Passez un plaisir, merci à vous.
0: Au revoir, passez un bon dimanche.
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0: Allez mes amis, il est 12h57, c'est l'heure du tirage. Qui a gagné? Qui va repartir avec sa carte carburant d'une valeur de 200 euros? En tout cas, il y a une très jolie sonnerie de téléphone là déjà. Là, il y a déjà bien. Parce que tu sais, parfois les sonneries sont moches.
6: Allô?
0: Là, elle est très jolie. Hélène?
6: Oui.
0: Tu t'appelles Hélène?
6: Je m'appelle Hélène, oui.
0: Est-ce que tu es une fille comme les autres?
6: Non, pas vraiment.
0: Hélène, tu es où là? T'es où ma Hélène? Là, physiquement là, tu es où là?
6: Eh bien là, je suis chez moi.
0: Tu es toute seule?
6: Il y a mon mari avec.
0: Ah, il est où? Il est dans la pièce d'à côté. Dans la pièce d'à côté.
6: Oui, il est pas loin là, oui.
0: Il s'appelle comment ton mari déjà?
6: Adrien.
0: Alors Hélène, écoute-moi. Mm-hmm. Tu vas aller, tu t'approches d'Adrien. Tu dis rien, toi tu dis rien. Je veux que tu te penches vers son oreille et que tu lui susurres, mais le plus lascivement possible. Hein. Je veux un truc très sexy. Je veux que tu lui susurres. Je veux que tu lui susurres. Oh, ici. Oh, c'est un truc un peu comme ça. Vas-y.
6: Ouais, je suis en direct en plus.
0: Ah bah, non, pas du
6: bon,
0: tout.
6: Bon, ok.
0: Vas-y.
6: Ok. Ah, ici.
0: Oh là là.
6: Oh oui, ma chérie.
0: Non. Ça va être chaud cet après-midi à la maison. Adrien, il a répondu tout de suite. T'as vu, là, il a dit oh oui, ma chérie. Ah, vous êtes trop chouchous les deux là. Bon, bravo Hélène. Voilà, tu repars avec ta carte carburant d'une valeur de 200 euros.
6: Waouh. Ben merci beaucoup. Hein.
0: Merci à
6: c'est
0: toi.
6: C'est un super cadeau.
0: Eh ben voilà, vous partez en vacances là parce que je crois que t'avais trois petits chéris aussi à la maison, non?
6: Oui. Voilà. Ils sont dehors, donc ils n'ont pas entendu. Mais...
0: Bon, vous partez en vacances bientôt, c'est fait déjà?
6: Oui, on part à Tignes. Non, on va partir
0: à c'est vrai.
6: Prochaine.
0: À Tignes, c'est vrai, dans les Alpes. Ouais. En voiture?
6: En voiture, du coup, ça tombe bien. Hein.
0: Eh ben voilà, ça tombe bien, Hélène. Merci beaucoup. Hein. Je ne te promets
6: merci
0: pas que tu recevras
6: toi.
0: La carte là tout de suite, mais elle viendra au moins pour l'été 2030. Promis, tu l'auras à ce moment-là.
6: Okay.
0: Ciao Hélène, merci de ta fidélité.
6: Merci
0: beaucoup. Et ben voilà mes amis, c'est fini la barbe. T'as vu, à chaque fois je démarre cette émission et cette émission elle finit. Il y en a marre de ça. On peut plus supporter ça.
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0: Merci à toute l'équipe. Passez une belle semaine ici et pas ailleurs. On se retrouve évidemment samedi prochain en direct à partir de midi. Mais tout de suite, c'est le flash avec Morgane Guillaumard, puisqu'il est 13h.
7: L'incendie dans le Var n'est pas encore fixé, mais il est stabilisé d'après le préfet. Le feu ne progresse plus depuis la nuit dernière, après avoir parcouru 1800 hectares depuis sa reprise avant-hier dans le massif du Gros-Bessillon. Les pompiers continuent leur travail sur place pour éteindre les points chauds encore actifs, comme l'explique le lieutenant-colonel Christophe Pasquini, en charge des opérations de secours.
8: Le vent étant aujourd'hui dans une direction différente, parce que nous avons un vent qui vient du sud, nous sommes obligés de reconsidérer notre dispositif, de nous réorganiser et nous préparer avec des actions à la fois aériennes et terrestres. Un certain nombre de points chauds sont toujours actifs, traités actuellement avec des moyens aériens, puisque nous bénéficions depuis ce matin de deux Canadair, de deux Dash qui nous permettent de faire un appui retardant sur le nord du chantier et donc se préparer effectivement à toute éventualité et tout débordement par le vent du sud, complété par quatre hélicoptères présents également depuis ce matin. Alors nous sommes sur une brise de sud, mais qui est avec des températures à plus de 36 degrés, des humidités qui vont être à 15-25% à peu près, et un vent qui, sous rafale, peut être à 30-35 km/h. C'est donc un vent à considérer. Il ne vous a pas échappé que nous sommes classés en risque très sévère, puisque la végétation et la sécheresse sont présentes et apportent dans ce paramètre une complexité que nous prenons en œuvre.
7: 1500 pompiers sont encore présents dans le Var, appuyés par d'importants moyens aériens. Environ 450 largages ont été effectués hier, un nombre presque record sur ce type de feu. Et le travail des pompiers est compliqué par les conditions météo. Vous l'entendiez à l'instant, la vigilance orange canicule est maintenue aujourd'hui dans 20 départements, notamment le Var. L'alerte s'étend aussi de Belfort à la Corse. Des festivaliers encore sous le choc en Normandie, au lendemain de ce drame survenu lors de l'Escape, un festival de musique électronique qui rassemble 60 000 personnes ce week-end dans l'Orne. Les corps de deux personnes ont été retrouvés hier sur le site de l'événement. L'enquête débute à peine. Sarah Saltiel-Rago pour déterminer les circonstances de la mort des deux victimes.
9: Oui, car les deux cadavres ont été retrouvés dans un fourgon garé sur le site du festival. La cause de la mort reste à l'heure actuelle encore floue, mais d'après les premiers éléments de l'enquête, la piste accidentelle est privilégiée. Une autopsie sera effectuée dans les jours à venir afin de déterminer les circonstances du drame. Le parquet d'Argentan révèle que les deux victimes sont deux adultes, sans préciser ni leur âge ni leur genre. Et du côté de l'organisation de l'Escape Festival, c'est un vrai choc. Une cellule de crise s'est tenue hier sur le site pour faire le point sur la situation. La direction du festival, contactée par ICI Normandie, indique qu'un incident technique survenu à l'intérieur du fourgon où ont été retrouvés les deux corps pourrait être à l'origine de la mort des deux festivaliers. Une piste encore non confirmée par le parquet pour le moment. Enfin, le festival affirme que la programmation du jour n'est pas impactée et que tous les concerts sont bien maintenus.
7: Sarah Saltiel-Rago. Les 30 000 habitants de 5 communes en Moselle sont appelés à rester confinés chez eux par mesure de précaution. Car un important incendie est en cours depuis ce matin sur un site classé Céveso à Gandrange. C'est l'entrepôt d'un site industriel qui est en proie aux flammes. Encore des bouchons aujourd'hui sur la route des vacances. 320 km d'embouteillage cumulés en France à l'heure où je vous parle. Un peu moins qu'hier où l'on a atteint les 1000 km cumulés à midi. Bison futé voie rouge aujourd'hui dans le sens des départs dans le quart sud-ouest et la région Auvergne-Rhône-Alpes. Orange partout ailleurs. La deuxième étape du Tour de France cet après-midi se déroule en Suisse comme pour la première étape. Un parcours de plus de 147 km entre Aigle et Genève. C'est la sprinteuse Lorena Vibes qui porte le maillot jaune après sa victoire hier. De son côté, la néerlandaise Demi Vollering a fini à la troisième place. Elle pourrait faire triompher une équipe française, la FDJ Suez, devenue la formation à battre, Fanny Lechevestrier.
10: Il paraît loin le temps de la petite formation poitevine qui faisait du porte-à-porte pour trouver de l'argent. Le temps dans les années 2000 où le cyclisme féminin en France n'intéressait personne, où les coureuses devaient se changer au cul des bus. Témoin du changement d'univers, une ancienne de la FDJ, la star Pauline Ferrand-Prévot, admirative de celui qui y a cru, contre vents et marées, Stéphane Delcourt.
11: Quand j'y pense, chapeau à lui, parce que c'est vrai qu'il est parti pratiquement de rien.
10: Delcourt, le manager, aujourd'hui à la tête de la meilleure équipe du monde. Lui qui a su convaincre la néerlandaise Demi Vollering de rejoindre la formation tricolore à l'automne 2024 avec des arguments bien à lui.
12: Dans les grosses équipes, on est les seuls où on ne bouge pas de staff. C'est important pour nous, dans nos valeurs, d'être vraiment avoir de l'héritage pour former la future génération. C'est notre grande différence.
10: Et Laura de Vollering a fait le reste. Arrivée avec le statut de star, elle a su fédérer autour d'elle par son côté nature, raconte sa coéquipière, la bretonne Marie Lenette.
13: Bah, Demi, c'est une humaine comme les autres, très gentille. Et... c'est comme si du coup, on était toutes prêtes à vraiment entrer en mode allez, on a notre meilleur soldat à l'arrière et on va l'emmener au combat. Quoi.
10: Avec au bout, peut-être le Graal, ramener enfin le maillot jaune à la maison en France.
7: Le départ de la deuxième étape du Tour de France Femmes, c'est à 14h20. 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
14: J'espère que ce premier week-end du mois d'août se passe pour le mieux de votre côté. Sophie Nolvaux pour vous tenir compagnie et mettre un petit peu de rythme dans votre dimanche après-midi. Il est l'heure d'embarquer à la découverte de nos régions avec Partir, le podcast touristique de ICI. Direction un parcours mythique dans les Cévennes, le chemin de Stevenson avec ICI Gare-Lozère.
15: Le chemin de Stevenson, c'est un parcours mythique, du cœur volcanique de la Haute-Loire aux vallées ensoleillées du Gard. C'est le parcours que l'écrivain Robert Louis Stevenson, auteur de L'île au trésor, a parcouru seul avec son ânesse Modestine en 1878. Un périple de 15 jours qu'il raconte dans son livre « Voyage avec un âne dans les Cévennes ». Mais moi, j'ai envie de vous faire découvrir cette aventure en un week-end, avec une étape du pont de Montvert au pic de Finiels, une étape qui grimpe sur le toit des Cévennes, le mont Lozère. Et à la fin de cet épisode, vous saurez ce que Stevenson était venu chercher ici, seul, avec son âne. Je m'appelle Delphine Soula, je suis animatrice à ICI Gare-Lozère et j'adore le chemin de Stevenson. Parce que en pleine Cévennes, le temps ralentit. On est connecté à la nature, à ses forêts, ses vallées, ses ruisseaux au milieu des rochers et ses sommets désertiques arrondis par le temps. Ce chemin, c'est aussi mon enfance. J'ai des souvenirs de ramassage de châtaignes et de champignons avec les parents, de jeux dans la rivière, de cueillettes de fleurs et même de batailles de boules de neige. Le mont Lozère, en toute saison, c'est fort et à chaque fois différent. C'est un vrai partage d'émotions. Bienvenue dans Partir, le chemin de Stevenson en Lozère, le temps d'un week-end. Notre point de départ, c'est le pont de Montvert, dans le sud de la Lozère. Un petit village de maisons de granit, concentré autour d'un vieux pont voûté, sous lequel passe une rivière, le Tarn. Partout, on entend le bruit de l'eau. L'air sent la pierre humide, le bois mouillé et la mousse. Tout respire la lenteur. La vie simple, l'essentiel, c'est austère, c'est beau. C'est aussi un lieu chargé d'histoire. Véritable bastion protestant, il a été au cœur des guerres de religion et il a payé cher son engagement avec des exécutions et des représailles sanglantes. Pour aller à Pont-de-Montvert, je vous conseille de venir en voiture, c'est beaucoup plus pratique. Comptez 2 heures depuis Nîmes où se trouve la gare TGV la plus proche. Il y a un grand parking à l'entrée du village, parfait pour laisser la voiture et attaquer les sentiers. On commence notre balade le long du Tarn. La rivière coule entre les rochers et il y a quelques passages où on peut se baigner. L'eau est fraîche, revigorante, limpide. On peut s'amuser, se poser, pique-niquer avant de partir randonner. On passe ensuite le pont, celui-là même que Stevenson a emprunté avec son âne qui refusait d'avancer. Dans les ruelles, tout parle de lui. Des panneaux racontent son itinéraire. Et je repense à cette phrase que j'ai lue dans le carnet de Stevenson. Je voyage non pour aller quelque part, mais pour marcher. Je voyage pour le plaisir de voyager. Le chemin de Stevenson, c'est le GR70. Donc, on suit les marques blanches et rouges du GR. Et comme sur tous les chemins de grande randonnée, chouchoutez vos pieds. Il faut des chaussures de rando déjà rodées. C'est la base. Et des chaussettes doubles. C'est efficace, ça, pour empêcher les frottements. Et donc, les ampoules. Le long du chemin, il y a des locations d'ânes pour vivre cette randonnée au plus près de celle de Stevenson. Mais contrairement à l'écrivain, je vous déconseille de prendre un âne. surtout juste pour deux jours. Et puis on n'avance pas à son propre rythme, selon ses envies. On doit s'adapter au rythme de l'animal et s'arrêter quand lui l'a décidé pour brouter une herbe, par exemple. C'est pas très agréable. Mais je vous ai promis de vous faire découvrir l'ascension vers le sommet du Mont Lozère, le pic de Finiels. On y va tout de suite ?

0: On est donc sur le chemin vers le hameau Le Fignels, le dernier avant le sommet. On traverse le hameau, le paysage change, les murs de granit laissent place à une étendue de fougères, de genêts, de calunes. Les arbres deviennent rares, tordus par le vent. La civilisation s'éloigne. C'est le cœur du Mont Lozère, rude, pur, sauvage. Devant nous, la silhouette arrondie du pic de Fignels, le point culminant du Mont Lozère. Ici, la météo change vite. Alors je vous conseille d'avoir toujours avec vous une couverture de survie. C'est léger, pas encombrant, pas cher. Elle protège du froid, du vent, de la pluie. Elle prévient l'hypothermie. Elle sert aussi à se signaler parce qu'elle brille. Sa face argentée garde la chaleur et la dorée reflète le soleil. Un petit accessoire qui peut sauver la vie. Je vous conseille aussi d'avoir une veste imperméable, un sac étanche et un pull chaud, même en plein mois d'août. Sur le chemin, ne cherchez pas la performance. Le secret, c'est de trouver son rythme. Ni trop vite, ni trop lentement. Pensez à bâtonner, comme on dit entre randonneurs. Un bon bâton de marche, c'est le troisième pied du randonneur. Sans lui, vos genoux vont vite crier grâce. Et quand vous traversez un hameau, pensez à les ranger pour que leur bruit ne trouble pas la quiétude des habitants. Maintenant, nous ne sommes plus très loin du sommet. On découvre alors des rochers de granit, de forme presque ronde. Ça me fascine. Il y en a partout, par endroits clairsemés et parfois empilés les uns sur les autres. Et on se demande comment ça tient. En fait, ça s'appelle un chaos granitique. C'est le gel et le dégel qui ont façonné la masse de granit et émoussé les angles des roches. Là, quand j'étais enfant, on jouait avec mon frère à se percher le plus haut possible. Et je voulais toujours aller plus haut que lui. Sur le chemin, je croise Jocelyne André. C'est une habituée du Stevenson. Elle a fait le chemin plusieurs fois. Elle lui a même consacré un livre, Louise et la magie du Stevenson.
1: Moi, je préfère me laisser l'idée d'une espèce d'être un artiste géant qui a pris les rochers et qui les a posés comme ça. Et on se demande comment ça tient parfois, parce que c'est vrai que c'est vraiment en suspension. Et on se dit, mais comment est-ce possible, quoi ? Et c'est ce côté mystérieux, qui est envoûtant, quel que soit le temps qu'il fait, ben c'est magique.
0: Nous ne sommes plus qu'à quelques pas du pic de Fignels. On a tout autour de nous des sommets émoussés, des plateaux aux pentes douces drainées de ruisseaux, des tourbières, de la bruyère. Le point culminant du Mont Lozère est là, au milieu de cette toundra lozérienne. Quand il fait beau, on a une vue à 360 degrés. On voit les Alpes enneigées et la mer Méditerranée. Je pourrais passer des heures ici.
1: Le Mont Lozère, t'es là, t'es envahi, t'es tout petit. C'est une ambiance. Moi, j'adore ça. Cette austérité, il n'y a rien. Il y a le silence, le bruit, il y a le vent, il y a les murmures, il y a tout.
0: Et surtout, il n'y a rien. Alors, avant de s'engager sur le chemin et de quitter le pont de Montvert, le point de départ, je vous invite à prendre avec vous un sandwich et de l'eau, au moins 1,5 litre par personne. Le cadre est idéal pour pique-niquer et même faire une sieste. En revanche, on ne peut pas camper, c'est interdit. Ici, on est dans le parc national des Cévennes, donc c'est réglementé.
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0: Après avoir gravi le sommet, j'aime prendre un instant pour profiter de l'endroit. Je m'assieds sur une pierre, je regarde la lande, les genévriers, les myrtilles, les bruyères, les ruisseaux, les Cévennes qui s'étendent comme un océan vert de collines. Au fait, au début de cet épisode, je vous ai dit que vous alliez découvrir ce que Stevenson cherchait vraiment en partant marcher avec son ânesse Modestine.
1: Il était parti chercher la liberté, le réconfort, l'oubli, parce qu'il avait eu une rupture amoureuse qui l'avait beaucoup blessé, et donc il est parti comme ça pour retrouver un peu de paix en lui.
0: Si vous voulez emmener le livre de Stevenson sur les chemins, je vous conseille plutôt de le lire après votre venue. Mieux vaut, selon moi, être dans l'instant présent, admirer le paysage, profiter du lieu et se concentrer sur votre propre ressenti. Si Vous avez encore un peu de temps devant vous si votre week-end n'est pas terminé. J'ai une dernière idée pour vous. On oublie nos bâtons de randonnée et nous allons à la rencontre de chiens. Des huskies exactement.
3: En place ? Ok ! Hey !
4: Moi j'utilise le G pour droite, le Y pour gauche, devant pour avancer. Et au moment du départ, pour qu'ils soient prêts et qu'ils sachent que c'est le moment où on va attaquer, je leur dis toujours « en place ». Donc là, ils se tiennent prêts, ils savent que c'est le moment où on va partir.
0: Nous sommes à la station de pleine nature du Mont-Lozère. David Bail est musher, c'est-à-dire pratiquant d'attelage canin. Il nous attend entouré de trois huskies, Vodka, Aloutou et Amarok Tok. On va faire du canirando sur le chemin de Stevenson. On s'équipe donc d'un harnais et d'une longe reliée à un ou deux chiens pour nous aider dans la marche. C'est en quelque sorte une marche tractée. D'ailleurs, les chiens sont plus performants sur la neige. Ils peuvent faire jusqu'à 80 km, alors que sur un chemin en terre, à cause du frottement qui ralentit, ils ne peuvent faire que 30 km maximum. En fait, sur la neige, ça glisse. En plus, les chiens écartent leurs pattes et ils s'enfoncent moins. Ça leur permet de moins se fatiguer.
4: On emprunte les moins joies sur le Stevenson, donc les pistes de ski alpin, et on finit sur le Mont-Lozère pour redescendre par la cabane des bergers. Ouais, ça doit faire 3 heures de marche. C'est un des plus beaux quand même panoramas du Mont-Lozère.
0: Pour une demi-journée de canirando en Lozère, comptez entre 30 et 40 euros par personne. Et pour trouver le prestataire local qui vous convient, vous pouvez appeler l'office de tourisme. Avant de repartir, un dernier conseil. Ramenez vos déchets, refermez les portillons, tenez les chiens en laisse à proximité des troupeaux. Le Mont-Lozère, c'est un espace vivant, fragile. Et c'est ça aussi l'esprit de Stevenson. La discrétion et le respect. Ça vous permettra de voir, sans doute, des animaux sauvages comme des loups, des cerfs, des renards, des sangliers, des aigles, des vautours. Ici, c'est leur domaine. Mais ça, vous le découvrirez quand vous viendrez.

0: Le vertige des émois chanté par Charlotte Cardin avec son nouveau single intitulé The Way We Touch sur votre radio ici. Je vous souhaite un excellent dimanche en notre compagnie.
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4: Voici Expression Directe, une émission réservée aux formations politiques, aux organisations syndicales et aux groupes professionnels représentatifs. Aujourd'hui, cette émission est assurée par le Rassemblement National.
5: Françaises, Français, mes chers compatriotes, dans 9 mois, vous avez rendez-vous avec la France. Après les 10 années interminables de mandat d'Emmanuel Macron, notre pays est placé face à un choix existentiel. Le déclin, avec les continuateurs du système politique qui a mis notre pays sur le chemin du déclassement. La renaissance, avec le projet que je porterai en tant que candidate à l'élection présidentielle. Je me présente devant vous avec une conviction profonde, solidement enracinée après une vie de combat politique. Cette conviction est simple, pour renaître, la France va devoir se réinventer et pour cela, elle va devoir miser sur vous, forces vives, entrepreneurs, agriculteurs, fonctionnaires, ingénieurs, indépendants et artisans. C'est votre énergie collective qui donnera à notre grande nation la force du sursaut. Voilà pourquoi, pendant les 9 mois qui viennent, nous allons venir à votre rencontre avec Jordan Bardella, mais aussi partout en France à travers nos centaines d'élus. Pas seulement pour vous présenter notre projet, mais aussi pour recueillir vos préoccupations, vos attentes et vos ambitions pour la France. Cette élection présidentielle sera un jalon historique majeur, car notre pays est plus que jamais à la croisée des chemins. Et ce n'est qu'à travers un changement de méthode, un retour à l'essence même de ce qu'est la Ve République, que nous pourrons rendre à notre pays son avenir et sa grandeur. Car la France n'est elle-même que quand elle est grande. La Renaissance française n'est pas un idéal abstrait, c'est une vision concrète fondée sur le gouvernement du peuple, par le peuple, pour le peuple. Une Renaissance régalienne d'abord, à travers le retour de l'autorité de l'État et de l'ordre républicain partout. Aucune ville, aucun quartier ne sera laissé en dehors du respect des lois et des règles communes. Nos forces de sécurité et notre justice seront mises au service de cet objectif, après des décennies de capitulation des gouvernements successifs. Une renaissance économique, industrielle et technologique. Nous referons de la France une terre où l'entreprise, l'innovation et la création de richesses sont encouragées, facilitées, stimulées par la puissance publique. Pour cela, nous redresserons les comptes publics, nous supprimerons les milliers de normes qui entravent l'activité des entreprises et nous baisserons massivement la fiscalité, en particulier sur l'énergie dont les prix flambent et qui réduit chaque jour un peu plus votre pouvoir d'achat. Une renaissance diplomatique en Europe et dans le monde, la France présente sur tous les continents à travers ses territoires d'outre-mer doit retrouver une ambition mondiale en valorisant ses ressources et son incroyable potentiel. Elle nourra des partenariats avec les États qui, de l'Afrique à l'Asie, attendent avec impatience le retour de sa voix singulière. En Europe, nous prendrons la tête d'une coalition de nations qui veulent, comme vous, rompre avec la bureaucratie autoritaire et décroissante de Bruxelles pour renouer avec la grandeur et l'ambition pour notre continent. Une renaissance culturelle et civilisationnelle, le magnifique capital que constitue notre langue, nos monuments, notre culture, nos terroirs et notre récit national sera pleinement valorisé à l'école, dans les institutions culturelles et les musées, mais aussi dans nos ambassades et notre formidable réseau éducatif et culturel qui possède lui aussi une dimension mondiale que tant de nations nous envient. Enfin, mes chers compatriotes, je vous propose une renaissance démocratique et patriotique à travers le recours au référendum, véritable ADN de notre République. Vous serez amené à vous prononcer avec force et clarté sur nombre de sujets, au premier rang desquels, bien sûr, l'immigration et la lutte contre le totalitarisme islamiste. mais aussi par le référendum d'initiative citoyenne sur les questions majeures dont vous, peuple de France, souhaitez vous emparer. Cette Renaissance française sera, j'en suis convaincue, le grand récit fondateur de notre peuple pour le faire entrer avec confiance, enfin, dans le XXIe siècle. De l'industrie à l'agriculture, de l'intelligence artificielle à la robotique, de l'énergie à la défense nationale, sur tout notre territoire, métropole et outre-mer, nous enverrons au monde entier ce message fort et clair. La France est de retour. La France renaît. Mes chers compatriotes, ce rendez-vous sera le plus beau, le plus enthousiasmant et, j'ose le terme, le plus exaltant que nous ayons connu depuis des décennies. Adhérez au Rassemblement National pour être les acteurs de cette campagne. Rendez-vous sur notre site marinelepen.com pour connaître nos initiatives et notre projet. Je compte sur vous, comme vous pouvez compter sur moi. Dans 9 mois, nous avons rendez-vous avec la France, notre patrie. Vive la République! Vive la France!
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6: Bienvenue sur cette deuxième étape du Tour de France Femmes, une 5e édition que l'on vit ensemble tous les jours sur votre radio ici, radio officielle du Tour. 2e journée en Suisse pour une étape 100% helvétique, 148 km entre Aigle, tout au bout à l'est du lac Léman, et Genève, proche de la frontière française. Ça va être magnifique, le parcours suisse Grand Arc est-ouest sur les bords du lac. Mais attention, ce n'est pas une promenade, 5 bosses à franchir sur ce parcours, des côtes de 4e et 3e catégorie, dont la côte de Bourg Villard, courte mais raide à plus de 10%. Et une question bien sûr, la jeune haut-savoyarde Océane Mahé peut-elle conserver son maillot à poids? L'équipière de ma petite entreprise aimerait bien le conserver.
7: C'est fou, enfin, moi c'est mon premier Tour de France, c'est le premier tour de l'équipe, je suis super contente. On montre qu'on n'a pas à rougir devant les autres grosses équipes et c'est un maillot absolument mythique, donc c'est génial. Je vais me regarder dans le miroir beaucoup là, je pense. Le public a été absolument incroyable. Je sais que les Suisses aiment bien le vélo, mais à ce point-là, je pensais pas. Et puis surtout les allées Océane, je pense que les autres filles dans l'échappée, elles en avaient marre parce qu'il y en avait que pour moi. C'était génial.
6: Et il va y avoir encore beaucoup, beaucoup de monde sur les routes du Tour en Suisse pour encourager toutes les participantes. Océane Mahé, qui sera privée de sa coéquipière Alison Avoine. Elle est arrivée hors délai hier. Abandon également de l'italienne Tomasi et de l'autrichienne Schwensberg. On rappelle que maillot jaune est sur les épaules de Lorena Wiebes, la néerlandaise. Pauline Ferrand-Prévot, notre grande favorite, est à 10 secondes derrière. Et cette arrivée, elle va se jouer au sprint, certainement ici, sur le quai du Mont-Blanc, à Genève, en face du célèbre jet d'eau. On prend la température dans une demi-heure, juste avant le départ qui sera donné à 14h20. Deuxième étape et le Tour de France Femmes à vivre sur votre radio ici.
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8: Si vous avez envie de prendre le large ou au moins de découvrir la nature vue de l'eau avec un guide, on a ce qu'il faut pour vous, une balade à bord de la Décidée. On est situé sur le secteur de Roubaix-Tourcoing, une sorte de bateau-promenade. C'est sur le canal de la Deule à Lescaut. Vous allez voguer entre, donc je disais, Roubaix-Tourcoing avec des balades fluviales commentées qui vous permettront d'en savoir un petit peu plus sur la faune, la flore. Alors pourquoi la Décidée? Ça je vais pas vous le dire. Peut-être juste vous dire que la Décidée, c'est la péniche qui apportait le charbon du bassin minier sur les quais de Roubaix et de Tourcoing. Donc vous avez toute une équipe qui vous expliquera la faune, la flore, le bateau. Et puis vous allez vous détendre au fil de l'eau. C'est ça l'esprit d'été et c'est ça les bons plans d'ici Nord. Alors si vous voulez des informations complémentaires, parce que c'est jusqu'au 30 août, il faut vous rendre au quai de Bordeaux. Vous allez sur le site de la métropole européenne de Lille, lillemétropole.fr.
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Michael Jackson, évidemment. Un grand standard sur Isinor. C'est tout en couleurs que nous allons vous accompagner cet après-midi, que je vais donc vous conduire jusqu'à 16h, avec plein de rendez-vous, avec plein de gens qui vont venir vous parler musique, notamment avec Philippe Salé, qui viendra nous rejoindre pour les tubes de l'été. Mais avant ça, juste vous annoncer que David Hallyday sera parmi nous. Et là, tout de suite, c'est Céline Dion, avec son grand retour. Bonjour, pardon et merci.

0: David Hallyday avec Aïe. J'étais en train de me faire la réflexion, en train de me dire que c'est finalement en chantant qu'on se sent bien, qu'on se sent mieux. C'est pas au hasard, hein, si je vous dis ça. C'est parce que tout de suite, nous allons retrouver le rendez-vous des tubes de l'été présenté par Philippe Salé. Pourquoi en chantant? Vous allez comprendre.
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2: 11 juillet 78, Boulogne-sur-Mer inaugurait son nouveau centre radio maritime et les tubes de l'été déferlaient sur nos radios.
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2: Allez, fermez les yeux un instant, nous sommes en juillet 78. Les nationales sont encore encombrées par les départs en vacances et puis les enfants découvrent Goldorak à la télévision et la fièvre disco qui envahit les pistes de danse. Et pourtant cet été-là, la chanson la plus vendue en France n'est pas américaine ni anglaise, non, c'est un artiste français qui met tout le monde d'accord, Michel Sardou.
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2: Alors, nous sommes en 1978, quand le chanteur italien Toto Cutugno vient rencontrer Michel Sardou avec plusieurs maquettes sous le bras. Sardou les écoute sans grand enthousiasme, on va dire, jusqu'à ce qu'une mélodie retienne immédiatement son attention. Et cette maquette avec cette mélodie s'appelle Cantando, qui deviendra donc En chantant. Sorti juste avant les vacances, ce disque devient rapidement numéro 1 des ventes en France et dépasse d'ailleurs le million d'exemplaires vendus. Un véritable exploit à une époque où les Bee Gees, Boney M ou encore John Travolta dominent les hits parades internationaux. Michel Sardou réussit à imposer une chanson française au sommet de l'été 78. Bon, alors Michel Sardou a trouvé la musique, mais il faut les paroles. Et donc, il passe un petit coup de fil à son complice, Pierre Delanoë, qui est alors en vacances, en train de jouer au golf. Il lui fait écouter la mélodie par téléphone, et les deux hommes travaillent ensuite, chacun de leur côté. Et c'est Delanoë qui va trouver la phrase d'ouverture, justement, qui est devenue mythique. « Quand j'étais petit garçon, je repassais mes leçons, etc. etc. » Mais c'est cette simple idée, finalement, qui va donner le ton de la chanson.
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2: À la sortie de l'album, donc en 78, la maison de disques n'a pas prévu de sortir la chanson en 45 tours, comme on disait à l'époque, parce que c'est pas le tube pour eux. Sauf que les radios s'emparent très rapidement de ce titre-là dans l'album, le jouent, le public adore, et finalement, c'est le public qui décide. La maison de disques sortira le 45 tours, et ce sera le tube de l'été 78.

0: Évidemment que les chiens ont le droit de passer un bel été également. C'était Louane à l'instant sur Ici Nord. Je vous ai mis de côté Chris et Isaac avec Week Games. Ce sera pour rejoindre 14h.
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0: Oh, j'aurais pas mieux fait. Chris Isaac pour rejoindre 14h sur ICI Nord. Bel après-midi, voici l'info.
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0: 30 000 habitants appelés à se confiner en Moselle, dans l'est de la France. Portes et fenêtres fermées, mesures de précaution dans 5 communes suite à l'incendie en cours depuis ce matin sur un site classé Céveso, un entrepôt de 500 mètres carrés qui abrite des produits chimiques est en proie aux flammes dans une zone industrielle de Gandrange. L'incendie du Gros Bessillon dans le Var n'est toujours pas fixé, mais il est stabilisé par les 1500 pompiers qui continuent leur travail sur place. Il reste des points chauds à traiter. Le feu a parcouru 1800 hectares depuis sa reprise avant-hier. Il ne progresse plus depuis la nuit dernière. Le Var, toujours en vigilance orange canicule. 20 départements de l'Est et du Sud-Est sont concernés par l'alerte. De Belfort à la Corse, les maximales annoncées cet après-midi sont situées entre 34 et 38 degrés. Une enquête est ouverte dans l'Orne pour tenter de comprendre les circonstances de la mort de deux personnes en plein festival de musique techno. Deux corps ont été retrouvés hier dans un fourgon sur le site de l'Escape Festival, événement qui accueille ce week-end près de 60 000 personnes à Montéilly-sur-Noireau. Selon les premiers éléments, la piste de l'accident est privilégiée. Le week-end de chasse et croisée se poursuit. Bison futé voie rouge aujourd'hui dans le sens des départs dans le quart sud-ouest et la région Auvergne-Rhône-Alpes. Orange partout ailleurs, c'est aussi orange dans le sud-est, dans le sens des retours. Et puis les coureuses du Tour de France se préparent pour la deuxième étape qui débute dans une vingtaine de minutes. Un parcours 100% suisse comme hier, 148 km entre Aigle et Genève.
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2: Bienvenue sur cette deuxième étape du Tour de France Femmes, une course à vivre tous les jours sur notre radio, ici, radio officielle du Tour. Une deuxième étape 100% suisse au programme, 148 km entre Aigle, se trouve le siège de l'UCI, l'Union Cycliste Internationale et Genève. Une étape magnifique entre les vignes et le bord du lac Léman, mais une étape accidentée avec 5 côtes au programme. La jeune haut-savoyarde Océane Mahé va tenter de défendre son maillot à poids de meilleure grimpeuse. Peu de chance pour une échappée. Le parcours se termine sur du plat face au mythique jet d'eau de Genève, idéal pour la maillot jaune Lorena Vibes, spécialiste du sprint. On rappelle que notre championne Pauline Ferrand-Prévot est à 10 secondes au classement derrière. Départ réel dans 30 minutes. On se retrouve justement dans toutes les demi-heures pour vivre cette étape et ce Tour de France Femmes sur votre radio ici.
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0: Amy Winehouse pour cet après-midi de dimanche. À suivre trois chansons françaises. À la suite, on va découvrir ou redécouvrir Indochine. On écoutera Jennifer et son titre Mourir sur scène, ou encore Alain Bachung, Gabi au Gabi. Plein de belles choses à écouter, comme d'ailleurs le message qui suit.
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0: c'était Alain Bachung avec Gabi. Oh Gabi, j'ai toujours un œil sur ma montre là, je regarde, il est 14h30. Alors ce que je vous propose sur Ici Nord, c'est de faire un point sur le Tour de France Femmes.
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3: Bienvenue sur cette deuxième étape du Tour de France Femmes, épreuve à vivre tous les jours sur votre radio Ici, partenaire officiel du Tour. Deuxième journée en Suisse pour un parcours qui s'annonce magnifique. 148 km longeant le lac Léman. Départ à Aigle tout à l'heure à l'est du lac et arrivé à Genève, tout proche de la France. Aigle, jolie petite ville de 12 000 habitants, ses rues pavées, ses vignes accrochées aux montagnes et le siège de l'UCI, l'Union Cycliste Internationale, l'organisme qui supervise toutes les grandes courses. Les concurrents sont partis il y a 10 minutes, départ fictif, et le départ réel eh bien, est donné en ce moment. On retrouve Manon Vautier-Chollet sur la moto ici. Manon, un grand soleil et du monde sur le bord des routes.
4: Ouais, exactement, déjà beaucoup de monde Olivier, et les coureuses, eh bien, je les vois dans le rétro, là, elles sont passées il y a quelques minutes maintenant devant l'UCI, vous en parliez, avec cette très belle étape, on en prend déjà plein les yeux avec des supporters à l'instant qui ça y est, brandissent les drapeaux suisses. Les coureuses là qui vont avoir une trentaine de kilomètres de plat avant d'aborder la première difficulté, avec déjà beaucoup de monde en bord de route, et vous le disiez, il fait chaud hein, ici, plus de 30 degrés, donc ça promet encore comme hier, une étape sous la chaleur, au milieu des montagnes, et c'est vraiment très très beau aujourd'hui, ça annonce une très belle étape Olivier.
3: Manon Vautier-Chollet sur la moto ici de Selim Guerribi. 5 difficultés au programme, il y a 5 côtes de 4e et 3e catégorie à affronter. L'occasion pour la Haut-Savoyarde Océane May de défendre son maillot à poids de meilleure grimpeuse. On s'attend ici à Genève à une arrivée au sprint, une belle occasion à nouveau sans doute pour Lorena Vibes, la maillot jaune. Nos françaises Pauline Ferrand-Prévot et Cédrine Carbaol sont dans le même temps, 8e et 9e au classement général. Ce sera explosif. Cette deuxième étape et ce Tour de France Femmes sont à vivre sur votre radio ici. Prochain point dans une demi-heure.
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0: Activités, bons plans sur Ici Nord tout l'été et durant ce mois d'août, avec peut-être pour vos enfants l'occasion ou l'envie d'avoir une activité nautique par exemple. C'est possible tout l'été à l'école de voile installée au cœur des prés du M, avec des cours particuliers bien sûr, des stages de voile, des locations de matériel. Alors pour toutes ces activités nautiques, vous contactez directement l'école de voile auprès du M à Armentières. On va prendre un peu de hauteur pour notre bon plan, toujours pour ce mois d'août, direction Lille, avec ce monument inscrit au patrimoine mondial de l'UNESCO, le beffroi de l'hôtel de ville, qui domine la ville à 104 mètres. Alors vous pourrez visiter sur réservation tous les jours à 10h, et visite libre sans réservation tous les jours à 11h, 13h, 14h et 17h30. Vous pouvez donc réserver sur réservation.lilletourisme.com.
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0: dites donc, on vous gâte cet été sur Ici Nord. Quand même, Tracy Chapman, on a eu du Pointer Sisters, du Gilberto Gil, et c'est pas fini. Gold arrive juste après le message qui suit concernant la route.
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0: de Kim Wilde sur Issineur, alors que dans l'heure suivante, vous pourrez écouter du Daniel Balavoine, Aerosmith, du Super 30, enfin bref, de la bonne musique, c'est l'été. Et sur Issineur, il est déjà 15h.
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0: L'incendie sur le site classé Céveso dans l'est de la France est désormais maîtrisé. 30 000 habitants ont été appelés à se confiner dans 5 communes de Moselle. Le feu est parti ce matin dans une zone industrielle à Gandrange, d'un entrepôt de 500 mètres carrés qui abrite des produits chimiques. 110 pompiers sont mobilisés sur place. On ne connaît pas encore l'origine de l'incendie. 1500 pompiers se concentrent sur les derniers points chauds à éteindre dans le Var. L'incendie dans le massif du Gros Bessillon est stabilisé mais pas encore fixé. Il ne progresse plus depuis la nuit dernière. 1800 hectares de végétation ont été parcourus depuis la reprise du feu avant-hier. Et toujours sur le front des incendies, la situation reste stable en Gironde. Le méga-feu qui a parcouru 42 000 hectares de végétation en 10 jours est fixé depuis hier. Il fait très chaud cet après-midi dans l'est et le sud-est de la France, entre 34 et 38 degrés annoncés par Météo France. Du territoire de Belfort à la Corse, 20 départements sont en vigilance orange canicule. Sur la route des vacances, fin du week-end de chasse et croisée entre juilletistes et haussiens, bison futé voit rouge aujourd'hui dans le sens des départs dans le quart sud-ouest et la région Auvergne-Rhône-Alpes et orange partout ailleurs. Le top départ a été donné il y a environ une demi-heure sur la deuxième étape du Tour de France Femmes, presque 148 km entre Aigle et Genève, entre montagne et bord du lac Léman en Suisse. La sprinteuse néerlandaise de 27 ans, Lorena Vibes, a remporté la première étape hier.
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2: On suit ensemble la deuxième étape du Tour de France Femmes, épreuve à vivre tous les jours sur notre radio ici, partenaire officiel du Tour. 148 km pour une étape 100% suisse entre Aigle et Genève. Les 143 concurrentes se sont élancées il y a une demi-heure. 32 degrés sur la route du Tour. Et Manon Vautier-Chollet sur la moto ici. Le peloton ne ménage pas ses efforts.
3: Oui, Olivier, ça a tenté de partir en échappée à plusieurs reprises, mais les échappées toujours reprises par le peloton. Peloton juste derrière moi, là je les vois, on a passé Montreux avec beaucoup de monde sur les bords de route. Montreux connu pour à la fois son festival de jazz et ou d'humour en fonction de ce qu'on veut. Elles ont longé le lac et là elles sont vraiment bien groupées. Pas une en échappée de ce qu'on voit là tout de suite, Olivier.
2: L'arrivée, ce sera sur les bords du lac Genève, sans doute au sprint, idéal pour Lorena Vibes, maillot jaune. Deuxième étape à vivre sur votre radio ici. Prochain point dans une demi-heure.
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0: Super Tramp sur Issy-Nord, ça fait du bien. Ça fait du bien d'écouter également la chanson et la voix surtout de Florent Pagny, c'est ce qu'on va faire dans les minutes à venir. On écoutera Diane Tell également et on fera un point, vous savez, sur le Tour de France féminin. Ça sera donc à 15h30.
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0: Gentel, si j'étais un homme. Vous écoutez ici Nord, il est précisément 15h30, direction le Tour de France Femmes.
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3: La deuxième étape du Tour de France Femmes, épreuve à vivre tous les jours sur votre radio, ICI, partenaire officiel du Tour. Les 143 concurrentes se sont élancées il y a une heure maintenant de Aigle, petite ville au bout du lac Léman. 148 km d'étape pour gagner Genève. La première difficulté vient d'être franchie, elle s'appelle la Corniche, autrement dit la côte de Chèbre. Manon Vautier-Chollet sur la moto ICI, eh bien c'est une Française qui a passé cette côte en tête.
4: Oui, c'est notre Française Cédrine Kerbaol avec son maillot rose hein, de l'IF Education Oaldi qui a pris les 3 points en haut de cette côte qui a fait du mal hein, d'ailleurs Olivier, parce qu'il y a une vingtaine de coureuses là qui se retrouvaient en difficulté, notamment pour parler d'une autre Française, Marie Lenette, qui a eu un petit peu de mal hein, pour la FDJ United Suez. Les filles le savaient, c'est une étape casse-pattes avec 5 difficultés au total et elles n'en ont pour l'instant grimpé qu'une, donc il y a encore 4 bosses à passer. Et c'est important de le dire, il fait toujours chaud ici, plus de 30 degrés sur le vélo comme hier, donc ça peut ajouter aussi à la fatigue et à la difficulté de cette étape. Logiquement, Olivier, après cette première côte, la vitesse un petit peu réduite moyenne pour le peloton, 37 km/h, et nous on est toujours à l'avant, on a même vu la voiture de la direction de course et de la directrice, évidemment Marion Rousse, on est toujours devant puisqu'il n'y a pas d'échappée. On attend de voir voilà, si des filles vont tenter d'aller à l'avant, pour l'instant ça n'est pas le cas.
3: Manon Vautier-Chollet sur la moto ICI, pilotée par Julien Girard. Océane Maé, la jeune haut-savoyarde de ma petite entreprise, conserve pour l'instant son maillot à poids. Arrivée attendue sur les bords du lac à Genève, avec un sprint sans doute pour Lorena Vibes, qui est maillot jaune, on le rappelle. Un final qui s'annonce explosif sur le quai du Mont-Blanc face au mythique jet d'eau. Cette deuxième étape du Tour de France Femmes est à vivre sur votre radio ICI. Prochain point dans une demi-heure.
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0: Si vous avez envie de prendre le large ou au moins de découvrir la nature vue de l'eau avec un guide, on a ce qu'il faut pour vous, une balade à bord de la Décidée. On est situé sur le secteur de Roubaix-Tourcoing, une sorte de bateau promenade. C'est sur le canal de la Deule à Lescaut. Vous allez voguer entre Roubaix-Tourcoing avec des balades fluviales commentées qui vous permettront d'en savoir un petit peu plus sur la faune, la flore. Alors pourquoi la Décidée? Ça je vais pas vous le dire. Peut-être juste vous dire que la Décidée, c'est la péniche qui apportait le charbon du bassin minier sur les quais de Roubaix et de Tourcoing. Donc vous avez toute une équipe qui vous expliquera la faune, la flore, le bateau. Et puis vous allez vous détendre au fil de l'eau. C'est ça l'esprit d'été et c'est ça les bons plans d'ICI Nord. Alors si vous voulez des informations complémentaires, parce que c'est jusqu'au 30 août, hein, il faut vous rendre au quai de Bordeaux. Vous allez sur le site de la métropole européenne de Lille, lillemétropole.fr.
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l'heure de la glace, c'était Laurent Voulzy, Bubble Star, je disais à l'heure de la glace parce qu'on approche des 16h, c'est Frédéric Hafner qui va vous accompagner entre 16 et 19h avec la route et on fera des points routes régulièrement au 03 20 55 89 89. Mais avant de rejoindre 16h, il y aura du Phil Collins ou du Marine ou encore du OMD, Orchestral Man of in the Dark.

0: orchestral Mendov in the Dark sur Essinor. Allez, je laisse le trousseau de clés à Frédéric Hafner qui va vous accompagner jusqu'à 19h. Vous pourrez l'appeler hein, s'il y a des soucis de circulation au 03 20 55 89 89. On va faire la route avec vous. Donc, bonnes vacances et soyez prudents et surtout bon dimanche.
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0: L'incendie sur le site classé Seveso dans l'est de la France est désormais maîtrisé. Ce feu en pleine zone industrielle à Gandrange en Moselle a fait 3 blessés légers, dont 2 pompiers et un salarié de l'entreprise Suez à qui appartient l'entrepôt. Ancien site d'ArcelorMittal spécialisé dans la sidérurgie. Des fumées toxiques se sont échappées à cause des produits chimiques stockés à l'intérieur. Des analyses sont en cours pour ensuite procéder au déconfinement des 30 000 habitants appelés à rester chez eux. 135 pompiers sont mobilisés sur place. Les pompiers qui ne relâchent pas leurs efforts pour poursuivre la surveillance des reprises dans le Var et en Gironde. Ils se concentrent essentiellement sur les points encore chauds. L'incendie dans le massif du Gros Bessillon dans le Var ne progresse plus depuis la nuit dernière et en Gironde, la situation reste stable depuis que le feu a été fixé hier. 20 départements sont en vigilance orange canicule aujourd'hui. Chaleur accablante dans l'est et le sud-est de la France. Météo France annonce entre 34 et 38 degrés du territoire de Belfort à la Corse. Le week-end de chasse et croisée touche à sa fin. Ça roule beaucoup mieux qu'hier sur les grands axes. Les embouteillages se concentrent dans le sens des départs dans le quart sud-ouest et la région Auvergne-Rhône-Alpes. Le plus gros des bouchons est actuellement sur l'A7 dans les Bouches-du-Rhône. Une deuxième étape avec le lac Léman en toile de fond sur le Tour de France Femmes. 148 km entre Aigle et Genève en Suisse. Les coureuses ont pris le départ il y a 1h30 maintenant.
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2: La deuxième étape du Tour de France Femmes, épreuve à vivre tous les jours sur notre radio ici, partenaire officiel du Tour, épreuve 100% suisse aujourd'hui. Et ça y est, ça s'anime à 89 km de l'arrivée avec 5 concurrentes qui ont pris le large du peloton, notamment la Française Emma Comte de l'équipe Cofidis. Une échappée qui possède maintenant 1 minute d'avance sur ce peloton, encore lui très groupé. La jeune Française Océane Mahé, maillot à poids, aura du mal à garder sa tunique. Elle distancée en queue du peloton et elle n'a pas engrangé les points des premières difficultés qui reviennent à 2 autres Françaises, Cédrine Kerbaol et Marion Brunel. L'arrivée est attendue ici à Genève, sur les bords du lac Léman, sans doute au sprint. On verra si l'échappée peut encore résister à ce peloton qui revient. Cette deuxième étape et ce Tour de France Femmes sont à vivre sur votre radio ici. Le prochain point, c'est dans une demi-heure.
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4: Et on va regarder comment ça se passe du côté de la météo en ce dimanche après-midi. Bon, après, est-ce que vraiment je vous suis très utile sur ce sujet, là, aujourd'hui ? Non, moi j'ai Patrick qui réalise l'émission et qui fait la moue au moment où je pose la question. Ben non, ben on voit bien qu'il fait beau, on voit bien qu'il y a un beau ciel bleu. On a hâte, hein, je le disais déjà ce matin, je le répète. Surtout, moi j'habite à la campagne, alors je les vois, les agriculteurs qui ont vraiment hâte que la pluie revienne. Peut-être un petit peu à partir de mercredi, évidemment, on vous tiendra au courant sur Ici Nord. Pour le moment, ce dimanche après-midi, c'est un grand beau ciel bleu. Belle chaleur, évidemment, aussi. Et puis les températures. Actuellement, il fait 24 à 25 degrés sur le littoral et dans les terres, ben ça a monté. Je ne vais même pas vous le faire ville par ville. Hein. On va de 30 à 31 degrés et jusqu'à 32 qui sont annoncés d'ici à 17h pour les maximales. Passez une belle après-midi. Nous sommes ensemble en direct jusqu'à 19h. On suit évidemment le Tour de France Femmes avec un point toutes les demi-heures et puis l'arrivée à suivre en direct sur votre radio locale Ici Nord. Et puis la musique que vous aimez, vous le savez, elle est là aussi toute l'après-midi. Voici Emmanuel Moir.
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1: Ravi de vous retrouver une nouvelle fois. Nous passons le samedi, on l'avait fait, ça c'était hier, le dimanche après-midi ensemble jusqu'à 19h. Je le disais juste avant, Emmanuel Moir, on va suivre le Tour de France Femmes sur Ici Nord, la radio officielle du Tour de France Femmes cette année. Elles sont toujours en Suisse, elles vont arriver à Genève tout à l'heure. Il leur reste un petit peu plus de 80 km à parcourir pour le moment. On suit tout ça évidemment avec attention avec vous, à suivre également au programme. L'info d'ici à partir de 17h et toutes les heures avec Louise Forbin pour savoir ce qui se passe dans notre région, dans le 59 comme dans le 62. Et puis dans quelques minutes, les gens du Nord, avec Olivier Paulet, on va retrouver quelqu'un d'extrêmement intéressant, une fois de plus, comme à chaque fois dans cette chronique, dans cette rubrique, on s'intéresse aux gens de nos deux départements, de notre région, qui sont toutes et tous exceptionnels. Je peux vous dire qu'on peut durer comme ça pendant des années avec cette rubrique. Un peu de musique quand même tout de suite, celle que vous aimez tout de suite, vous pouvez monter le son, hein, où que vous soyez. J'allais dire même dans un parc, peut-être pas si c'est un parc public. Last Night, DJ Save My Life, voici In Deep, 16h08 sur Ici Nord.

0: A été reprise, reprise et re-reprise cette chanson My Life avec Billy Joel sur votre radio locale ici Nord. La musique, elle va continuer en ce dimanche après-midi avec encore de belles choses que je vous ai préparées. Bob Marley, les Wailers, on écoutera également Alex Warren, Gaëtan Roussel, etc. Pour la suite, restez là, vous découvrirez. Mais maintenant, nous retrouvons Mickaël Pachène pour Les gens du Nord. Mickaël, avec qui êtes-vous aujourd'hui ?
1: Aujourd'hui, on va parler d'Antoine, transplanté cardiaque, un homme qui a littéralement deux vies pour le prix d'une. Prof de cuisine le jour, Antoine passe son temps à expliquer à des élèves que le secret d'un bon plat, c'est le cœur qu'on y met. Sauf que lui, c'est pas une image.
2: Je m'appelle Antoine Sénéchal, je suis président de la Dot 59.
1: Ok, et c'est quoi la Dot 59 ?
2: La Dot 59, c'est une association qui milite pour le don d'organes dans différents établissements et différentes instances, et notamment via le programme des ambassadeurs du don d'organes. Donc les villes, les villages, les collèges, les écoles, les pharmacies, enfin tout un réseau d'ambassadeurs du don d'organes. On labellise toutes ces instances et on intervient derrière pour sensibiliser en fait un plus grand nombre.
1: Comment parler du don d'organes aujourd'hui, quand on est soi-même transplanté ?
2: Quand on intervient, plus ou moins, on dit que on va parler de la vie, même si le don d'organes est fortement lié à la mort. Mais malgré tout, on parle de la vie, puisque derrière le don d'organes, c'est pour pouvoir vivre le plus longtemps possible.
1: Alors le but n'est pas de convaincre les gens de devenir donneurs, car en fait, fondamentalement, on l'est tous à la base, sauf si on explique clairement sa volonté de ne pas l'être.
2: Si vraiment on est catégorique sur le refus, on s'inscrit sur le listing des refus, puisqu'en fait, ce qui va être recherché par les infirmiers et médecins de prélèvement d'organes, c'est vraiment de savoir s'il y avait eu ou non un refus au prélèvement d'organes. Et donc, si l'inscription n'a pas été faite sur le listing des refus, les seules personnes témoins qui restent au moment du don d'organes, c'est les personnes proches. Et donc, la question va être posée aux proches.
1: Alors, le mieux, c'est donc d'en parler à ses proches. Ou alors, on peut l'écrire quelque part ?
2: Mais la seule chose, c'est que l'écrit, il ne faut pas qu'il reste dans le fond d'un portefeuille et qu'il ne soit jamais dévoilé. Il n'y a personne qui va forcément aller voir dans le portefeuille. Donc, on peut l'écrire, on peut l'inscrire sur son téléphone. Le tout, c'est d'avoir dit à ses proches, dans mon téléphone, il y a inscrit que je veux donner mes organes. Le jour où on va poser la question aux proches, les proches pourront dire c'est la volonté du défunt qu'on essaye de faire transparaître.
1: Et le don, il est anonyme dans les deux sens. Aujourd'hui, tout va bien pour Antoine. Il a le cœur qui bat plus que jamais.
2: Il me donnait 2, 3, 5 ans d'espérance de vie, voire même peut-être moins. En fait, il ne savait pas vraiment combien de temps le cœur allait pouvoir continuer à vivre comme ça. Aujourd'hui, ça fait 7 ans et demi que je suis greffé. Honnêtement, je ne serais plus là pour témoigner, pour partager mon expérience. Moi, c'est ici, à travers la Dot 59 et les différentes associations qui militent pour le don d'organes, que je témoigne et que je partage mon expérience pour pouvoir sensibiliser le plus de monde possible.
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0: Alex Warren avec Fever Dream sur votre radio locale ici Nord. Il est 16h26, ce qui veut dire que dans 4 minutes exactement, on ira en direct de la Suisse pour suivre la deuxième étape du Tour de France Femmes. Mais avant, nous écouterons 3 cafés gourmands.
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0: Ici Nord avec 3 cafés gourmands, c'était à nos souvenirs leur tube de 18h30. Il est 16h30 maintenant, on part directement sur la route du Tour pour suivre le Tour de France Femmes.
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3: On vit la deuxième étape du Tour de France Femmes, épreuve à suivre tous les jours sur votre radio Ici, partenaire officiel du Tour. On a une échappée avec 5 concurrentes et une jeune française, Emma Comte, 21 ans, première participation sur le Tour de l'équipe Cofidis, qui compte maintenant quasiment 2 minutes d'avance sur le peloton qui reste très groupé. Manon Vautier-Chollet sur la moto Ici, vous êtes également dans la course, et une course qui se déroule sous une très forte chaleur.
4: Ouais, il fait très chaud, Olivier, hein, toujours la plus de 30 degrés. Et ma compte, elle est juste devant moi, là, je la vois. Elle a pris un relais là, pendant quelques minutes et ça y est, elle repart à l'arrière de cette petite échappée, vous le disiez, de 5 coureuses. Notre française de 21 ans qui a pu récupérer aussi la voiture de son directeur sportif, hein, la Cofidis, qui est juste derrière elle, si besoin. Il y a eu pas mal de ravito, hein, vous parliez de la chaleur, Olivier. Beaucoup de monde en bord de route pour aller donner de l'eau et des glaçons aux coureuses, parce que c'est vrai que ça tape très fort et même les supporters qui sont nombreux ici en bord de route, on en voit beaucoup. Ils ont besoin de soit s'abriter à l'ombre, soit mettre leur bob, parce que c'est vrai qu'il fait, je dis plus 30 degrés, mais même 35, et j'imagine que les filles sur leur vélo, c'est du 35 ou 38 en ressenti. Olivier, mais notre française Emma Comte, la seule dans l'échappée, 21 ans, je le redis, la haute savoyarde, elle tient bien, elle est toujours là dans cette échappée.
3: On rappelle qu'on est sur les routes de Suisse, sur les bords du Léman, où presque il reste 2 difficultés à avaler pour ses concurrentes. La côte de Bougival Villard et celle de Mont-sur-Rolle qui seront là avant la ligne d'arrivée à Genève. On verra si Océane Maé, qui a été distancée dans le peloton, peut conserver son maillot à poids de meilleure grimpeuse. Épreuve à suivre sur votre radio Ici. Prochain point dans une demi-heure.
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0: Et à 16h32, nous allons regarder comment ça se passe sur les routes du Nord et du Pas-de-Calais. Rien de bien grave, de bien important à vous signaler pour le moment, mais tout de même, 2 obstacles dans le Pas-de-Calais. Tout d'abord sur l'autoroute A21 entre Aix-Noulette et Douchy-les-Mines. On a un obstacle, alors je ne sais pas de quoi il s'agit, mais c'est un obstacle qui ça se passe entre Noyelles-Godault et Courcelles-les-Lances exactement, donc dans le 62. Ça a l'air de pas mal ralentir la circulation sur un peu plus d'un kilomètre, donc soyez particulièrement prudents et attentifs. Autre obstacle sur l'autoroute route A1 dans le sens Paris-Lille à hauteur de Fampoux, là aussi dans le 62. Si vous avez plus d'infos, si vous êtes sur la route, vous êtes témoin d'un incident, d'un accident, vous pouvez nous appeler ou nous envoyer un message WhatsApp si vous n'êtes pas au volant. 03 20 55 89 89. Passez une belle après-midi avec Ici Nord. Voici Gaëtan Roussel.
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0: un peu l'impression d'être à la fin d'un mariage. Le lac du Connemara, c'était Michel Sardou sur votre radio locale ici Nord. Et tout de suite, nous retrouvons Fred Ballard pour l'humour en tube. On est en vacances, ou en tout cas, il y a un air de vacances autour de nous. Forcément, c'est l'été, il fait beau, il fait bon. Et pour certains, qui dit vacances, dit maillot de bain. Et oui, nous sommes nombreux à aller à la plage pendant les vacances, sauf qu'on n'est pas toujours hyper à l'aise avec son corps. Je sais de quoi je parle. Alors, comment est-ce qu'on fait dans ces cas-là pour mettre son maillot de bain sans être complexé ou être très très gêné? Eh bien, Fred a appelé quelques copines hyper bienveillantes dans l'humour en tube.
1: Arrête, ça va. T'es bien comme ça. De toute façon, toi, t'as jamais été...
2: Ah voilà, c'est l'avantage quand on n'a jamais été Adriana Carambeau. On n'est pas déçu quand on se met en maillot et qu'on ressemble à une paupiette de veau. D'ailleurs, c'est très mignon une paupiette de veau. Et pour celles qui auraient encore quelques réticences à se mettre en bikini, Anne Roumanoff est là pour vous donner le coup de grâce. Enfin, le coup de graisse même.
1: Tu seras jamais... C'est vrai que t'as déjà été plus... Là, t'es un peu... Mais t'es pas non plus... De toute façon, toi, comme t'es petite, tout de suite, ça s'étale.
2: Voilà, donc que celle qui complexe encore se rassure, chaque corps est unique et admirable. Que ça s'étale sur les grandes largeurs ou que ça s'installe en profondeur, l'essentiel, c'est de...

0: rire de soi de bon cœur et de ne surtout pas se comparer aux créatures des magazines.
1: Moi, ce que j'aime, c'est les chanteuses américaines. Elles ont vraiment un truc que nous, on n'a pas. Vous avez vu Jennifer Lopez? Elle a 40 ans, elle a 2 enfants, elle est super fraîche. Moi, ma sœur, elle a 40 ans, elle est dégueulasse. Jennifer Lopez. Vous avez vu Beyoncé, sa dernière pub pour les maillots de bain, vous l'avez vu? Elle se roule dans le sable, elle est super sexy. Toi, tu fais pareil, tu ressembles à un poisson pané?
0: Alors oui, c'est vrai, mais qu'est-ce qu'il y a de plus appétissant qu'un nuggets bien doré, une petite paupiette de veau rissolé éventuellement? Donc pour dire adieu au complexe en station balnéaire, adoptons la méthode Nawel Madani, ouvrons les vannes face à la mer, ça raffermit les chairs.
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0: Et moi aussi, j'aime Manon Lisa, le petit pêcheur. C'est frais, c'est agréable, c'est bien pour l'été. Peut-être même que vous êtes sur votre serviette de plage, sur une plage du Nord ou du Pas-de-Calais, avec votre petite enceinte ou vos écouteurs pour pas embêter les voisins et que vous écoutiez ça. Ben, c'est très bien, restez là. La musique continue avec David Bowie et Madonna sur Ici Nord.
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0: Son anniversaire dans quelques jours, une quinzaine de jours, le 16 août prochain. Madonna, elle aura 68 ans. Mais quand on la voit en concert à la télévision en ce moment, franchement, elle ne les fait pas. Son nouvel album est sublime. D'ailleurs, je vous recommande vivement de l'écouter.
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0: Nous sommes dimanche le 2 août et il est 17h. C'est à 13 exactement, l'heure de retrouver Louise Forbin pour l'info d'ici. Louise, la région réclame la déprogrammation de Jean-Luc Ley de la foire à l'ail d'Arleux.
2: Dans un courrier adressé au maire d'Arleux, la vice-présidente de la région Hauts-de-France, Marie-Sophie Laine, menace de retirer son soutien. La foire à l'ail doit se tenir du 4 au 7 septembre et la venue de Jean-Luc Ley, mis en examen pour viol et agression sexuelle sur mineurs, fait polémique. Le chanteur des années 80 a déjà été condamné à deux reprises pour des faits de même nature, souligne la vice-présidente dans son courrier. Une pétition publiée la semaine dernière demandait déjà l'annulation du concert. Elle a été signée par plus de 600 personnes. C'est aussi un week-end de chasse et croisée pour les pompiers du Pas-de-Calais. Des pompiers mobilisés depuis 9 jours en Gironde sont rentrés hier dans la région. Et aujourd'hui, des renforts partent prendre la relève. 10 sapeurs-pompiers ont été envoyés dans le Var, 10 autres dans les Landes. Au total, 92 soldats du feu du Pas-de-Calais sont mobilisés dans le sud de la France pour lutter contre les incendies. Des travaux débutent ce soir sur l'autoroute A1. L'axe est totalement fermé dans le sens Paris-Lille entre Dourges et Carvin. Le chantier doit durer jusqu'au 14 août. Il est conseillé de passer par l'A21 Lens puis la Nationale 41 pour gagner la métropole lilloise, soit 20 minutes de trajet supplémentaire si la circulation est fluide. Vous retrouvez toutes les infos pratiques sur ici.fr. Les sanctions contre les baignades non autorisées renforcées. Un décret a été publié aujourd'hui au Journal officiel et s'applique à toute la France. Un durcissement lié à l'augmentation des baignades sauvages. Désormais, se baigner ou pratiquer une activité nautique dans une zone interdite pourra être puni d'une amende allant jusqu'à 68 euros contre 38 auparavant. Depuis le début de l'été, 197 personnes ont perdu la vie par noyade selon le gouvernement. Le peloton reste en Suisse pour la deuxième étape du Tour de France Femmes. Les coureuses sont parties d'Aigle vers 14h pour rejoindre Genève, 148 km plus loin. C'est la néerlandaise Lorena Vibes qui porte le maillot jaune après sa victoire au sprint hier à Lausanne. Elle est de nouveau favorite et pourrait réaliser un doublé aujourd'hui. On vous fait vivre l'étape avec des points réguliers sur votre radio ICI Nord et l'arrivée en direct. Et la météo avec toujours ce ciel bleu, Fred.
0: Exactement, Louise, un beau ciel bleu, de belle chaleur aussi, 22 à 24 degrés sur le littoral, de 24 à 29 degrés carrément dans les terres, avec une maximale à Lens à 30 degrés. En ce moment, on regarde comment ça se passe sur la route en cette, quasiment fin d'après-midi de dimanche. Un accident nous a été signalé il y a quelques minutes sur l'autoroute A2 en direction de la Belgique à hauteur de Tain-l'Évêque. Un accident avec deux voitures d'impliquer. Une voie apparemment est neutralisée. Je n'ai pas l'information sur la voie exacte. Un bouchon nous est signalé également. Un gros bouchon à plus de 5 km sur l'autoroute A1 dans le sens Paris-Lille. Plus précisément entre Quiry-Lamotte et Noyelles-Godault. On a aussi un obstacle sur l'autoroute A21 en direction de Douchy-les-Mines. Plus exactement entre Oisiers et Saint-le-Noble. Encore un bouchon de 3 km, celui-ci sur l'A2 en direction de la Belgique entre Cuvillers et Tain-l'Évêque. Et puis là, ça vient de tomber pendant vos infos, Louise, deux voitures d'impliquées dans un accident en direction de Bruxelles sur l'autoroute A2. En ce qui concerne les travaux de l'Ain, vous en avez parlé, on aura l'occasion de vous en parler évidemment, et puis on fera le point ensemble régulièrement sur l'antenne d'ICI Nord pendant toute cette durée de travaux. Julien Clerc dans un instant sur ICI Nord.
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0: Toutes les chansons que vous aimez tout l'été sur votre radio locale Ici Nord. C'était Julien Clerc en 1980, Quand je joue.
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0: Toujours sympa avec les chansons de Julien Clerc, c'est les textes aussi, c'est entraînant, c'est sympa, c'est comme un peu comme vous, vous êtes sympa de nous écouter, de nous suivre tout le temps, partout où vous êtes, où vous allez. Je sais que on le voit d'ailleurs sur les messages que vous nous envoyez sur WhatsApp, il y a des nordistes qui vont en vacances ailleurs et qui continuent à écouter Ici Nord. C'est vrai que vous pouvez le faire hein, grâce à l'application Ici. Vous pouvez nous suivre partout où que vous soyez, où que vous soyez même dans le monde, histoire d'être attaché à votre région, au 59, au 62, savoir ce qui s'y passe. La musique que je vous propose pour les prochaine minute. Je vous ai préparé Pascal Obispo, Yves Simon aussi avec Diabolo Mante, vous vous souvenez de ça. Mais tout de suite, voici en nouveauté dans la playlist Ici Nord, Oshi avec Je partirai.

0: Pascal Obispo sur votre radio ici Nord, et non pas au bistrot. Le bistrot qui nous intéresse maintenant, c'est celui d'Arnaud à Armentières. C'est Manu et Pépé qui nous y emmènent pour découvrir une belle cuisine gastronomique à prix bistronomique.
1: On arrive à Armentières. Alors on est dans le, entre guillemets, faubourg d'Armentières. C'est pas dans le centre-ville.
2: Non, pas du tout. Bah, c'est sur la route de Nièvre.
1: Bah oui,
2: c'est,
1: bah oui, on vient de la ferme du Pont d'Achel. On a fait tout droit et on arrive justement rue de Nièvre. Bistrot d'Arnaud avec une belle histoire à nous raconter. Une belle histoire d'amour aussi. Ah, restez avec nous.
2: Mais nous, on aime des belles histoires d'amour. Ouais. Alors, tout ce qu'on aime, c'est les gens, les humains. Et on aime ce qu'il y a dans l'assiette.
1: Et ben, on y va justement. Allez, c'est parti.
2: Et à tout de suite.
1: On arrive devant le bistrot d'Arnaud.
2: Oui.
1: À Armentières.
2: À Armentières. Une belle ville aussi, Armentières.
1: Ah, avec
2: un cachet historique exceptionnel, un beau beffroi, une au bistrot d'Arnaud, direction Nièvre.
1: Ouais,
2: presque à la sortie.
1: À la sortie, tout à fait. Et nous, on va rentrer. Puisque tu parles de la sortie. Et c'est Arnaud qui nous accueille, évidemment. Bonjour, Arnaud.
3: Bonjour, comment allez-vous?
2: Bonjour, Arnaud. Et puis moi, je ne connaissais pas ta charmante épouse, avec un beau sourire.
1: Moi, ce qui marque tout de suite, Pépé, c'est ce tableau avec votre parcours, parce que vous avez bien voyagé, vous.
3: Oui, j'ai bien voyagé, en effet. Ouais. Depuis, j'ai commencé l'école hôtelière en 89. Et puis, quand je suis sorti de l'école hôtelière, je me suis mis à voyager tout de suite aux États-Unis. Donc, Boston, San Francisco, Washington. Entre deux, on a fait un petit passage à l'armée à Paris. On a bossé aussi pour deux grandes maisons comme Michel Rostand et le Georges V à Paris aussi, avec Philippe Legendre.
1: Ça, c'est un beau CV, ça. Hein.
2: C'est magnifique.
1: Pépé, stop. On va manger et après, on reparle au chef. Pépé, la phrase est très importante. As-tu bien mangé, Pépé?
2: Eh bien, Pépé s'est régalé. C'est de la gastronomie avec un prix bistronomique. Et c'est extraordinaire. Nous nous sommes régalés.
1: On a commencé avec une petite asperge toute simple, avec cette belle sauce.
2: Une mousseline, mais une vraie.
1: Exécution, chef, extraordinaire.
2: Arnaud, dis-moi, moi je veux un petit peu le secret de ta mousseline, elle est excellente.
3: Ah, alors la mousseline, bah, en fait, on a du beurre, bien sûr, du bon beurre fermier, et puis on met aussi du jus d'orange dedans pour avoir une petite note agrume.
2: Ah.
3: On met un peu de moutarde de Dijon. C'est une recette tout à fait particulière que j'ai appris avec un chef à l'époque et j'ai décidé de la faire, mais en version aérienne, c'est-à-dire qu'on la met en siphon et donc c'est pour ça qu'elle est si légère.
1: J'ai pris un foie de veau et j'avais demandé une cuisson bien rosée et on m'a fait une cuisson bien rosée. C'est bien de respecter aussi. Oui. Souvent en restaurant, on demande et puis moi j'ai rarement la bonne cuisson, mais là je l'avais. Et puis ce qui est formidable, puisque vous êtes un couple multimondial, j'ai envie de dire, on a mangé thaïlandais aussi. Tu as mangé thaïlandais, Pépé?
2: J'ai mangé thaïlandais et j'adore le thaïlandais. Je me suis régalée d'abord. L'assiette, je l'ai presque léchée. On ne peut pas le dire à personne.
4: Merci. Donc, notre curry, c'est une vraie recette qui vient de mon papa. Et on fait comme ça en Thaïlande. En fait, c'est léger, c'est beaucoup de légumes, de la viande. Mais moi, je trouve qu'on va dans le restaurant thaïlandais ici, c'est beaucoup trop de lait coco, trop cras, trop... Donc, voilà.
1: Les viandes souvent trop cuites aussi. Là, le poulet vraiment fondant. Bien cuit, avec les épices qui ressortent, qu'on arrive à analyser. Et ça, c'est le concept aussi un peu du resto, Arnaud. C'est-à-dire que vous avez un petit peu de plat thaïlandais à la carte et des fois des soirées entièrement thématisées thaïlandaises.
3: En effet, ouais. En effet, ouais. Tous les 15 jours, le samedi soir, on fait une soirée 100% thaïlandaise. La vraie cuisine thaïlandaise, dans une bonne ambiance, dans un cadre chaleureux,
2: et
3: avec
2: simple.
3: Un service, le sourire. Et on veut que les gens soient heureux et qu'ils reviennent chez nous. Voilà.
1: L'adresse exacte,
3: 52 rue des Résistants, à Armentières.
1: Merci à vous.
3: Merci beaucoup. Merci d'être passé chez nous. Ça nous fait plaisir.
4: Merci beaucoup.
1: Autant les plats français de super qualité, autant les plats thaïlandais aussi de grande qualité. Une vraie belle cuisine thaïlandaise qu'on peut goûter ici. C'est ma grosse adresse coup de cœur cette année, Pépé.
2: Oui,
1: hein.
2: Oui,
1: hop, on met le cœur, les étoiles et tout ça.
2: On met tout.
1: Et on se dit à la semaine prochaine.
2: Ah oui,
1: on n'a plus le temps.
2: Là, on a plus le temps, on n'a jamais le temps.
1: Ah, oui.
2: Quel malheur. Et ma grand-mère, elle disait tout le temps, on prendra bien le temps de mourir. Allez, prends un peu de temps avec moi.
1: Et bien, la semaine prochaine, Pépé, sur cette belle
2: table. Au revoir, les amis. Allez,
1: salut.
0: 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Voici Yves Simon.
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1: C'était à la toute fin des années 70, Yves Simon avec Diabolomante. 17h24, nous suivons le Tour de France Femmes de très très près avec Patrick qui est en face de moi, qui réalise l'émission. Je peux vous dire qu'il reste encore 37 km avant l'arrivée, que les coureuses ont une belle moyenne parce que l'étape elle est pas simple, une belle moyenne de 38 km/h quand même, sachant que à la tête de la course il fait là-bas 34 degrés en ce moment, ce qui franchement n'est pas simple et ne leur facilite pas la tâche. L'arrivée de cette deuxième étape du Tour de France Femmes, elle sera à vivre en direct sur Issy-Nord. Alors quand nous on parie sur un peu plus de 18h, c'est ça Patrick, c'est ce qu'on est en train de se dire pour le moment. La suite de la musique, ça se passe avec Zaz et YouTube.
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0: La pride, la fierté des Irlandais de U2 sur votre radio locale ici Nord, 17h33. Comment ça se passe sur la route? Eh bien, il y a des bouchons, figurez-vous, sur la 1, sur la 2, sur la 1, on a des bouchons, notamment à hauteur de Noyelles-Godault, entre Quiry-la-Motte et Noyelles-Godault exactement. Sur la 2, j'avais repéré les bouchons, alors que je me remette bien dessus, c'est en direction de la Belgique, et c'est entre Cuvillers et Tain-l'Évêque. Je vous rappelle également ces travaux qui vont durer une quinzaine de jours, avec la DIR Nord qui va vraiment mettre un maximum de moyens pour avancer sur les travaux de l'autoroute A1, mais forcément... des tronçons seront totalement fermés dans le sens Paris-Lille, uniquement dans ce sens, on le précise. Ça doit démarrer ce soir à 22h. Mais on a eu au standard d'ici Nord une auditrice qui nous a appelé, qui nous a dit qu'elle avait déjà du mal à entrer sur la 1. Donc peut-être que les équipes qui sont en train de préparer et d'organiser les travaux ferment petit à petit certains tronçons. Donc soyez particulièrement prudents et attentifs là-dessus. La 1 donc fermée dans le sens Paris vers Lille avec toutes les voies d'impacté. Ce sera à partir de 22h. Mais apparemment, l'installation de ces travaux commence déjà à poser quelques soucis. Si vous voulez avoir plus d'informations et connaître les itinéraires de délestage, rendez-vous sur ici.fr.
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0: Et voici tout de suite Céline Dion.

0: Les bidons. Les bidons à vélo. Alain Souchon, c'est 17h41 à propos de vélo. Les filles qui sont toujours en train de courir en Suisse pour la deuxième étape du Tour de France Femmes. Et franchement, elles ont beaucoup de mérite parce que l'étape n'est pas simple. Ce n'est que la deuxième et ça carbure pas mal. Il fait chaud là-bas. On a presque 39 km/h de moyenne et il leur reste encore un peu plus de 20 km à parcourir. L'arrivée, vous la vivrez évidemment en direct sur Ici Nord, la radio officielle partenaire du Tour de France Femmes 2026. Mais pour le moment, nous allons retrouver Stéphane Bern pour, comme chaque jour, faire un voyage dans le temps. Et alors là, aujourd'hui, on est très heureux parce que Stéphane nous emmène pas très très loin. Finalement, on reste dans la région aujourd'hui, Stéphane Bern, puisqu'on nous allons parler de l'usine Carambar.
1: Voici la recette du jour. Du chocolat, du caramel et du génie industriel ont donné naissance au plus long des bonbons français. On appelle à la barre le Carambar. Acte de naissance, Marc en Barœul, 1954. Après la guerre, la maison Delpol à Vaise, célèbre chocolaterie lilloise, cherche un nouveau produit. Les enfants se lassent des berlingots et autres sucettes. Il faut un bonbon beau, bon et pas cher. Difficile à dire, dit son directeur André Fauchil. Bref, le Graal de tous les goûters. Avec son neveu Georges, il tente un pari. Mélanger du cacao à du caramel pour en faire une gourmandise à mâchouiller longtemps, très longtemps, histoire d'occuper les enfants et les parents pendant les trajets en quatre chevaux. Le 2 janvier 1954, l'usine lance un caramel allongé. 6 cm de bonheur bien dur pour 5 centimes bien doux avec le porte-monnaie. Pas d'accident de machine, comme le veut la légende. C'est le technicien Augustin Gallois qui a l'idée d'utiliser la machine prévue pour faire de petits caramels anglais, les toffees, et de l'adapter pour tirer une longue bande de caramel continu.
2: Bonbon, caramel, esquimau, chocolat.
1: Le succès est foudroyant. Dans tout le pays, des millions de barres s'arrachent. Et des milliers de dents aussi. En 1955, on ajoute des petits points imprimés à collectionner pour gagner des cadeaux. Puis, en 1969, les fameuses blagues Carambar remplacent les points. Les premières sont écrites par des écoliers, récompensés par leurs points en bonbons. Toujours fabriqué aujourd'hui à Marc-en-Barœul, le Carambar a traversé les générations sans se ramollir. Et vous savez pourquoi? Non? Parce que depuis 70 ans, ils tiennent la barre. Oui, c'est une blague Carambar, et alors?
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0: Bonne blague Stéphane, bonne blague. Allez, voici Benabar, c'est le tout nouveau sur Ici Nord.
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1: Ah, il était tellement content d'être beau papa qu'il en avait fait une chanson viennaise sur votre radio locale ici Nord. Et dans 7 minutes maintenant, l'info d'ici avec Louise Forbin. Puis nous vivrons en direct l'arrivée de la deuxième étape du Tour de France Femmes.
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0: Ici Nord avec Bruno Mars.
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0: On file en Suisse dans quelques minutes, mais il est 18h pour le moment. Et nous restons ici à Lille avec vous, Louise Forbin, pour l'info d'ici. Le maire d'Arles déprogramme Jean-Luc Ley.
2: Le chanteur ex-vedette des années 80 devait se produire à la Foire à l'Ail d'Arles le premier week-end de septembre, mais sa venue était contestée. Dans un courrier envoyé au maire d'Arles aujourd'hui, la région Hauts-de-France réclamait la déprogrammation du chanteur. Jean-Luc Ley est mis en examen pour viol et agression sexuelle sur mineur. Il a déjà été condamné à deux reprises, une fois pour avoir eu des relations sexuelles avec une mineure, une autre fois pour corruption de mineur. Le maire d'Arles, Bruno Vandeville, écrit avoir pris acte de cette situation et d'y chercher une alternative. 20 sapeurs-pompiers du Pas-de-Calais sont partis aujourd'hui direction le Var et la Gironde. Ils vont prendre la relève de leurs collègues partis il y a 9 jours pour lutter contre les incendies. Au total, 92 pompiers du Pas-de-Calais sont mobilisés dans le sud de la France. Deux engins agricoles et 150 ballots de paille ont brûlé ce matin à Aire-sur-la-Lys. C'est un bâtiment agricole qui a pris feu vers 10 heures. 25 pompiers ont été mobilisés pour éteindre l'incendie. Une partie de l'autoroute A1 est fermée à partir de ce soir. Des travaux débutent à 22h sur la portion située entre Dourges et Carvin dans le sens Paris-Lille. Ils doivent durer jusqu'au 14 août. 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
0: C'est un peu triste à Lille, le WAF sert ses derniers verres.
2: Le premier bar à chiens de Lille ferme définitivement ses portes aujourd'hui. Ouvert depuis près de 10 ans, le bar n'attire désormais plus assez de clients. La gérante a tout tenté pour sauver le concept, mais le contexte économique ne lui permet pas de continuer l'aventure. Cette fermeture est un crève-cœur pour beaucoup d'habitués venu dire au revoir au lieu.
3: Je suis triste, ça me fait bizarre. En fait, je venais, je donnais des croquettes, je faisais les canards, je sortais les chiens en promenade. Ça m'a beaucoup manqué. Désolée, je suis émue.
4: Ça nous fait vraiment un pincement au cœur parce qu'on se dit, bon, c'est un lieu quand même qui est hyper familial et là, ça fait mal au cœur.
5: On voulait venir avant la fin, une dernière fois. Puis on n'a pas de chien, donc on aime bien venir ici pour les chiens, justement.
6: Les chiens, ils étaient bien, quoi. C'est des chiens qui sont souvent venus de Roumanie, tout ça, donc ça leur donne une seconde vie, c'est cool.
7: C'est dommage que ça ferme. Je profite avec mon petit chien de venir avec pour que lui aussi profite de dire au revoir à ses grands amis Loki et Bills.
8: J'aime trop l'ambiance, ce que ça dégage et le fait d'être avec les chiens tout en mangeant, en buvant, c'est thérapeutique et franchement c'est magnifique.
2: Et depuis 2018, plus de 200 chiens recueillis par des associations ont été adoptés grâce au WAF. Les coureuses du Tour de France vont arriver dans les prochaines minutes à Genève. C'est la néerlandaise Lorena Vibes qui est en jaune après sa victoire hier. La coureuse vise le doublé et on vous fait vivre l'arrivée en direct de cette deuxième étape sur l'antenne d'ici Nord. Et la météo avec des températures agréables, Fred.
0: Ah oui, plus qu'agréable. Enfin, c'est agréable chez nous, là, à la radio, parce que c'est climatisé. Mais dehors,
2: il fait chaud.
0: Il fait chaud, il fait très chaud. 24, 25 degrés sur la côte Louise, encore en ce moment. De 24 à 29 degrés dans les terres. 30 degrés pour la maximale à Lens. Merci beaucoup, Louise. On vous retrouve pas à 19h. Non, c'est bon, c'est
2: non,
0: terminé.
2: Non, ça y est, c'est fini.
0: La journée est finie.
2: Bonne soirée.
0: Merci beaucoup, à bientôt. Et puis, un mot rapide sur la route, sur l'autoroute A2, un gros bouchon, je vous en parlais tout à l'heure, mais c'est de plus en plus important, plus de 3 km maintenant sur l'A2 en direction de la Belgique entre Cuvillers et Tain-l'Évêque.
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0: On part à Genève dans moins de 2 minutes, juste après Tom Jones qui arrive tout de suite avec It's Not Unusual. On sera à Genève pour l'arrivée du Tour de France Femmes, bien sûr.

0: Tom Jones à l'instant sur votre radio locale ici Nord, et on part tout de suite à Genève pour suivre l'arrivée du Tour de France, la deuxième étape du Tour de France femme.
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2: Olivier Estran, qu'on va retrouver évidemment tout de suite sur la ligne d'arrivée. Il reste 5 km dans cette deuxième étape du Tour de France femme. Ici, votre radio officielle. Olivier, vous êtes donc sur la ligne d'arrivée. Les coureuses ne vont pas tarder. 5 km. Et pour l'instant, la situation de course, c'est une femme qui fait un sacré numéro, une coureuse qui fait un sacré numéro, qui résiste au peloton.
3: Oui, un vrai morceau de bravoure pour Rejane Marcus, la coureuse néerlandaise de l'équipe Lidl Trek, qui garde 30 secondes d'avance sur ce peloton. Il reste moins de 5 km à parcourir et elle a décroché, Rejane Marcus, dans les 20 derniers kilomètres, et elle mène la danse. Elle résiste seule, mais elle mène cette course et elle y va vraiment en force à la pédale. Mais derrière, évidemment, il y a un peloton qui se structure et un peloton qui est emmené par toutes les équipières de Lorena Vibes, la vainqueur de cette première étape, maillot jaune, sprinteuse redoutable. Elles sont toutes là, Anna van der Breggen et les équipières du team SD Works, placées aux avant-postes pour pouvoir essayer d'assurer une nouvelle victoire à leur leader. C'est d'ailleurs un plan annoncé par Lorena Vibes, qui a déjà levé 6 fois les bras sur une ligne d'arrivée du Tour de France et qui compte bien rééditer l'exploit ce soir. L'écart qui se réduit légèrement, 23 secondes maintenant pour Rejane Marcus, en tête donc de cette deuxième étape ici en Suisse. Il reste moins de 4 km pour l'instant dans le peloton. On ne s'agace pas, c'est toujours SD Works qui est là. D'autres équipes restent derrière. On laisse les équipières de Lorena Vibes prendre tout l'effort. Peut-être c'est aussi stratégique de dire qu'on pourra déborder dans un final et de surprendre. Il faut dire un mot sur cette dernière portion qui est très très très roulante. On a pu la voir ce matin. Il y a d'abord une descente qui nous amène sur un plat en ville, sur une très grande avenue qui est vraiment très large. Donc autant dire que oui bien sûr, c'est propice au coup de force, c'est propice aux puncheuses, c'est propice aux sprinteuses. Ça va vraiment se régler à la dure. Voilà, en tout cas il n'y a pas de surprise casse-patte comme hier à Lausanne, où les coureuses arrivaient en haut d'une côte, la côte Saint-François, qui a été la dernière bosse, la dernière difficulté. Ici non, ça va vraiment être très roulant et très très rapide.
2: Olivier, on peut peut-être faire un petit tour d'horizon de celles qui vont essayer de contester la suprématie de Lorena Vibes, effectivement, puisque on a des équipes, vous le disiez, qui essayent de se placer autour. On voit dans le peloton Marianne Vos, notamment de la team Visma Liesebike, la coéquipière de la française Pauline Ferrand-Prévot. Il y a également d'autres équipes comme Human Powered Health qui essayent de prendre le manche pour placer leur sprinteuse, l'américaine Lily Williams. Et puis évidemment la Lidl Trek avec Elisa Balsamo. Olivier, il reste moins de 3 km maintenant.
3: Ouais, 2,5 km en effet, et une ligne d'arrivée qui est pleine à craquer. Beaucoup de casquettes jaunes, des gens qui déjà tapent sur les barrières. On est sur le quai Mont Blanc ici à Genève, en face du célèbre jet d'eau qui est vraiment le monument de la ville. Ça va être une photo finale magnifique pour cette deuxième étape.
2: Combien d'avance pour Rejane Marcus?
3: Alors,
2: est-ce qu'elle va aller au bout?
3: Plus que 12 secondes pour Rejane Marcus. On peut imaginer qu'en effet elle se fasse rattraper dans le dernier kilomètre.
2: Il en
3: reste deux maintenant à disputer. Voilà, Lorena Vibes qui reste placée, allez, on va dire au troisième rang de ce peloton. On voit, tiens, la team EF Education Hotline qui déborde légèrement sur la droite et qui se place. On a la Movistar également qui est bien placée. Lorena Vibes qui, on va dire, est dans le deuxième, qui reste dans la pointe du groupe, mais pas forcément.
2: Elle ne s'affole pas, on a l'impression.
3: Voilà, ça y est, maintenant l'échappée. Rejane Marcus est rattrapée, ou est sur le point d'être rattrapée. En tout cas, sur l'image, ça semblait vraiment sur le point d'être fait. Mais voilà, il reste 1,5 km. Elle est là, voilà, 1,5 km, 10 secondes d'avance. Un exploit de sa part serait phénoménal. Elle essaye encore d'appuyer, mais on sent que ça va être difficile. On n'est pas encore dans la bascule de cette grande pente dont je vous parlais. peut-être qu'elle pourrait profiter d'un effet comme ça.
2: Elle est toujours en tête, hein. Elle a toujours 10 secondes tête, d'avance. Voilà. Ça va se jouer à rien du tout. C'est exceptionnel. Exactement. Le suspense sur cette deuxième étape du Tour de France femme. Réjeanne Marcus, j'étais en train de regarder son palmarès. On a seulement 12 victoires et rien de très, très, très probant. La dernière victoire, ça date de 2024, le Tour de Romandie féminin. Elle est une spécialiste du contre-la-montre, donc elle sait ses efforts solitaires, elle sait résister à un peloton lancé comme ça. Maintenant, elle n'a plus qu'une poignée de secondes, hein, c'est ça, Olivier?
3: On vient passer la flamme rouge le dernier kilomètre. Ça y est, le peloton qui se met en marche. Elle va être reprise là, à l'instant où je vous parle. Ça y est, c'est fait. Elisa Balsamo qui se place, la maillot jaune qui est aux avant-postes également, mais qui laisse encore l'effort se faire devant. Elle est à l'abri encore, Lorena.
4: Manon est arrivée équipée.
3: Voilà, notre Réjeanne Marcus qui, elle, est reprise totalement. Et c'est la Movistar, je pense, qui est devant.
2: C'est la championne d'Espagne qui mène le peloton actuellement, Olivier. Et, on a également l'équipe Phoenix qui essaye d'emmener sa sprinteuse. Elle a Jayco Alula également.
3: Ça y est, elles arrivent. C'est la dernière ligne droite et le sprint va être lancé. Lorena Vibes qui démarre, qui part sur le côté droit et qui s'envole, qui produit tout son effort. Lorena Vibes qui va sans doute lever les bras pour une nouvelle fois. Elle est à fond, Lorena Vibes. Elle fait la course et c'est elle qui l'emporte. Nouvelle victoire d'étape, la 7e de sa carrière pour la néerlandaise qui assoit sa légende. C'est bien elle, la meilleure sprinteuse du peloton femme. Elle qui avait été le premier maillot jaune, on le rappelle, sur cette nouvelle édition du Tour à Paris en 2022. Elle montre qui est la patronne. Oui, ben voilà. Mais
2: Lorena Vibes,
3: elle l'avait annoncé,
2: Olivier.
3: Elle le fait.
2: Il n'y avait pas de suspense, Olivier. Elle gagne avec plus d'un vélo d'avance sur la deuxième, qui est Elisa Balsamo, me semble-t-il, de la Lidl Trek, qui est une des meilleures sprinteuses au monde, si on accepte Lorena Vibes, qui ne perd quasiment jamais un sprint. On va aller voir Manon Vautier-Chollet, qui est un peu derrière la ligne d'arrivée. Manon, est-ce que vous avez pu voir arriver la fusée Vibes?
5: Bah ouais, c'est impressionnant. Alors, autant vous dire que ça a duré quelques millièmes de seconde, hein, parce que ça va très vite, même là, juste après la ligne d'arrivée. Et puis, je vais essayer, évidemment, là, d'aller voir Emma Comte, si je peux prendre de ses nouvelles. Je vous tiens au courant, Emma Comte, hein, qui a fait toute une partie de cette étape dans l'échappée, notre Française, la Haute-Savoyarde de 21 ans. En attendant, ce que je peux vous dire, c'est que là, je vois les autres coureuses qui arrivent. Comme hier, même scénario, il fait tellement chaud que les équipes sont là pour tout de suite les arroser. Emma Comte, qui n'est pas encore arrivée. On est en train de demander à son directeur sportif si
2: elle a dû laisser filer sur la fin.
5: Petite nouvelle. Voilà, je vois aussi quelques Françaises là qui arrivent, notamment Célia Géry qui a aussi placé une petite attaque et qui est là en train de boire. On les laisse tranquilles évidemment, le temps de se reprendre et j'essaierai d'aller voir Emma Comte.
2: Manon, vous avez juste une petite question. Vous voyez que la chaleur a fait des dégâts. On s'arrose à l'arrivée?
5: Oui, c'est compliqué. Alors évidemment, à la fin de chaque arrivée, hein, c'est extrêmement physique. C'est toujours la même chose. Mais là, on voit qu'il y a eu d'ailleurs plus de ravito que prévu déjà sur la course. Et on voit des visages qui sont vraiment fatigués. Certaines coureuses qui tout de suite s'assoient quand elles le peuvent et puis sont arrosées par leur directeur de course. Donc voilà, là, on sent quand même que les organismes sont déjà éprouvés. Et ça n'est que la deuxième étape. On le dit chaque année, le Tour est toujours un petit peu plus dur que l'année précédente. Mais là, avec en plus la chaleur, hein, et plus de 35 degrés de ressenti sur le vélo, évidemment, c'est très difficile pour nos coureuses.
2: Merci beaucoup Manon Vautier-Chollet. Juste après la ligne d'arrivée, on retourne sur la ligne d'arrivée. Vous avez le classement de l'étape actualisé, Olivier Estran?
3: Non, pas avec certitude, donc je vais pas me risquer là-dessus parce que on s'est concentré, hein, vraiment sur Lorena Vibes qui a débordé ses concurrentes sur le côté et qui en effet s'est imposée, mais impressionnante.
2: Oui, vous l'avez vu passer devant vous, voilà. Raconter l'impression de puissance.
3: Y a, exactement, c'est l'effort. On voit les bras sur le vélo qui sont autant tendus que les jambes. On voit ses épaules, on voit cette détermination qui est absolue. Et vous l'avez dit, ça s'est joué vraiment, allez, dans les 10 derniers mètres où elle va mettre quelques vélos d'écart assez poursuivante. La deuxième, c'est Elisa Balsamo de l'équipe Lidl Trek et Marianne Vos, notre Marianne Vos de l'équipe Visma Lease the Bike, elle qui a participé à la résurrection de Tour de France femme, qui prend la troisième place. Voilà, donc les trois places sur le podium. Lorena Vibes qui conserve son maillot jaune, assoit cette supériorité. Elisa Balsamo qu'on attendait également vraiment dans les meilleures places. Et Marianne Vos qui est une légende du Tour femme, qui prend cette troisième place. Marianne Vos qui était également deuxième sur le Paris-Roubaix cette année, coéquipière, hein, vous l'avez dit, de Pauline Ferrand-Prévot, et qui montre que elle, qui fait partie des vétérans, elle est toujours là, elle est toujours là aussi pour la gagne. Elle en aura encore envie durant ce Tour de France femme.
2: Oui, elle aura sans doute des occasions sur des étapes peut-être un petit peu plus vallonnées, puisqu'elle passe mieux les bosses en théorie que Lorena Vibes, mais pour l'instant la bosse c'est elle, hein. Lorena Vibes, la néerlandaise vainqueur de la première étape hier, de la deuxième étape aujourd'hui de ce Tour de France femme que vous continuez à suivre sur Ici on est radio officielle. On se retrouve dans un quart d'heure pour le journal du Tour.
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0: Le Final Countdown de Europe à l'instant sur Ici Nord. À suivre, Urge Overkill avec Girl You'll Be a Woman Soon, un grand standard, comme on disait à l'époque, hein, ça date de 1994. Et c'était surtout un des plus beaux titres de la bande originale qui est globalement génial du début à la fin de Pulp Fiction de Quentin Tarantino. Elle n'est pas moins géniale. Voici Louise Petit avec Testé et Approuvé sur Ici Nord. Alors qu'allez-vous tester maintenant, chère Louise?
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2: Direction Houpline aujourd'hui, à une vingtaine de minutes de Lille. Je me rends chez Angélique Luchet. Dans la vie, elle est assistante maternelle, mais depuis le confinement, elle propose aussi à côté, sur les réseaux sociaux, des vidéos humoristiques sur le ch'ti. Elle est suivie par plus de 500 000 personnes et ça donne ça.
3: Encore. Tu veux encore des mots ch'ti, mes gens? Je suis partie. Ben, mi, quand je fais ma ménage, je vais faire une bâtée. Et après, j'ai le pain sur ma Tancarville. Alors, traduction, c'est je vais lancer une machine et après l'étendre sur ma étendoir ou ma séchoir. Mais je ne sais rien comment tu appelles chaud, mais je suis à Tancarville.
2: Alors, nous, sur Ici Nord, on a évidemment notre produit ch'ti, Zef, irremplaçable. Mais j'avais quand même aussi envie d'aller voir Angélique pour qu'elle me donne un petit cours. Et à mon avis, on va bien rigoler. Bonjour Angélique.
4: Bonjour Louise.
2: Merci de m'accueillir chez vous pour ce cours de ch'ti VIP. Vous êtes une pure ch'ti, si je puis dire. Ça fait combien de générations de ch'ti chez vous?
4: J'ai fait le calcul, j'ai regardé un petit peu et je suis à 7 générations qui sont nées dans le Nord-Pas-de-Calais.
2: Moi, j'ai quelques notions ch'ti, mais j'aimerais pousser un peu plus l'accent. Peut-être que je ne l'ai pas encore assez. Ouais. Et j'aimerais aussi apprendre des expressions que je ne connais pas. Est-ce que vous auriez un exemple?
4: Alors, qu'est-ce que tu racontes?
2: En ch'ti, qu'est-ce que tu racontes? Qu'est-ce que tu dis?
4: Coqchèque tu berdoule.
2: Coqchèque tu berdoule, c'est pas mal?
4: Oui, c'est pas mal, mais le ch'ti, c'est vraiment mâche nos mots.
2: Ouais.
4: Donc, coqchèque tu berdoule, si ça va vite, des fois, on n'entend même pas chaque syllabe, en fait.
2: Ouais, et moi, je connais des gens qui parlent aussi le patois écrasé.
4: Ah oui, là, c'est encore pire, parce que, par exemple, moi, je veux dire, regarde la voiture, en ch'ti, c'est avischmelkaret. Mais le patois, c'est ischmelkaret. Ah. Ils raccourcissent vraiment le mot, vraiment, encore plus que nous, quoi.
2: Et vous, d'ailleurs, vous en pensez quoi à propos de du ch'ti, est-ce que vous trouvez qu'il y en a encore beaucoup qui l'utilisent ou de moins en moins, est-ce que ça vous effraie entre guillemets?
4: Il y en a encore beaucoup par certaines villes, exemple Lens, Boulogne-sur-Mer, mais sur l'île, plus du tout, hein. Sur l'île, ils veulent plus en entendre parler. Hein. Ouais, sur l'île, ils disent « Ah non, parle pas comme ça, c'est pas vrai !»
2: Aïe, aïe, aïe, on va partir sur un gros débat, mais on n'aura pas le temps. Merci beaucoup Angélique Luchet pour ce cours de ch'ti, à bientôt.
4: Et merci à vous d'être venue, à bientôt.
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0: on en parle.
1: L'Institut Pasteur œuvre pour transmettre aux générations futures un monde en meilleure santé. On en parle dans un instant avec Arnaud Fontanet, chercheur.
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6: J'espère que vous passez une belle après-midi avec nous et franchement, on a vécu en direct sur ICI Nord une très très belle deuxième étape du Tour de France Femmes. Et bien, je vous promets de revivre cette deuxième étape.
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8: Lorena, reine de Suisse, Lorena qui n'aime pas le suspense, bienvenue à tous, ici Radio Officielle du Tour de France Femmes, c'est le journal du Tour et je disais Lorena, nom de famille Vibes, 27 ans, phénomène jamais vu dans l'histoire du vélo féminin, dès qu'elle participe à un sprint, sauf incident, elle gagne, c'était le cas hier sur la première étape de ce Tour de France Femmes à Lausanne et de nouveau aujourd'hui à Genève, nouvelle victoire, vous l'avez vu déborder tout le monde, Olivier Estran sur les rive du lac Léman, racontez-nous l'impression de puissance.
9: C'est exactement le mot, puissance, c'est ce qu'on va retenir. Voilà, Lorena Vibes qui était bien placée dans le peloton et qui a débordé dans les 100 derniers mètres pour mettre en échec ses concurrentes. Elle est passée avec au moins 3 vélos d'avance sur tout le monde. Dans sa roue, l'Italienne Elisa Balsamo et l'autre néerlandaise Marianne Vos qui font deuxième et troisième de cette épreuve. Impression de facilité pour Lorena Vibes qui avait vraiment annoncé sa victoire ici sur les bords du lac Léman. Les premières françaises, Célia Géry est à la 14e place et Pauline Ferrand-Perrevaux est 38e, mais dans le même temps que la première, puisque tout s'est joué au sprint dans ce peloton.
8: Merci pour ces précisions. Lorena Vibes qui s'impose donc avec le maillot jaune sur le dos. Elle devient la 5e seulement à le faire dans la récente histoire du Tour de France Femmes. Deuxième étape donc qui se termine au sprint, mais qui a été marquée par un scénario assez décousu. Olivier, plusieurs échappées et une qui a failli réussir.
9: Oui, on a vu en effet tout un groupe, 5 d'abord échappés, puis ensuite 8. À 92 km de l'arrivée, il y a 5 coureuses qui ont pris les devants, notamment Emma Comte, la jeune concurrente de l'équipe Cofidis, qui était dans cette échappée, qui a su durer. Et Emma Comte qui a franchi en tête d'ailleurs la troisième difficulté, la côte de Cosserie, et puis qui est passée deuxième ensuite sur l'avant-dernière difficulté, qui a su résister. Ses filles ont su s'entendre, mais ensuite ça a explosé et voilà, en tout cas il y a eu ce panache d'Emma Comte, coureuse Cofidis, et puis l'autre fait de course marquant, une fois que ces filles ont été reprises, une autre a marqué le tempo à 39 km de l'arrivée, c'est de la néerlandaise Rejane Marcus qui est partie toute seule et qui a tenu de manière assez incroyable avec une minute d'avance sur le peloton. Elle a fait son effort toute seule, Rejane Marcus de l'équipe Lidl Trek, 31 ans, championne de Hollande en 2022. Et puis elle a été reprise vraiment sur le fil à 500 mètres de l'arrivée par le peloton.
8: Ouais, un crève-cœur, merci beaucoup. Sacré numéro effectivement de Rejane Marcus. Merci Olivier Estran, vous étiez au commentaire sur la ligne d'arrivée à quelques dizaines de mètres de vous. On retrouve Manon Vautier-Cholet qui a passé la journée sur la moto ici. Manon, vous avez été témoin de la difficulté de cette étape pour les organismes, notamment à cause de la chaleur.
10: Ouais, ça a été vraiment très, très compliqué. Alors, je le redis, évidemment, ce sont des sportifs de haut niveau, mais là, il fait très chaud avec un parcours. Il était annoncé comme ça, notamment sur cette deuxième étape très casse-pattes. Hein, 5 difficultés des bosses, mais quand même, évidemment, c'est difficile. Et au fil, moi, j'étais sur la moto ici, au fil de l'étape, on a entendu plusieurs abandons. Il faudra faire les comptes, mais au moins deux chez l'Auto Intermarché. Là, je me trouve près des bus. Et par exemple, la Française Cédrine Carbol voilà, me disait qu'elle allait là déjà aller se refroidir avant de venir nous voir. C'est très compliqué, on le sent pour les coureuses. Et la récupération sera très, très importante parce qu'on n'est qu'à la deuxième étape hein, et qu'il y en a neuf au total avec un premier col de première catégorie annoncé demain avec cette arrivée à Poligny.
8: Effectivement, des sprints aujourd'hui, mais des étapes plus vallonnées à partir de demain. Genève, Poligny, 156 km à travers le Jura. Étape promise aux échappés, c'est en tout cas ce que pense la directrice du Tour, Marion Rousse.
0: À peine après 6 km de course, nous irons chercher le premier col du Tour de France Femmes avec Zwift, et pas n'importe quel. Le col de la Faucille, 11 km 400 à plus de 6% de moyenne. C'est vraiment une étape tracée pour les baroudeuses. Quand on a tracé l'épreuve, on s'est dit qu'un beau groupe d'échappés pourrait prendre le large assez rapidement puisque toutes les difficultés sont vraiment dans les premières parties de la course. Je ne sais pas si les leaders du classement général voudront vraiment faire rouler leur équipe dès le troisième jour de course, alors qu'on sait que la suite du programme est hyper intense.
8: Voilà qui promet pour demain. On le rappelle, Lorena Vibes, la néerlandaise, a remporté cette deuxième étape, tout comme la première. Elle portera donc demain le maillot jaune. Elle mène aussi le classement du maillot vert. À noter que la Française Océane Mahé conserve le maillot à poids et que Paula Blasi est maillot blanc. Vous suivez l'étape numéro 3 demain sur votre radio ici.
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6: Merci Eric, et le journal du Tour, c'est tous les jours à suivre en direct à 18h30 sur votre radio locale ici Nord. Évidemment, l'info trafic, c'est tous les jours et toute l'année, c'est aussi avec vous. Si vous avez quelque chose à nous signaler, si vous êtes sur la route, vous pouvez appeler, c'est Sophie qui vous répond aujourd'hui au 03 20 55 89 89. J'ai quelques infos quand même sous les yeux, moi, à vous donner. Un bouchon de plus de 2 km sur la 2 en direction de Bruxelles entre Cuvillers et Tain-l'Évêque. Alors tout à l'heure on était à plus de 3 km, donc a priori ça tend à se résorber, tant mieux. Et puis un obstacle que nous signale Bison Futé sur l'A26 entre Troyes et Calais, c'est dans le 62 à hauteur de Lillers. Je vous rappelle qu'à partir de 22h l'A1 sera fermé dans le sens Paris-Lille uniquement, et pour une quinzaine de jours tous les itinéraires bis et les déviations possibles sont en détail et en carte sur notre site
7: ici.fr. 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
6: Toute la musique que vous aimez toute la journée sur Ici Nord pour les prochaines minutes, et avant d'arriver à 19h, je vous ai prévu pas mal de choses assez sympathiques. Jean-Louis Aubert n'est pas très très loin de nous, tant mieux. D'ailleurs, il était pas loin il y a quelques semaines puisqu'il était au festival de la Côte d'Opale à Boulogne-sur-Mer. Mais tout de suite, voici les Fanion Cannibals sur Ici Nord.

0: C'était Oria avec Soirée Mondaine sur votre radio locale ici Nord avec les dernières petites notes qu'on écoute. C'est joli, hein? Et ça résonne. 18h43, c'est l'heure des coulisses TV sur ICI Nord. Et ce dimanche, Johan Rock, vous allez nous emmener dans les coulisses de la série américaine qui a marqué le début du 21e siècle.
1: 24 heures chrono, c'est une série concept dont la promesse est contenue, on ne peut plus explicitement, dans le titre. Chaque saison compte 24 épisodes, représentant chacun une heure d'une même journée au cours de laquelle on suit en temps réel Jack Bauer, membre d'une cellule d'intervention spéciale, en train de suer sang et eau pour neutraliser des terroristes. Et à chaque fois, Jack, le temps lui est compté.
2: À ce moment précis, des terroristes menacent d'assassiner un candidat à la présidence. Ma femme et ma fille sont également menacées. Et il semblerait que les personnes avec lesquelles je travaille soient impliquées dans ces deux affaires. Je m'appelle Jack Bauer, je suis agent fédéral. Cette journée est la plus longue de ma vie.
1: 24 heures a donc pour thème principal le terrorisme. Hasard du calendrier, la diffusion de la série devait démarrer à la télévision américaine en septembre 2001. Suite aux attentats du World Trade Center et du Pentagone, son démarrage fut repoussé au mois de novembre de la même année. Repoussé et légèrement modifié aussi, comme cette scène dans le premier épisode montrant l'explosion en vol d'un Boeing 747 qui fut finalement retiré. Cette série, imaginée avant le 11 septembre, fut donc rattrapée par l'actualité. Et pourtant, et c'est bien là son paradoxe, si Jack Bauer court à longueur d'épisodes pour déjouer les projets d'attentats sur le sol américain, aucun personnage ne mentionne jamais explicitement cette date.
3: Il est probable qu'un élément interne de l'agence soit impliqué dans ce projet d'assassinat.
4: Pardon.
3: Pendant les prochaines 24 heures, je veux que vous assuriez la liaison avec toutes les divisions de la région.
4: S'il y a une conspiration dans l'agence pour tuer David Palmer, je ne serai pas le premier à le savoir.
3: Pourtant, il va falloir, parce que vous êtes le seul en qui, moi, j'ai confiance.
1: La fabrication de la série se déroula à un rythme effréné. Pas moins d'un an de travail pour chaque saison. Le tournage s'étalant sur plusieurs mois et les 24 épisodes se déroulant le même jour, les acteurs devaient se faire couper les cheveux tous les 5 jours. Pour anecdote, dans la saison 3, Jack Bauer arbore un tatouage sur l'avant-bras pour son infiltration chez les frères Salazar. Plutôt que d'endurer des heures de maquillage, impatient, Kiefer Sutherland préféra se faire tatouer pour de vrai. Après 9 saisons, plusieurs Emmy Awards et un Golden Globe, la série s'arrêtera faute d'audience. Cet été, l'intégrale est disponible sur la plateforme M6+.
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0: C'est le moment de la chanson où on peut vraiment le dire. Voilà, c'est fini. Jean-Louis Aubert, merci de nous écouter. Nous sommes encore ensemble pendant quelques minutes. Dans un peu plus de 5 minutes, ce sera les 90 secondes. L'info en France et dans le monde sur Ici Nord. Et dans un instant, la musique continue avec Whitney Houston.
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0: cette voix de diva Whitney Houston sur ICI Nord.
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0: Il est 19h, on retrouve les infos tout de suite.
2: L'incendie sur le site classé Céveso dans l'est de la France est désormais éteint. Feu parti ce matin d'un entrepôt rempli de produits chimiques en pleine zone industrielle à Gandrange en Moselle. Il n'y a plus aucun risque de propagation. Les 30 000 habitants confinés depuis ce matin dans 5 communes du secteur ont été autorisés à sortir de chez eux dans l'après-midi. Une fois le doute levé concernant les risques de pollution de l'air, Joséphine Ortuneau.
3: À l'intérieur du site de 800 mètres carrés, des produits chimiques. Il est utilisé par SAF, une société du groupe Suez, pour recycler des déchets industriels. Alors avant de déconfiner les habitants, la préfecture a demandé des tests de pollution de l'air aux résultats rassurants, selon le colonel Stéphane Esslinger du service départemental des pompiers de Moselle.
4: L'ensemble des mesures qui ont été faites nous ont laissé penser qu'il pouvait y avoir une très très faible toxicité au moment du début de l'incendie, mais que depuis que l'incendie est traité avec des moyens en eau, l'attaque massive qui a été faite sur le bâtiment a généré une baisse du dégagement de ce fumet-là. Et les mesures qui ont été prises dans les 3 dernières heures qui nous ont conduit à lever le confinement nous ont laissé des résultats à zéro en termes de traces de produits polluants dans l'air.
3: Même constat du côté des mesures réalisées sur les eaux et la terre. Aucun risque de pollution. Pour l'instant, selon le maire de Gandrange, on ne connaît pas l'origine du sinistre. L'alerte a été donnée par le service incendie de l'entreprise, précise la sous-préfète.
2: Et 3 personnes, dont 2 pompiers et 1 salarié du site de Suez, ont été légèrement blessés sur cet incendie. Autre incendie, cette fois dans l'Aude, un feu qui s'est déclenché cet après-midi et qui a déjà parcouru 100 hectares près de Carcassonne, ce qui entraîne la fermeture d'un axe routier très emprunté, une partie de l'autoroute A61, Alexandre Berthaud.
5: Oui, c'est l'autoroute qui relie Narbonne à Toulouse, le sud-est au sud-ouest, évidemment très fréquentée. Est donc fermé depuis 17h environ. L'incendie qui a débuté un peu après 16h, situation très défavorable. La végétation est rapidement parcourue par les flammes, disent les pompiers de l'Aude. Terrain accidenté, de nombreux endroits sont inaccessibles. Ils sont 150 à être mobilisés. 2 Canadair, 2 Dash, 2 hélicoptères qui luttent car les flammes menacent un quartier résidentiel et un terrain de manœuvre militaire. Pas d'évacuation indiquée pour le moment. On parle de mesures de confinement, mais l'information principale c'est donc pour le moment la fermeture dans les deux sens de l'autoroute A61.
2: Et plus de 150 pompiers sont mobilisés sur ce feu. Toutes les infos sont à suivre sur notre site internet ici.fr. Et puis le travail des pompiers est loin d'être terminé dans le Var. Le feu ne progresse plus depuis la nuit dernière, mais il n'est toujours pas fixé. Il reste encore des points chauds à traiter et ça va prendre plusieurs jours, voire plusieurs semaines. Et ça n'est pas facile car la météo n'est pas du côté des secours. Éric Groin est le directeur départemental des sapeurs-pompiers du Var.
6: Il y a une constante, les températures restent très chaudes et l'hygrométrie, le taux d'humidité dans l'air reste très bas. C'est assez atypique quand on a du vent d'est dans le département du Var. C'est un vent chargé d'humidité qui vient de la mer, 70% d'humidité. Aujourd'hui, ce vent-là est à 30%, voire 25%, ce qui est atypique et qui démontre la sécheresse importante. Donc les conditions, qu'on soit dans un vent ou dans l'autre, sont les conditions difficiles. Chaque jour, nous avançons sur le noyage un peu de ce feu, c'est-à-dire sur le fait que nous noyons tous les points chauds. Nous établissons des tuyaux, nous faisons des pistes avec des bulldozers de façon à approcher au plus près des foyers, de façon à ce que chaque jour nous ayons de moins en moins de lisières, mais il y a plus de 200 km de lisières, donc de moins en moins de lisières actives.
2: La lutte des pompiers compliquée par la météo donc. Le Var reste en vigilance orange canicule demain. Alerte qui concerne 20 départements d'un grand quart sud-est de la France, du territoire de Belfort à la Corse. Une deuxième étape et une deuxième victoire pour Lorena Vibes sur le Tour de France Femmes. La Néerlandaise remporte donc cette deuxième étape en Suisse, entre Aigle et Genève, au bord du lac Léman. Elle conserve le maillot jaune, décroché sur la première étape hier. L'étape d'aujourd'hui s'est terminée au sprint, mais plusieurs échappés ont tenté d'animer l'étape, dont Emma Comte, au Savoyard, originaire de la région frontalière avec Genève. Elle témoigne de la difficulté du jour.
7: C'était 3 filles à devoir essayer d'aller dans l'échappée. Donc quand j'ai vu les 3 filles sortir, je me suis dit c'est le bon moment. J'ai relancé avec la 1X et on est rentré, donc c'était cool. Tout le final, ouais, c'est vrai que ça roulait super vite. On a fait une belle moyenne. Donc ouais, c'était assez dur avec la chaleur aussi.
8: La chaleur, elle a pesé sur tous les organismes aujourd'hui.
7: Oui, vraiment, tout le monde cherchait des bidons dès que possible. C'était dur à gérer.
2: Et la Française Océane Maé, elle conserve le maillot à pois et elle le portera demain pour la troisième étape. On sort de la Suisse, direction la France demain, Genève-Poligny. 156 km à suivre, bien sûr, sur ici des 13h30, radio partenaire du Tour de France. Et un dernier point pour vous rappeler l'information de ce journal, l'autoroute A61 coupée dans les deux sens sur, donc au niveau de Carcassonne suite à un incendie qui s'est déclenché cet après-midi.
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8: Bonsoir à tous. Comme je le sais, certains sont encore sur la route pour aller ou revenir de vacances. Bon courage si ça coince pour que ça passe mieux. Rien de tel qu'une heure de tube à fredonner. Moi, ça tombe bien, on est là pour ça. Et ça commence comme ça.

0: Sandra in the Heat of the Night.
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0: Oh, celui-là, je l'avais en 45 tours, évidemment, on est en 85, et comme tout le monde, je fais la collection. Et comme j'avais acheté le premier tube de Sandra, Maria Magdalena, le deuxième était nécessaire. Et c'est avec cette chanson que la belle allemande a passé le fameux cap du deuxième tube international, et sa carrière était confirmée. Bon, on va se calmer. On va calmer le rythme, ajouter du soleil, de la chaleur, même si le groupe est anglais, hein. C'est du reggae. Le premier tube de UB40 en 80, c'est Foot for Thought.
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0: Gérard Berliner, c'était Louise. Un des grands succès de l'été 82. Cet été-là, les trois tubes, c'était Il tape sur des bambous, Les corons et cette Louise qui restera le seul tube de cet artiste émouvant. Gérard Berliner, qui se consacrera aussi à la comédie, il écrira même un spectacle sur Victor Hugo nommé au Molière en 2006. La suite de 100% années 80 arrive, ne changez rien. C'est Phil Barnet avec Un enfant de toi.
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0: Vous écoutez Ici Nord, 100% années 80, ça continue dans une minute après quelques infos.
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2: Activités, bons plans sur Ici Nord tout l'été et durant ce mois d'août avec peut-être pour vos enfants l'occasion ou l'envie d'avoir une activité nautique par exemple. C'est possible. Tout l'été à l'école de voile installée au cœur des prés du M avec des cours particuliers, bien sûr, des stages de voile, des locations de matériel. Alors pour toutes ces activités nautiques, vous contactez directement l'école de voile auprès du M à Armentières. On va prendre un peu de hauteur pour un autre bon plan, toujours pour ce mois d'août, direction Lille, avec ce monument inscrit au patrimoine mondial de l'UNESCO, le beffroi de l'Hôtel de Ville, qui domine la ville à 104 mètres. Alors vous pourrez visiter sur réservation tous les jours à 10h et visite libre sans réservation tous les jours à 11h, 13h, 14h et 17h30. Vous pouvez donc réserver sur réservation.lilletourisme.com.
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0: Babouchka, c'était Kate Bush.
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0: Une chanson inspirée d'un chant traditionnel, c'est l'histoire d'une femme qui se déguise en bandit pour mettre son fiancé à l'épreuve. Et mon anglais n'est pas assez fluide pour savoir si ça s'est bien terminé, je suis désolé. Bref, Kate Bush en 80 signe l'un de ses plus grands succès. Si vous aimez les grands écarts, vous allez être servi. Après la pop spectaculaire de Kate Bush, on revient à de la variété française, sympa, efficace, énorme tube d'un blond qui en a fait craquer plus d'une à l'époque. Jean-Pierre François, je te survivrai.
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C'était Eddie Mitchell avec Couleur Mentalo. Sublime balade romantique, la voix de velours de notre crooner préféré, un tube sorti en 80 et qui, comme souvent avec Monsieur Eddie d'ailleurs, n'a pas pris une ride. Voilà, ça c'est 100% années 80.

0: Tous les jours dès 19h. Dans un instant, dès 20h, on retrouve la playlist des invités d'Émilie Mazoyer. Mais en attendant, notre virée dans les années 80 se poursuit avec Françoise Hardy, VIP. Et belle soirée à tous.
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1: Vous écoutez ICI, il est 20h, l'heure de retrouver Émilie Mazoyer.
2: Salut à toutes, salut à tous, c'est parti pour la sélection d'été de Décibel et les chansons préférées de Laurence Boccolini. Grande fan de musique, elle a d'ailleurs fait ses débuts comme animatrice radio sur une FM. Elle en connaît un rayon, vous allez voir.
3: Je n'ai pas l'ami comme toi.
2: Oh non, non, non.
3: Comme toi.
2: Yeah. La seule, l'unique, Laurence Boccolini est ce soir l'invitée de Décibel.
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2: Salut à toutes, salut à tous. J'espère que vous allez bien. Laurence Boccolini ce soir dans Décibel.
5: Yeah.
2: Ouais, ça me fait extrêmement plaisir. Elle vient se prêter au jeu de ces émissions du samedi qui ont pour but de découvrir des personnalités dont on sait qu'on les aime déjà, mais de les découvrir avec le prisme de la musique, histoire d'en savoir un petit peu plus. Voilà, parce qu'on se dévoile toujours quand on choisit de la musique. Ouais. Alors, on vous souhaite une très très belle heure de Décibel. Et j'accueille, mais vous l'avez entendu, elle est déjà là, Laurence Boccolini. L'animatrice télé la plus douée de sa génération,
5: ah, dis donc.
2: Ai-je dit.
5: Oh bah dis donc.
2: Bah oui, oui, oui.
5: Ok, d'accord.
2: Que l'on peut voir sur quelle chaîne ? YouTube. Et devinez pourquoi ? Eh ben, j'ai toujours pas compris.
5: Ouais, non plus.
2: Lolo.
5: Mais en tout cas, je peux pas te dire pourquoi. Je ne sais pas.
2: Bah non, on n'a pas très bien compris. Il y a quelqu'un, visiblement, qui a un job de chef et qui a pas bon goût.
5: Ça s'engage que toi.
2: Ça n'engage que moi et toutes celles et tous ceux qui adoraient te voir à la télé sur
5: France Télévisions. Et moi, j'adorerais y être, à ma place. Donc, voilà. C'est comme ça. Mais bon, j'essaye de rebondir comme je peux sur YouTube, qui est pas mal non plus.
2: Alors, qui est très bien et qui est un espace de liberté incroyable, et surtout un espace où tu as enfin le temps de te livrer à une activité que tu adores.
5: Oui.
2: C'est l'art de l'interview.
5: Oh, j'adore ça.
2: Prendre le temps avec quelqu'un.
5: Voilà. Tu te poses, moi je produis tout moi-même, je fais le montage, je programme, donc en fait tu es ton propre chef, c'est très dur. Pour le premier épisode c'est très compliqué, quand il y a personne qui te dit dans l'oreillette, c'est bon, on s'en fout, passe à l'autre question, on s'en fout, il y a personne. En fait, t'es totalement libre. Alors après, évidemment, il faut être libre et faire des belles choses. Et j'essaie de j'ai fait exactement ce que j'avais comme projet dans ma tête. Et ça, c'est vachement bien.
2: Ça, c'est beau.
5: Tu vois, quand t'imagines un truc et que c'est sur le papier. Et puis après, ça va être pourri.
2: Mais non, c'est beau.
5: Donc voilà. C'est beau.
2: Et le concept est excellent aussi, puisqu'il tient en une phrase. Et souvent, les très très bons concepts, on met pas des heures à les expliquer.
5: Non.
2: Et là, c'est découvrir une personnalité. Oui. Par les parfums et les senteurs qui ont accompagné sa vie.
5: Et souvenirs olfactifs, parce que tu sais que les choses que tu as senties quand tu avais, je sais pas, 1 an ou 2 ans ou 3 ans, même avant, ne te quitteront jamais. Ta mémoire peut-être un jour fichera le camp.
2: Oh,
5: moi
2: déjà,
5: ma bonne dame, elle est en train de... Voilà, mais tes souvenirs olfactifs restent. Le nez, c'est un truc de fou. Et évidemment, quand tu ouvres une conversation avec un artiste sur l'enfance, sur l'école, sur l'amour, à travers des parfums, parce qu'on n'est pas là pour faire la pub pour des parfums, c'est pas le propos. C'est magnifique, parce que tout le monde a un rapport avec le parfum. Si toi tu viens dans mon podcast, parce que tu vas venir, tu verras que tu vas te découvrir à travers les parfums.
2: Oh, j'adore, ça s'appelle Sillage. Ouais. Je vous recommande chaudement de l'écouter, puis de le regarder, parce que c'est ça aussi qui est génial. C'est que
5: les deux,
2: voilà, merci YouTube, on peut écouter ou observer. Les premiers invités, là, les épisodes qui sont déjà disponibles.
5: Alors, il y a Catherine Lara.
2: Oh, j'adore.
5: Alors, c'était magnifique, ça. C'est exceptionnel, Catherine. C'est
2: elle
5: la
2: chienne,
5: elle est enroulible.
2: Oui.
5: On y va là, pouf, elle est partie. Agustin Galliana, c'était très très beau. Michel Bernier qui vient c'est le dernier épisode. Alors ça cartonne parce que Michel et moi évidemment.
2: Vous entendez bien.
5: Oui,
2: c'est une longue histoire.
5: C'est une longue histoire. Il faut pas nous mettre ensemble. c'était très émouvant. J'en ai fait tellement.
2: Donc disponible, il y a Catherine Lara, Vincent Dedienne, Vincent Macdoum, Isabelle Morizet, Agustin Galliana et Michel Bernier, le dernier épisode.
5: Voilà, ça cartonne tout bien. On a quoi, même pas 2 mois. Enfin, j'ai même pas 2 mois de vie sur YouTube. Donc on a déjà en tout près 1 million de vues, ce qui est pas mal. Bon, évidemment, par rapport à d'autres podcasts, tu vois, les Kardashians, c'est pas exactement ça.
2: Mais c'est pas exactement le même
5: truc. Voilà.
2: Alors ici, l'ADA, c'est de te découvrir encore mieux par la musique. Et tu nous as pondu vraiment programme musical. Elle est très cool, elle est très rock'n'roll, ta musique. Oui. Et même si je parlais de la télé, puisque c'est évidemment là où la plupart de celles et ceux qui nous écoutent t'ont découverte et t'ont aimé, on sent l'animatrice radio dans tes choix musicaux. Bah, la passionnée de musique, t'es un peu sans la musique.
5: Oui, moi je viens de là, donc en fait je viens de la radio, je viens de la musique. Donc c'est vrai que la télé, c'est un passage. Je viens pas de la télévision. Mais c'est vrai, quand tu m'as dit, il faut choisir 10 chansons, 10 titres, mais c'est une souffrance, quoi. J'étais là, je me dis, ah non, on n'aura pas celui-là, mais si je mets celui-là, on mettra pas celui-là. C'est trop court, voilà.
2: Je sais que c'est trop court.
5: C'est puis, trop dur.
2: Tu sais que si on continue à parler comme ça, on pourra même pas passer
5: les
2: 10. Alors c'est parti, d'accord. On balance. Une petite chanson de Noël. Ça fait toujours plaisir, les Pogues, avec Kirsty MacColl, Fairy Tale of New York. On débriefe après, mais là, on profite.

0: La beauté de cette chanson des Pogues avec Kirsty MacColl, Fairy Tale of New York. Tu nous disais tout à l'heure que dans ton podcast Sillage, tu te rends compte à quel point la mémoire olfactive des gens reste, quoi qu'il arrive. C'est la même chose avec la musique, il me semble. Donc quand t'entends ces notes là, ça te fait penser à quoi?
1: Moi, ça me fait penser à l'Irlande, parce que moi j'ai tombé amoureuse de l'Irlande il y a 25 ans. Un peu plus, ouais, c'est ça, 25 ans. Je m'en remets pas, toujours, de ce que j'ai vu en Irlande. Et c'est exactement ce que tu ressens dans ces chansons-là, dans les chansons des Chieftains. C'est quand tu, parfois, je retombe sur YouTube, sur les funérailles de Shane McGowan.
0: Il y
1: a cette église qui est remplie où les gens dansent devant le cercueil. Il y a les Chieftains qui sont plus tout jeunes, d'ailleurs, mais qui viennent jouer. Ce sont des gens extraordinaires, l'Irlande. C'est des paysages à couper le souffle, mais c'est surtout, c'est un peuple latin. Voilà, ce ne sont pas des Saxons, ce sont des Latins.
0: Voilà, ils sont juste un peu au nord parce que...
1: Ils ont pris un bateau. Mais voilà, ça me fait penser à l'Irlande, ça me fait penser à ces chansons-là, Sally MacLellan, au pub. Je bois pas, mais l'ambiance des pubs est toujours assez intéressante. Donc voilà, ça me fait penser à ça.
0: Laurence Boccolini est l'invité de Décibel.
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0: Une voix féminine pour poursuivre, c'est Kate Bush. C'est intéressant parce que son premier album, elle s'était fait traiter de folle, elle s'était fait traiter un petit peu de tous les noms puisqu'elle était très jeune et complètement en commande de sa musique. Oui. C'est ça que tu aimes, Laurence,
1: chez
0: elle?
1: J'aime tout chez elle. Alors d'abord, j'aime tout parce que quand elle est arrivée avec Wuthering Heights, je me suis dit, c'est mon idole.
0: Parce que tu t'es teint les cheveux en roux.
1: J'ai tout fait, j'ai porté des jupons avec une fleur dans les cheveux. Je me suis dit, comment on peut chanter comme ça? Comment on peut danser comme ça? Parce qu'elle a été invitée à midi première, tu vois. Oui. C'est un truc de fou. Et cette femme, je l'ai revue pour la dernière fois, parce qu'elle est plus remontée sur scène après. Elle est remontée une seule fois en 2014, puisque ma fille avait quelques mois, et c'est pour la seule fois où j'ai laissé ma fille qui avait quelques mois pour faire l'aller-retour à Londres, pour aller la voir.
0: Ah oui, donc t'es très très fan.
1: Oui, à l'Apollo, où j'ai payé mes places, genre de voiture, j'étais en larmes, voilà, en la voyant. Elle a rechanté une seule fois, voilà, en 2014, et j'adore ce que fait cette femme. Sur scène, elle est avec son mari, son frère, son fils. Et elle a installé un studio chez elle, elle est à la campagne, et elle gère tout. C'est-à-dire, on peut lui demander de monter sur scène, elle n'y va pas. On peut faire un album, elle ne le fera pas. Et même le Don't Give Up avec Peter Gabriel, elle ne l'a jamais enregistré avec lui. Il a envoyé une bande et puis ils les ont enregistrés ensemble.
0: Ah ouais,
1: elle est en commande de tout, comme tu as dit. Ouais, ouais. J'adore cette femme. Je la trouve exceptionnelle. Et la voix n'a pas bougé.
0: Et dis donc, et toi aussi, tu te retrouves un peu en commande de tout finalement. C'est quoi ce petit parcours-là?
1: Comme Kate. Je suis la Kate Bush de YouTube.
0: Voilà. C'est Laurence Boccolini dans Décibel. Et c'est une chanson absolument incroyable.
1: Ah bah alors.
0: On est dans les hauts de Hurlevent.
1: Mais
0: on est bien.
1: On est bien.

0: Laurence Boccolini, le karaoké, la guitare, la Corée.
1: La Corée, mais je connais tout. Là. À nouveau, j'ai 15 ans, je suis allongée sur mon lit, les yeux grands ouverts, et je mets ça en boucle jusqu'à temps que ma mère dise stop, Corée, n'en peux plus. Ben ouais, elle est magnifique, mais c'est magnifique.
0: Kate Bush, Wuthering Heights.
1: C'est la perfection.
0: C'est la perfection. Et alors, ça fait deux chansons plutôt d'obédience britannique pour démarrer l'émission. Est-ce que ça veut dire que...
1: Tu n'aimes pas les chansons françaises?
0: Tu n'aimes pas trop la chanson française, Madame Boccolini?
1: Si, j'ai hésité à mettre plein de trucs.
0: Il y en a. Hein, là, on va écouter Dao, par exemple.
1: Ah bah voilà, tu vois, j'aime Dao. Non, il y a des tas de choses que j'aime. Mais après, je disais, ça va me prendre la place pour un autre titre. Donc, il faudrait que tu fasses une playlist française. Si, il y a des tas de choses que j'aime. J'ai un goût de vieux. Hein. En chanson française,
0: je vous parle d'un temps.
1: Un peu, tu vois, Dao, c'est pas tout jeune. Enfin, ce que j'ai mis, c'est pas tout jeune. Si je vais sur Jonas, si je vais sur Souchon, si je vais sur Woolsey, oui, c'est les choses que j'écoute, mais c'est pas tout jeune.
0: T'as des bons souvenirs de bons clients, justement, de chansons françaises, de tes années d'animatrice radio, des gens avec qui t'as eu des coups de foudre?
1: Oui, alors, oui, parce qu'on commençait nos carrières quasiment en même temps.
0: Ouais.
1: Tu vois, donc, par exemple, Marc Lavoine, j'ai des souvenirs de Marc Lavoine à l'époque. Oh. Complètement foufou.
0: Il devait être tellement kikinou avec ses grands yeux, là.
1: Il était d'une beauté.
0: Ah vache,
1: T'es tout amoureuse de lui, voilà.
0: Ouais.
1: J'ai ce souvenir-là. Et j'ai un souvenir, peut-être que tu te souviens, de Vivien Savage qui chantait Ma petite Lady.
0: Ah oui.
1: Et Vivien, il était venu présenter son 45 tours. On appelle ça 45 tours alcool à RFM, à Vélizy, où je travaillais. Et on avait déjeuné ensemble. Et j'ai le souvenir d'un mec absolument incroyable. La petite Lady revient maintenant dans les titres des années 80. Ouais, ça revient encore un petit peu. Il a disparu complètement. Mais c'était que des bons souvenirs. Ils venaient chanter. Ils étaient cool. On allait boire des coups après. Tu vois, c'était sympa.
0: Ouais.
1: Voilà.
0: Bonne époque.
1: C'est vrai. Dao était très sympa. Très sympa, Dao. Ouais. Et j'ai le souvenir de... Non, plein de gens. Voilà, plein de gens sympas. C'était une époque, les années 80, où il y avait plein de gens cool.
0: Et qu'on recroisera peut-être dans ton nouveau podcast, je le rappelle, qui s'appelle Sillage, et qui, avec la mémoire olfactive, s'intéresse au parcours de ses invités et au rayon artiste. Il y a par exemple l'excellente Catherine Lara, qui n'est pas ratée.
1: Si je te dis, Catherine, c'est respect absolu, parce qu'elle est drôle, elle est intelligente, elle est fun, c'est une artiste, c'est une musicienne classique, de rock, elle chante, elle fait des tournées en ce moment, tu vois, alors que moi j'arrive même pas à marcher avec mon genou. Elle fait des trucs avec des groupes urbains. Donc voilà, moi j'ai que du respect pour ces gens-là. Puis elle est adorable. Ouais. Tu l'appelles, elle répond. Voilà, comme certaines personnes.
0: La classe
1: absolue.
0: Catherine Lara, Catherine la classe.
1: Oui.
0: Pour en revenir à Dao, t'as choisi Weekend à Rome.
1: Wesh.
0: Alors, pourquoi?
1: Ben, j'aurais pu choisir plein de trucs. J'aurais tombé pour la France, plein de choses. Mais ça, Weekend à Rome, ça me faisait rêver. La petite musique d'entrée, tu sais. Et j'aimais tellement Dao que j'avais appelé mon poisson rouge Weekend à Rome. Et donc, ça donnait des messages de ma mère qui me disait, est-ce que tu pourrais changer, s'il te plaît, l'eau de Weekend à Rome? Et elle me dit, c'est encore moi qui l'ai changé. Et je regardais ce poisson et je écoutais la musique Weekend à Rome. Voilà, c'est ça, c'est ma jeunesse. Voilà, c'est ça.
0: Et tu n'oublieras pas de nourrir Weekend à Rome.
1: J'oublie pas.
0: C'est Étienne Dao sur votre radio ici, choisi amoureusement pour vous.

0: comment elle connaît toutes les paroles par cœur. Mais en plus, Laurence Boccolini chante comme un petit oiseau.
1: Là, je fais la note et la note, la partie de Lio.
0: Oui.
1: Elle était toute mignonne dans cette chanson.
0: Weekend à Rome.
1: Ah ouais, c'était beau quand même, non ?
0: Etienne Dao. Bah oui, c'était beau. Tu chantes ? Parce que là, tu chantes.
1: Oui, je chante sur les chansons des autres. Je chante pas encore au Zénith, mais je chante sur les chansons. Je massacre bien les chansons des autres.
0: Voilà. Tu t'es jamais retrouvée dans un studio pour enregistrer une chanson ?
1: Si, j'ai dû le faire. Si.
0: Si tu chantes vachement bien.
1: Je chante bien. Oui, enfin, voilà, je chantonne un peu, mais j'aime bien chanter.
0: Ouais.
1: Voilà, ça, j'adore ça. Après, il y a des gens qui chantent beaucoup mieux que moi. Mais j'aime bien chanter.
0: Et t'es du genre à mettre la musique à fond dans la bagnole et à vraiment chanter comme si t'étais sur la scène.
1: C'est affreux.
0: Bercy.
1: Je m'arrête à des feux rouges, les gens. J'avais une voiture avant.
0: Écrivent à Voici, Boccolini est devenu folle.
1: J'avais une voiture qui avait un bon son. Je la gardais parce qu'elle avait un bon son, t'imagines. Je mettais, mais le truc de folie. Je m'arrêtais au feu, les gens, ils me regardaient, ça tremblait. Les portières.
0: Les bagnoles des rappeurs américains.
1: Ouais, là. Il manquait plus que le truc pour faire lever le. Mais après, maintenant, j'ai une voiture bandeauqueuse qui n'a pas un bon son, je dirais pas la marque, donc je suis obligée de mettre très fort, mais ça ne tremble plus. Voilà, j'écoute très fort dans la voiture.
0: J'espère que vous allez écouter très fort la suite de Décibel. En tout cas, je vous le conseille parce que Laurence Boccolini vous a choisi une flopée de chansons formidables. À tout de suite.
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0: Mon invité, vous avez pu l'entendre sur RFM, RTL, Europe 1, Fun Radio, France Inter, vous avez pu la voir sur La 5 et Antenne 2, puis France 2, et évidemment TF1, TMC, Paris Première, Comédie, elle a animé Le Maillon Faible, Money Drop, le grand concours des animateurs, Mot de Passe, les meilleures soirées des concours Eurovision, Tout le monde veut prendre sa place, ou encore Les Enfants de la télé, bref, forcément, vous la connaissez, c'est Laurence Boccolini. J'ai fait ce CV là.
1: Oh là, ça fait peur.
0: Ça fait peur, hein.
1: Oh, ça fait, elle est vieille hein, quand même.
0: C'est pas une feignasse. Il y a un truc qui fait vieux, c'est La 5.
1: La 5 ?
0: Oui, La 5, j'avoue.
1: Je suis tombée là, merci beaucoup. Voilà, oui, La 5, c'est vrai.
0: Alors,
1: pas longtemps, mais La 5, oui.
0: Je mets un truc de Jones, YouTube.
1: Ah, YouTube, oui. Yes, une YouTubeuse maintenant.
0: Laurence Boccolini est devenue YouTubeuse et vous pouvez voir sur son compte les premiers épisodes de son nouveau podcast Sillage, qui s'intéresse à la vie de ses invités, avec leurs souvenirs olfactifs, les parfums qui ont accompagné leur vie. Il y a déjà pas mal d'épisodes disponibles. Bernier.
1: J'aurais bien aimé.
0: Bernier n'était pas là.
1: Bernier.
0: Ni Barnier. Tu vois, ça pourrait être pire aussi.
1: Non, pas Barnier.
0: Et les politiques ?
1: Alors, c'est une grande question.
0: Est-ce qu'on les fait ou pas ?
1: Je sais pas. Parce qu'ils ont des trucs forcément à dire. Mais
0: oui, parfois c'est le problème.
1: Tu fais lequel ? Parce que le problème, c'est que si t'en fais un, il faut que tu fasses un autre parti.
0: Ou alors tu fais des anciens, tu fais.
1: Voilà, des gens qui comptent plus.
0: Roselyne Bachelot.
1: Qui compte plus, voilà, c'est ça. Tu veux dire qu'elle compte plus.
0: Bah, elle est plus à l'Assemblée, quoi. Voilà,
1: Roselyne Bachelot.
0: Pourquoi pas ?
1: Écoute, si tu veux, oui.
0: Appelons-la. Donc Michel Bernier, Augustine Galina. Isabelle Morizet, alors elle est incroyable, elle aussi a des sacrés souvenirs dans les médias et dans la musique.
1: C'est un puits.
0: Vincent Magdoum, Vincent de Dienne, Catherine Lara, voilà, c'est sur la chaîne YouTube de Laurence Boccolini. Et puis, ici, ce soir, de la musique pour nous, Laurence.
1: Ça
0: me fait plaisir. Tu as choisi Joe Jackson.
1: Ouais.
0: Is she really going out with him?
1: Ouais.
0: Une chanson qui se demande, donc, est-ce que cette fille vraiment sort avec ce gars?
1: Ouais. Tu veux que je te parle de Joe Jackson ?
0: Bah oui, non, ou du gars avec qui tu sors.
1: Ah non, bah non, le gars avec qui je sors, je sors avec personne. Mais le gars avait, à l'époque, je voulais sortir avec quelqu'un, ça c'est sûr.
0: Ah.
1: C'est pas tout neuf, hein. Ça doit dater de 81.
0: Ouais.
1: Un truc comme ça, 82. C'est son premier album. Et alors, je suis tombée amoureuse de ce. Alors, pas du personnage, mais de la musique que faisait ce type.
0: Joe Jackson.
1: Ah, je suis toujours amoureuse de la. Il était complètement strange. Et il avait un album, il y avait que des tubes sur ce truc-là. Et je le raconte dans mon bouquin. Jean-Bernard Hébé a, sur une autre radio, concurrente et amie, créé des concerts gratuits, ouais, et enregistrés. Il avait invité Joe Jackson. Et il avait dit, voilà, si vous voulez le voir gratuitement, il faut venir avec des chaussures pointues et blanche, parce que c'était l'image de son deuxième album.
0: Okay.
1: Donc tout le monde est arrivé, on était devant le studio, et ma mère m'avait prêté des trucs des années 60, et il y avait des mecs qui étaient en train de peindre leur Santiago en blanc, devant le studio pour rentrer.
0: Ah oui, moi j'ai eu les baguettes du batteur, enfin j'étais.
1: Ça, c'est vraiment. Il revient souvent à Paris, il joue souvent à la salle Playel, faut pas le rater.
0: Il s'appelle Joe Jackson, et si vous ne le connaissez pas, bonne découverte à vous grâce à Laurence Boccolini. Is she really going out with him? Grand morceau.

0: Here. C'est pas le mec le plus drôle du monde. C'est pas le plus. Voilà, ces chansons sont toujours un peu empreintes de. Un peu la déprime. Moi, j'aime bien.
1: Laurence Boccolini aime bien la déprime.
0: Oui, j'aime bien la déprime quand elle est bien chantée. Voilà, oui. Tu vois, la déprime mal chantée.
1: Là, ça va, ça, c'est de la déprime sautillante.
0: C'est de la déprime des années 80, où on avait tous la déprime. Donc, on avait quitté quelqu'un, on était quitté, on était amoureux, on n'était pas. Voilà, donc ça nous résumait bien. C'est parfait. Voilà.
1: C'était George Jackson.
0: J'ai bon goût en musique.
1: Ben oui, c'est ce que je disais tout à l'heure.
0: J'ai bon goût.
1: Elle m'a envoyé par mail sa liste de chansons.
0: Bah oui.
1: Et je lui dis, ah, c'est super. Elle me dit, ah bon? Tu trouves.
0: Mais je sais pas, ça veut dire que quoi, il y a des gens qui t'envoient les listes et tu fais, oh non, c'est pas possible, on va pas se taper une heure comme ça. Non.
1: Eh ben, Roselyne Bachelot. Du coup, elle est pas venue. Non, c'est pas vrai.
0: Je suis sûre qu'elle doit un bon goût, mais peut-être qu'elle n'a pas Joe Jackson.
1: Pas Joe Jackson.
0: Ah, mais je suis sûre que tu veux pas le dire, mais des fois, il y a des gens qui t'envoient des trucs par fax, puis tu fais, ou par mail.
1: Là, quand j'ai vu ton mail, je me suis dit, waouh, génial. Et je me suis dit aussi, waouh, la chanson de rupture ultime.
0: Ouais, bah oui.
1: Go Your Own Way, Fleetwood Mac. Mm. Donc, You Can Go Your Own Way. En gros, tu peux prendre tes affaires.
0: C'est ça.
1: Tu peux rentrer chez ta mère.
0: Tu peux te casser. Voilà. Alors, il y a plein de niveaux de lecture, de cette chanson, mais quand Stevie Nicks le raconte, en fait, c'est un message du groupe.
1: Oui, c'est ça.
0: On verra, là. C'est-à-dire que la chanson.
1: C'est bon, tu peux y aller.
0: C'est-à-dire, quand ton propre groupe t'écrit une chanson avec You Can Go Your Own Way et que tu dois la chanter sur scène, ça pique.
1: Bah ouais.
0: Ça pique. Et puis, elle avait Lindsay Buckingham, qui était son ex. Sur scène avec elle, quand elle chante Silver Linings,
1: c'est beau,
0: l'espèce de duo comme ça où elle lui dit qu'elle hantera toujours, sa voix le hantera toujours,
1: et elle le tue avec ses yeux.
0: Elle le tue avec ses yeux, alors on est tout ça en se disant, mais pourquoi il l'a quitté, pourquoi? En fait, c'est une espèce de truc qui entre eux, une espèce de mélange de ce groupe où tout le monde est un peu l'ex de quelqu'un.
1: Oui.
0: Mais là, quand même, le message était très clair, elle le raconte, c'était que c'était, voilà, les membres du groupe qui lui ont créé, une chanson qui s'appelle Tu peux te casser, c'était pas contente en gros.
1: Et ça t'est arrivé dans ta vie de quitter quelqu'un en envoyant une chanson de rupture, en disant c'est bon, il va comprendre le message?
0: Alors non, je n'ai pas eu.
1: T'as pas fait cette cruauté-là, toi?
0: Non, j'ai pas eu l'occasion. Non, j'aurais jamais fait ça.
1: Non, c'est
0: toi qui fait ça, toi?
1: Bah, là, à 45 ans, j'en ai très très envie. Mais à l'époque, non, mais j'ai pas envie de le faire. Je veux dire, si je devais quitter quelqu'un, c'est exactement comme ça que je le ferais. Parce que maintenant, je suis devenue vieille et cruelle. Mais quand j'étais jeune, j'avais le cœur brisé et donc je ne l'aurais jamais fait.
0: Non plus, c'était affreux.
1: Voilà.
0: Oh non, c'est horrible ça. Non, mais moi, on m'a beaucoup plus quitté que je n'ai quitté. Alors donc, je peux pas te donner.
1: Mais on t'a pas quitté avec des chansons.
0: Non, mais un jour, on m'a quitté par fax.
1: Non.
0: Puis tu sais, le fax avec le papier thermique, tu
1: sais, c'est fâche.
0: Je suis rentrée chez moi. Je jure, c'est vrai. Je suis rentrée chez moi, donc, d'un enregistrement radio, et il y avait le papier, tu sais, qui avait fait 12 kilos, tu sais, qui tombait par terre, et le papier, il y avait marqué bon anniversaire avec une faute.
1: Ah.
0: Bonne BO2NE, donc ça faisait déjà, ça pique aussi. Et il y avait marqué voilà, désolé, mais un truc, je sais pas, je te quitte.
1: Alors, par fax.
0: Ouais, par fax.
1: Wow.
0: Parce qu'il y en a qui, on se fait quitter par SMS maintenant.
1: Oui.
0: Bah moi, c'était par fax. C'était old school.
1: Ouais, mais c'est beau. C'est la première fois que j'entends une histoire pareille.
0: Je te jure.
1: Quitter par fax.
0: Bah oui, il y en a qui se faisaient quitter par lettre. C'était un peu plus romantique.
1: C'est vrai.
0: Toi, ça, la lettre, ou la lettre.
1: Ça avait de l'allure.
0: Oui, puis le mec, il a mis du temps à écrire. Alors, non, là.
1: Bon toi aussi, et bon anniversaire.
0: Bon anniversaire. Et blanc. Il se reconnaîtra.
1: Celle-là, mon grand, elle est pour toi.
0: Elle est pour toi.
1: Go Your Own Way, Fleetwood Mac.

0: Florence Boccolini. Pourquoi il n'y a plus de solo de guitare comme ça maintenant dans la musique?
1: Je ne sais pas, vous leur demandez. Parce que
0: why
1: ça... je ne sais pas, parce qu'il y a plein d'appareils maintenant qui remplacent tout ça, alors que c'est bien dommage.
0: Ça fait du bien, un bon solo de guitare.
1: Ça fait du bien. Et puis alors,
0: je sais que tu es très fan de Supertramp aussi.
1: Oui, oh bah attends. Oui, bah voilà. je suis fan des grands groupes comme ça qui ont bercé mon enfance, ma jeunesse. Et puis, quand j'ai voulu faire un peu de rock'n'roll, moi j'étais tellement inhibée par Stevie Nicks, je me suis dit, je vais jouer du tambourin. Tu sais, parce qu'elle est toujours représentée avec le tambourin. Le tambourin avec des rubans, tu sais. Ils m'ont, au bout de 5 minutes, ils m'ont dit laisse tomber. Hein, le tambourin, il faut savoir en jouer. C'est-à-dire, tu ne peux pas taper le tambourin quand c'est pas le temps de taper le tambourin. C'est très dur.
0: C'est technique.
1: Oui,
0: mais je suis sûre que tu avais le stylisme. Parce que toi qui avais commencé avec Kate Bush, Stevie Nicks,
1: c'est beaucoup de maintenance. Ouais. Kate Bush, Stevie Nicks, quand t'es fan, c'est beaucoup de maintenance.
0: Ah bah, c'est des heures.
1: C'est des heures de boulot
0: sur des robes de sorcières fées.
1: C'est des heures de boulot. C'est de la superposition. Ce n'est pas un jean, un pull.
0: Non,
1: tu ne peux pas.
0: Pourquoi pas claquer de chaussettes quand vous y êtes ?
1: Non, tu peux pas.
0: C'est impossible.
1: C'est impossible. Voilà.
0: Laurence Boccolini, chargée de la playlist et également du stylisme ce soir.
1: Ah, aussi si belle.
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0: Alone, une chanson que vous connaissez peut-être, chantée par Céline Dion en 2008, mais c'est la version de Heart qui a été choisie par Laurence Boccolini, qui partage avec vous ce soir ses chansons préférées. Bon, ça respire pas non plus la...
1: Non.

0: marché. Mais pour moi, c'était quand les femmes prennent le pouvoir dans le rock. Moi, j'ai toujours pensé que le rock, c'était un des endroits safe pour les femmes sur scène. C'est-à-dire, tu regardes, t'as plein de groupes, c'est les nanas qui commandent. Désolée, hein, c'est pas moi qui le dise, il n'y a qu'à regarder.
1: Ouais, oui, c'est l'histoire du rock qui parle.
0: C'est ça.
1: Alone, chanson de Heart. Et on est ravis d'avoir invité Laurence Boccolini, parce que ça passe plus beaucoup à la radio.
0: C'est vrai.
1: Et c'est dommage.

0: Pour votre sécurité et pour le bien-être de votre entourage, ne tentez pas ceci au karaoké.
1: Non,
0: impossible.
1: Pas ça.
0: On peut pas prendre ça.
1: Ça, c'est entre Mariah Carey.
0: Ouais.
1: Faut pas prendre déjà. Céline Dion, faut faire gaffe.
0: Ouais.
1: C'est ça glisse. Et Heart, jamais.
0: Jamais.
1: Sauf si vraiment vous en foutez, vous êtes complètement pété.
0: Oui. Mais ça peut être sur une fin de karaoké.
1: Fin de karaoké, il y a plus personne, il y a que tes potes qui sont en train de se dire, on finit le kir et on la filme et demain on lui montrera parce que ça au karaoké tu peux pas.
0: Alone, la chanson de Heart à l'instant dans vos oreilles dans Décibel. Car oui, si notre chère Laurence Boccolini vous manque à la télé, sachez que ce soir elle est à la radio.
1: Merci.
0: Voilà, Décibel, jusqu'à 21h. Et puis, elle est aussi sur YouTube avec son nouveau programme podcast et vidéo qui s'appelle Sillage, qui va vous faire sentir et ressentir la
1: J'aurais bien fait du rock'n'roll sur YouTube et tu peux pas mettre de musique, donc voilà.
0: Ah non, c'est pas possible.
1: Non, tu ne peux pas.
0: Les vidéos sont retirées.
1: Ah, mais tout, si tu même la petite musique que j'ai, c'est une musique libre de droit, tu peux rien mettre.
0: Ouais. Vous avez vendu Internet comme le pays de la liberté.
1: Ah, bah non, là, tu ne peux pas.
0: Voilà, ici, on peut mettre de la musique. Tu as tout à

0: L'heure dit au détour d'une phrase que tu avais écrit en bouquin, je voulais donner les références, c'est aux éditions Kéro. T'es en train de me péter le studio.
1: J'ai rien fait. C'est quoi, c'est ça qui a bougé? C'est la bouteille.
0: On a une bouteille. Alors,
1: c'est du bruit, hein.
0: Ce n'est pas la bouteille que vous pensez, bande de petits malveillants.
1: Non, c'est du gel.
0: C'est du gel hydroalcoolique.
1: Mais elle a fait un bruit de fou.
0: Elle a fait un bruit incroyable.
1: Je touche plus.
0: Bon, voilà. Elle est dissipée, Laurence. Donc, aux éditions Kéro, tu as sorti une autobiographie, hein, on va pas appeler ça différemment.
2: Le début de l'autobiographie. J'aurais pas dû la finir si tôt. Il m'attendait des trucs derrière, j'aurais dû attendre un peu.
0: C'est ce que j'allais te dire, oui, il manque un chapitre.
2: On peut faire la suite.
0: Ça s'appelle Showtime. Et effectivement, chaque chapitre
2: c'est une chanson.
0: Porte le nom d'une chanson. C'est dire à quel point la musique est importante dans ta vie.
2: Mais c'est que ça. Je j'imagine pas. Oui, elle est importante. Je me voyais pas. Alors, je pense que j'ai fait de la radio parce que j'avais pas les nerfs ou le courage de faire de la scène.
0: Ouais.
2: Et je me dis, qu'est-ce qui se rapproche le plus de la scène? C'est passer ceux qui en font. Voilà, ouais. C'est tout.
0: Et ça rapproche aussi des musiciens, parce que quand on aime la musique, on a toujours envie de savoir ce qu'ils ont derrière la tête quand ils font de la musique.
2: Mais oui, il y a un grand respect, il y a une admiration. Ça s'est jamais passé que je reçoive, je sais pas, n'importe quel musicien, n'importe quel chanteur. Je redeviens gaga, quoi.
0: Gaga. Quand tu fais une interview d'un artiste, t'es amoureuse pendant les 15 minutes que dure l'interview.
2: C'est ça.
0: Ouais.
2: Alors, pas tous, mais quand même, si.
0: Il y a quand même quelque chose.
2: Voilà, donc ça m'a rapproché. Oui, la musique, ça m'a jamais quitté. Je pense que ça me quittera jamais.
0: Je pense. Voilà. En tout cas, pour ce soir, on est ensemble autour de ça, autour de la musique. Et alors, il y a un garçon qui s'appelle Patrick Coutin et que tu as choisi avec son énorme tube. J'aime regarder les filles. Alors ça te rappelle quoi?
2: Écoute, on est fin, je pense, je sais plus la date, mais on doit être fin des années 70, donc on doit être début 80, peut-être début 80. Et donc dans le paysage musical, donc moi je fais de la radio, déjà dans ma chambre, je fais de la radio qui commence à être libre.
0: Ouais.
2: Donc je suis une des premières filles sur la radio. Et tout d'un coup, on a deux mecs qui sortent, on a Cap de Vielle avec, quand t'es dans le désert depuis trop longtemps, on se dit, oh, c'est bien. Et on a un mec avec un riff de guitare. On était dans le mur, quoi. On était scotché. On se dit, il y a un mec qui a osé sortir ça.
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2: Et c'est tout. Qui passe sur la plage. Enfin, on se dit le texte, la guitare ultra saturée, Coutin. Eh ben moi, quand ça va pas, je mets Coutin très fort chez moi. Voilà. Je le dis.
0: On met Coutin très fort chez vous.
2: Désolé.
0: 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Et vous aimez regarder les filles qui marchent sur la plage.

0: souvent hein, qu'il y a des guitares saturées de la sorte à la radio.
1: C'est éclaté le guitariste, hein, il s'est éclaté, il a dit là je sature tout.
0: Et donc j'ai vérifié la date, t'avais raison, ouais, hein, c'est le tout premier tube de la radio FM, donc on est en 1981, donc c'est au tout début de ta carrière d'animatrice radio.
1: Tout début, et t'imagines, on prend ça en pleine face, on va dire, et on était scotchés, on s'est dit, il y a un mec qui a fait ça, c'est fou quoi. Voilà, bravo.
0: J'adore. Allez, tiens, en parlant de filles, ma chère Laurence, parlons des nôtres, car toi et moi, nous avons un point commun. Nous sommes mères de famille.
1: Donc là, toutes ces
0: chansons géniales qu'on partage entre nous, évidemment, on ne peut pas les écouter chez nous, puisque les enfants ont le pouvoir.
1: T'écoutes pas ça chez toi, toi ?
0: Bah, moi, quand il y a ma fille, je suis obligée d'écouter un peu de K-pop, un petit peu de tout ça. Et je me demandais, justement, si toi, t'écoutais des trucs un peu plus récents, un peu plus modernes, avec ta fille, qui est collégienne.
1: Oui, elle a eu une période un peu comme ça, il y a quelques temps, un peu aussi K-pop, un peu des trucs que je comprenais pas tout.
0: Mais c'est pas pour nous.
1: C'est pas pour nous. Alors par contre, je m'aperçois qu'elle connaît plein de chansons par cœur.
0: Ah, ça c'est grâce à toi.
1: Mais non, écoute, par exemple, elle connaît Dua Lipa. Alors quand on part en week-end ou quand on a un long trajet, on a des playlists. Alors je lui ai fait une playlist. On s'est fait des playlists pour la voiture. Donc elle me met Sabrina Carpenter. Ah. Donc j'ai chanté Espresso.
0: Et je Dua Lipa. I want you, baby.
1: Alors on fait les gestes.
0: I want you.
1: Je lâche le volant.
0: Oh là là, c'est dangereux.
1: C'est dangereux. Faut pas lâcher le volant. Donc voilà. Donc elle me fait. Mais en même temps, elle aime des trucs que j'aime. C'est-à-dire, nos playlists se sont croisées. Elle écoute des choses. Elle sait, elle connaît des groupes que j'aime. J'aime bien, je lui fais connaître un peu le rock'n'roll.
0: Et alors, Imagine Dragons, c'est elle ou c'est toi ?
1: Les deux, ouais. Moi, alors, je pense que ça a été moi d'abord, mais elle adore. Et moi, je crois dans les trucs récents. Alors qu'ils n'ont pas bonne presse. Hein, Imagine Dragons, c'est un peu le. Comment on appelle ça ? C'est un peu le supermarket du rock. Ouais. Les journalistes, ils les regardent un peu en se pinçant le nez. Moi, j'adore.
0: Je trouve que c'est pas dur à écouter, mais j'aime beaucoup ce qu'ils font sur scène et je suis un peu fan.
1: Ouais, j'ai raté le concert à Chantilly, je crois, c'était au château.
0: Ouais.
1: Voilà, mais j'aurais bien aimé emmener ma fille pour les voir sur scène. Ouais, j'adore.
0: L'année prochaine, si tu veux.
1: Les gens, on emmènera les nôtres.
0: Bah, c'est ça.
1: T'aimes pas Imagine Dragon, toi ?
0: Je découvre grâce à toi. Je suis un peu snob, quoi.
1: Ah oui,
0: Moi aussi, je me pince le nez.
1: C'est vrai ?
0: Ben ouais.
1: C'est
0: pour ça, grâce à toi. Cette chanson là, Thunder, effectivement.
1: Thunder, c'est Billy, il est sexy sur scène. Qu'est-ce que je te dis ?
0: Oh mon Dieu, je sens que ça dérape vite, vite de la musique.

0: s'appelle Imagine Dragons et la chanson Thunder. Avec de l'orage à la fin. Ben oui, c'est super.
1: Tu vois, c'est un peu commercial. C'est pas Katonoma, mais c'est. C'est quand je dis ça, Katonoma, il y a quelqu'un l'autre jour qui m'a. Déjà, il faut avoir la ref.
0: Katonoma, ah ouais, c'est vraiment un groupe.
1: Voilà, il y a quelqu'un qui m'a hurlé dessus. Mais il tourne toujours. Ben oui, super. Moi, j'allais les voir au Zénith, mais c'est pas Katonoma. Voilà. Oui. C'est autre chose.
0: Plus commercial.
1: C'est un peu plus commercial.
0: La postérité retiendra que Laurence Boccolini avait également choisi pour ce soir Jerry Rafferty avec Baker Street et les Doobie Brothers avec What a Fool Believes. Mais nous avons trop parlé, ma chère.
1: Il faut qu'on arrête de parler d'ailleurs. Il faut faire une émission où on ne parle pas.
0: Ah bah ça va être sympa.
1: Tu une bande.
0: Ambiance.
1: Il n'y a aucune ambiance.
0: Imagine, genre, on ne se parle pas. Non, bonjour.
1: Voilà. Non, mais quand t'as quand même des invités qui ne parlent pas, ça m'est arrivé. Il y a des invités.
0: Comment tu fais?
1: Pour les accoucher, c'est dur. Les gens qui n'ont pas envie de parler, c'est compliqué.
0: Ceux qui disent oui ou non.
1: Oui, ou qui n'ont pas envie de répondre.
0: Oh, c'est dur.
1: Ils n'ont pas envie d'être là, surtout, toi, c'est ça. C'est compliqué. T'as pas eu ça, toi?
0: Ah, si, ça m'est déjà arrivé.
1: Bah, voilà, c'est dur. Hein,
0: moi, je pleure, mais après.
1: Oui, moi aussi.
0: Mais en rentrant à la maison.
1: Il faut. Tu peux pas passer de la musique, quoi. Il y a un moment, il faut qu'ils répondent. Voilà.
0: Eh bien, merci de nous avoir répondu
1: merci,
0: ce soir.
1: Merci de m'avoir invité.
0: Laurence Boccolini, ma préf, je vous jure.
1: C'est ma meuf sûre.
0: Allez découvrir son podcast, qui est une merveille, qui s'appelle Sillage. C'est sur sa chaîne YouTube et puis aussi sur tes réseaux sociaux. Tu partages des
1: petits. Bien sûr, et puis j'ai des lives TikTok, on peut tout partager. Bah, on peut pas partager de musique, évidemment, mais c'est pas grave, on en parle quand même. C'est pas grave. Puis tu viendras dans
0: Sillage.
1: Nous parler des parfums du rock'n'roll.
0: C'est parfait.
1: Le rock a un parfum.
0: À bientôt, Laurence.
1: À bientôt.
0: Merci.
1: Au revoir.
0: Merci à Laurence Boccolini pour ce joli moment et merci à vous d'avoir écouté Décibel. On est là tout l'été à 20h avec une sélection de nos meilleurs moments. Dites-le à vos amis.
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0: Avec ses compositions, la chanson française rencontre les musiques électroniques et les délires pop.
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0: Oscar les vacances et MPL avec Les Puceaux. Extrait de l'album Ceci n'est pas mon corps.
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0: Un coup de cœur, ici de Romardèche.
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3: Bonjour, je suis Jules Serrano, nîmoise. Ma passion, du coup, c'est le flamenco et j'ai la grande chance d'en faire un métier passion. Le flamenco, c'est un art de vivre, c'est vraiment tout ce qui nous permet de vivre au quotidien. On respire flamenco, on se lève flamenco. C'est vraiment toute une ambiance qui nous suit dans nos journées. Je me lève, j'écoute du flamenco, je me couche avec du flamenco en tête. Une mélodie de pas que je me dis, attends, je pourrais faire ça, ça ferait bien. Et du coup, le lendemain, on se réveille, on a toujours cette mélodie, en pantoufle, on fait ça. Et encore plus quand on est avec Tata à table, c'est vraiment tout le temps ça. Entre deux plats, on fait des palmes, c'est tout le temps. Patata, du coup, Christine Serrano, une danseuse emblématique de Nîmes. J'ai commencé les cours avec elle, quand j'avais 4-5 ans. On m'a mis au cours avec Tata, comme dans la marmite. Et au fur et à mesure, ça grandit, la passion. Au début, on est là parce que c'est Tata. Et après, ça nous plaît de plus en plus. Et c'est pour ça que je suis partie à l'étranger faire des études à la base, où j'ai pris des cours de danse en même temps là-bas. Et après, j'y suis partie réellement un an et demi à Séville, juste pour prendre des cours de danse.
4: Le flamenco, c'est une discipline qui est très traditionnelle, qui a ses codes, mais j'imagine que chaque danseuse se l'approprie. Mmh. Qu'est-ce qui se passe en vous quand vous dansez? Qu'est-ce qui s'exprime dans votre corps?
3: C'est vrai que la danse, j'ai l'impression en tout cas d'être le seul moment où je suis vraiment moi. Où il n'y a pas de filtre, il n'y a pas de masque et j'ai le droit d'être vulnérable, moi et mes émotions. Parce que le flamenco, c'est surtout ça, c'est surtout transmettre des émotions. Et c'est vrai que la société d'aujourd'hui, elle nous empêche un petit peu de vraiment les vivre à cœur ouvert. Et la danse, ça permet ça. Le flamenco, en tout cas, il nous permet vraiment de libérer qui on est vraiment, sans avoir à se cacher. Voilà, la danse, ça me rapporte de la joie de vivre et aussi cet espace de j'ai le droit d'être triste et j'ai le droit d'être en colère. Cet art, il mérite d'être connu au fin fond de toutes les planètes.
5: Olé.
3: Olé.
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6: Bonjour Charlotte.
3: Bonjour.
6: Taxidermiste, c'est un métier vraiment pas commun.
3: Non, c'est vrai.
6: Comment on devient taxidermiste?
3: Par passion et par persévérance, beaucoup.
6: Ok, mais comment on se lance dans ce métier? À quel moment on se dit je vais être taxidermiste?
3: Alors, c'est un métier de passion déjà. Depuis toute petite, j'ai toujours été fascinée par les animaux, le monde animal et l'art. Du coup, le mélange des deux, forcément, ça a donné une direction vers la taxidermie.
6: Alors, pour j'ai testé, le but, c'est un petit peu un vie ma vie. Je vais découvrir un peu votre métier. Qu'est-ce que vous nous réservez?
3: Alors, aujourd'hui, on va faire ensemble un jackalope. Donc, c'est un animal du folklore américain. C'est en gros un lièvre avec des bois de chevreuil. Et du coup, on va commencer par placer la peau sur la forme que j'ai préparée en amont. Donc, c'est une forme en mousse polyuréthane très, très dense. Donc là, on a la peau que j'ai aussi préparée en amont.
6: Okay.
3: Et donc, ça ressemble un peu à une chaussette retournée. C'est pas très joli. Et on va essayer de passer de ça à l'aspect du vivant.
6: Okay.
3: Et là, je vais te laisser
6: mettre le lapin
3: essayer la peau pour voir si tout va bien.
6: C'est incroyable. Qui a cru que je ferais ça? T'as fait quoi aujourd'hui au boulot? J'ai mis un lapin dans son étui, quoi.
3: Donc là, l'étape suivante, ça va être de fixer à l'arrière. Donc là, on va le retourner. Et là, j'espère que tu aimes la couture.
6: Pas du tout.
3: Ça tombe bien, parce qu'on va en faire. Hop, on va prendre...
6: C'est du fil de pêche?
3: Ouais, c'est du fil de pêche.
5: Et donc, je fais le premier point et ensuite, tu vas pouvoir t'amuser à faire un petit peu de couture.
6: Allez, ça, c'est le moment. OK.
5: Voilà, délicatement.
6: Ça, c'est pas gagné. Et là, je viens le même côté, même truc, mais en face.
5: Voilà, maintenant, tu en as à peu près 350 autres à faire.
6: 350.
5: Donc là, on va lui faire son petit brushing.
6: Ah.
5: La nuit. Voilà, tout simplement.
6: Vers le haut.
5: Ouais, vers le haut. Pour resécher et refaire le volume un peu.
6: Allez, mon pote.
5: Bon, là, on a une base pour bosser. Normalement, il faut continuer encore, mais du coup, on va essayer d'avancer un peu. Et donc là, tu vas pouvoir choisir les yeux. Donc, je vais te proposer plusieurs,
6: eh ben voilà,
5: plusieurs
6: sont les
5: teintes.
6: Yeux. Les verts, ils sont jolis, ceux-là.
5: Les verts sont jolis, hein.
6: Ouais.
5: Eh ben, on va partir sur les verts, alors. Donc là, tu viens avec ton doigt ou un outil venir ressortir toute la peau de l'envers des paupières. Voilà. Et là, tu pousses un peu avec ton doigt pour maintenir le tout. Voilà. Et là, il a un peu plus un profil de lapin.
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7: Si le pantalon fait fureur de nos jours chez les filles comme chez les garçons, qu'en est-il de la braie ? B-R-A-I-E. Son ancêtre, le pantalon de l'Antiquité, qui pouvait être serré au niveau des chevilles, serré au bouffon au niveau des cuisses. La braie a été inventée par les Gaulois. C'est grâce aux Gaulois que les Romains apprirent à connaître la braie. Le mot s'est répandu après dans toutes les langues romanes avant que le personnage de Pantalone de la Commedia dell'arte, le costume du riche Vénitien qui porte un pantalon, ne fasse sensation et répande le mot pantalon sur tout le territoire français. Enfin, sauf un territoire qui résiste toujours à l'envahisseur, les pays occitans, où le pantalon se dit toujours, comme les Gaulois, « l'obraio o l'obraso ». Ne dit-on pas que ce gouya est toujours débraillé ? Cela vient de la même origine, mal pantalonné, mal fagoté. Tu pouvais pas tourner monta ta braguette, t'es prese ? Tu ne peux pas remonter ta braguette, je te prie. Même origine. Oups, pardon. Ané adieu.
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1: On part en Vendée ce matin à Bouin, tout près de Beauvoir-sur-Mer et Noirmoutier. Voici François, conteur d'histoire depuis 1987. Il transforme chaque balade en un voyage dans l'imaginaire. Il fait naître des histoires qui touchent petits et grands, mêlant tradition locale et émotion. Une passion présente depuis très longtemps pour François.
2: Ça vient de très loin, ça vient de ma grand-mère qui racontait des histoires à mon papa et de mon papa qui nous racontait des histoires quand on était petit, notamment une histoire que ma grand-mère lui racontait, l'histoire de Jean sans peur. C'est l'histoire d'un petit garçon qui part de chez lui et qui rencontre le diable.
1: Oh
2: ouais. Et c'est la première histoire que j'ai racontée devant un public. Et c'est là que j'ai réalisé que j'avais un don pour le conte.
1: Ça se sent, le fait d'avoir ce don pour raconter les histoires, c'est parce que c'est pas donné à tout le monde.
2: Alors pour moi c'est donné à tout le monde, mais c'est une passion et puis c'est un plaisir d'emmener des gens juste avec l'imaginaire, avec très peu de décors et juste avec les mots. Alors moi j'adore les mots, j'attache énormément d'importance aux mots, à leur sens, et quand j'invente une histoire, eh ben je choisis mes mots avec beaucoup de rigueur.
1: On est d'accord, c'est votre métier, François.
2: Alors c'est mon métier, c'est devenu mon métier un peu après. Donc moi j'ai eu un parcours où j'ai vécu une vingtaine d'années à la montagne, du côté de Bourg-Saint-Maurice, et j'étais gardien de refuge. Ben, je racontais des histoires au refuge aux gens, le soir, à la veillée. Et ils remontaient au refuge pour que je raconte mes histoires de colporteur d'histoires.
1: Quelle émotion justement vous recherchez à travers vos histoires, vous ?
2: Le rire, la joie. Et aussi, un des grands messages, c'est de dire qu'on peut toujours se relever. Que dans chaque épreuve de la vie, on peut trouver quelque chose qui va nous faire rebondir.
1: Alors, elle est où la part de vérité là-dedans ?
2: Alors, dans le conte, il y a toujours de la vérité. D'abord, la première vérité, c'est le vocabulaire.
1: Ouais.
2: L'autre vérité, c'est que, effectivement, dans la vie, on peut toujours s'en sortir. S'émerveiller de quelque chose, même quand on pense que tout est fini, qu'il n'y a plus d'espoir. Qu'il y ait plein de vie, même dans un lieu qui est quand même assez rigoureux.
1: Comment la Vendée vous inspire, vous, pour vos histoires ?
2: Ah ben, la Vendée, c'est mes origines, c'est ma famille, c'est mes oncles et tantes chez qui je suis allé beaucoup en vacances, c'est les bisous de mes grands-mères. Quand, après 20 ans en Savoie, je suis revenu en Vendée, je suis allé boire un café sur la route, et là, j'ai entendu l'accent. Un accent vendéen qui est très maternel, qui est très affectueux, qui est très affectif.
1: Comment vous imaginez votre avenir, tout simplement, François ?
2: 56 ans, j'ai encore une trentaine d'années à travailler.
1: Ouais, vous êtes un jeune homme.
2: Voilà, je pense qu'à 90 ans, ben, j'aurai la barbe encore un peu plus blanche, les cheveux tout blancs, mais je pense que je continuerai à faire des balades comptées au port du Bec, au port des Champs, à la Couplace, etc. Parce que c'est pas un métier facile où on gagne des millions, ça c'est un choix. Et par contre, c'est toujours le bonheur de faire rêver les gens, de les faire rire, énormément rire.
1: François, c'est un personnage attachant et généreux. Avec lui, une simple promenade devient un moment hors du temps.
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4: Ai-je encore besoin de le présenter ? Arnaud Fromage est avec nous. Bonjour Arnaud.
5: Bonjour, bonjour.
4: Pour votre nécessaire minute comtoise, Arnaud, il y a quelques temps, vous nous avez expliqué pourquoi l'emblème de la Franche-Comté était un lion.
5: Mais je ne suis pas allé au bout du raisonnement. Pour rappel, la Franche-Comté adopte le lion vers 1278-79 quand le comte de Bourgogne, Othon IV, décide de se rapprocher du royaume de France. Il décide pour cela d'adopter le lion, le roi des animaux et symbole de la monarchie française. La Franche-Comté n'est d'ailleurs pas la seule région à arborer cet animal que l'on retrouve aussi sur les armoiries de la Normandie ou en Aquitaine et qui est tout autant le symbole de Belfort que de la ville de Lyon parce que oui, il y a une logique là-dedans. Mais voilà, maintenant qu'on a dit ça, reste une question. Pourquoi le lion, qui n'est pas le plus imposant des animaux et qui, soit dit en passant, est une sacrée grosse feignasse, a-t-il pu devenir le roi des animaux et pas la baleine bleue ou le chinchilla ?
4: Bon, déjà, ce n'est pas le cas partout, hein.
5: C'est vrai. En Asie, c'est plus souvent l'éléphant ou le tigre qui sont considérés comme les rois des animaux. En Amérique, c'est l'aigle qui règne aux côtés de l'ours, du jaguar ou du puma. En Afrique, le rhinocéros et le léopard sont aussi dans la place aux côtés, c'est vrai, du roi lion. et en Europe, eh bien avant le lion, c'était l'ours qui était considéré comme le roi des animaux, mais tout va changer au Moyen-Âge. En gros, ce sont des histoires de symboles. Au Moyen-Âge, on se passionne pour la mythologie grecque, dans laquelle Hercule, qui était méga fort, a tué le lion de Némée, dont la peau était pourtant censée être impénétrable. Et puis, la crinière du lion est vue comme une sorte de couronne, ce qui fait bien plaisir aux souverains du continent, d'autant que bon, l'Afrique c'est méga loin et que personne n'ira vérifier.
4: Mais bon, un roi c'est très humain, alors comment un animal peut-il être le roi de quoi que ce soit, quelque part, Arnaud ?
5: Là encore, vous marquez un point, mais ce qualificatif de roi des animaux, depuis qu'il s'est débarrassé de sa symbolique royale, est plutôt là pour qualifier ce qu'en zoologie, on appelle les super-prédateurs. Ces animaux qui sont tout en haut de la chaîne alimentaire et qui sont relativement imprenables à la baston contre les autres espèces du coin. Et même dans ces cas-là, on devrait dire que ce sont les lionnes qui sont les reines, parce que ce sont elles qui chassent, mais seulement les reines de la savane. Bah oui, si on va par là, chaque type de terrain a son roi. Celui de la jungle amazonienne, ce serait plutôt le jaguar, et celui de nos forêts à nous, eh ben ce serait plutôt le cerf. Mais au fond, une grosse feignasse qui laisse les autres combattre à sa place, qui se fait nourrir et qui prend la lumière, est-ce que ce serait pas ça, la définition d'un roi ? Bon bah, je retire tout ce que j'ai dit, alors.
4: Retirez tout. Merci beaucoup, Arnaud.
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10: À Dichat Zoé.
11: À Dichat Cynthia.
10: Alors avec toi, des histoires de clés, des histoires de clous, moi je sais plus, je te laisse raconter.
11: Aujourd'hui, je vais vous raconter l'expression « ne pas valoir un clou » qui est « locutio verbial courent nabe nat merit nad balou destad ocio utilitat donc endus mot est annul. »
12: Ah, c'est vrai que c'est joli.
13: C'est nul ! Zéro !
11: C'est une locution verbale courante d'avoir presque aucun mérite, n'être presque d'aucune valeur, d'aucune utilité, donc en deux mots, être nul. Par exemple, que collectionne le Skyhouse n'est bon pas sur Cloud, mais que vous avez mis tout dessus. Par exemple, je collectionne les cailloux, mais ce n'est bon pas sur Cloud, mais je les aime quand même.
14: La vie ne vaut rien.
10: Il y a tellement de choses qui valent pas un clou, mais qu'on aime quand même. Merci Zoé.
11: Merci, ça dit chat.
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1: Me voilà parti en quête de brèves de comptoir. Et pour ça, nous allons rentrer au Zanzibar. Bonjour messieurs, dames.
2: Bonjour.
3: Bonjour.
4: Bonjour.
5: Là, la brève de comptoir, tu sais, c'est la circulation.
4: Et comment dire, le bordel, les bouchons, les vélos sur les trottoirs, les trottinettes sur les trottoirs, qui ne respectent pas. Et puis voilà, c'est le bordel. Ouais. Je me dis qu'à un moment donné, il faudra respecter les codes de la route. Et respecter les piétons.
1: Donc, c'est bien l'heure où on râle.
4: C'est mon surnom, figurez-vous.
1: Non.
4: Si. La râleuse. Moi, j'en ai marre. Donc, après, voilà, c'est comme hier, tu vois, il y a un vélo électrique qui était sur le trottoir. Il m'a à peine bousculé, machin. Même trottinette, à un moment donné, faut contrôler, quoi. Et comme hier, on est parti en voiture, on avait un vélo devant nous qui était sans lumière. Et je l'ai pas vu parce que mon nez là, quand on descend sur Sidoine, les voitures montantes, on a les lumières en pleine face. Donc quand les gens viennent pour la piste cyclable ou traversée, on voit en rien. Il y a une voiture, il y a un vélo qui est sans lumière. Je l'ai pas vu. Son mari qui a dit attention, j'ai freiné. Ben mon mari aurait rien dit. Et ben le vélo sans lumière, sans le voir, j'aurais percuté. Qui c'est qu'a tort?
1: Alors, est-ce que vous faites que râler ou est-ce que parfois vous montrez votre mécontentement vis-à-vis d'un cycliste ou un gars en trottinette? Est-ce qu'il entend la suite et le reste?
4: Alors, des fois, on a un petit doigt d'honneur et des fois, la personne s'arrête et on discute. Il y a des gens qui sont bien sympas qui s'arrêtent en disant voilà, comme les vélos qui sont sur la route et que je klaxonne en disant que je veux passer. Il dit qu'est-ce madame? Ben, monsieur le maire fait 10 millions pour une piste cyclable, allez-y, quoi. Il dit oui, vous n'avez pas faux, madame. Du coup, il va sur piste cyclable et voilà. Et des fois, il y a des gens qui vous emmerdent ou voilà, des bons gros mots. Après, ben, je prends la patience et puis voilà quoi. Et puis là, ouais, je râle d'un bon tour toute seule.
1: Et après, on vient défouler tout ça aux Zanzibar.
6: Et ma râleuse, elle s'appelle comment?
4: Nadine.
6: Au revoir, Nadine.
4: Au revoir, madame. Mais vous, comment alors?
6: Patricia.
4: Patricia, enchantée, ouais. Patricia.
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8: Connaissez-vous la légende du chat-huant du Morvan ? On vous la raconte avec Sandra Amani, l'auteur des légendes et mystères du Morvan aux éditions Temps Impossible. Bonjour Sandra.
9: Bonjour Charlotte.
8: Dans le Morvan, on peut croiser un rapace étonnant, le chat huant, un cousin du Grand-Duc et de la Chouette.
9: Effectivement, vous savez, dans le passé, on clouait ces animaux aux portes des granges pour chasser le mauvais sort.
8: Oui.
9: Cependant, cet oiseau n'a pas toujours eu l'apparence qu'on lui connaît aujourd'hui. À une certaine époque, on le surnommait d'ailleurs le Bel Ardent.
8: Racontez-nous.
9: Le Bel Ardent était l'un des plus beaux oiseaux du règne animal. Aucun autre volatile n'égalait sa beauté. Son plumage était pourpre et or. Ses yeux brillaient comme des diamants. L'hirondelle, en le voyant, maudissait ses ailes noires. Le rouge-gorge enviait sa splendeur. Mais cette beauté se voyait toujours de loin. Personne n'avait encore jamais réussi à attraper un Bel Ardent dans le Morvan. La légende raconte que cet oiseau était immortel. Malheureusement, le Bel Ardent avait très mauvais caractère, égocentrique, narcissique. Il était en fait très seul. Par un soir d'été, un rossignol curieux se pose sur une branche de hêtre juste à côté de celle où se reposait le beau volatile.
10: Mais sire, je suis désolée de troubler votre repos, mais me ferez-vous l'honneur de m'accorder quelques instants? J'aimerais deviser un peu avec vous.
9: Le Bel Ardent lui jeta un regard dédaigneux et méprisant. Mais pour qui se prenait donc ce cuistre? Dérangé dans son sommeil, il n'était pas très disposé à perdre son temps avec un rossignol, d'autant plus que le chant cristallin de son voisin le rendait un peu jaloux. Lui-même n'avait pas été doté d'une aussi divine voix, et il le regrettait vivement.
11: « D'accord !»
9: répondit-il finalement.
11: « Mais dépêche-toi,
2: Je n'ai pas le temps de m'attarder sur les requêtes des gringalets de ton espèce, Rossignol.
10: Oh, ne vous inquiétez pas,
8: lui répondit le petit oiseau brun.
10: J'aimerais juste que vous me donniez l'une de vos superbes plumes. Mon épouse rêve de décorer notre nid avec et je lui ai promis que je ferai tout pour accéder à son souhait. Oh, pas la plus grande, bien sûr, une petite plume de votre magnifique robe fera l'affaire.
2: Te donner l'une de mes plumes ?
3: S'écria l'orgueilleux, outré devant tant de hardiesse.
2: Jamais personne ne m'a fait l'affront de réclamer un tel présent. Hors de ma vue, mendiant, et que je ne te vois plus. Dis à ton épouse que je n'ai pas pour habitude d'accéder à des requêtes aussi insolentes.
3: Choqué par tant de violence, le rossignol s'enfuit en poussant des petits cris. Ses compagnons, qui attendaient fébrilement son retour, le rejoignirent pour le consoler. L'affaire s'ébruita parmi les oiseaux et arriva bientôt aux oreilles du créateur.
2: Si je ne freine pas les élans de ce prétentieux,
3: songea-t-il,
2: il dominera bientôt tous ses semblables et se moquera totalement de moi. Il est de mon devoir de lui donner une leçon avant que le pire ne se produise.
8: Vient alors le jour de la rencontre entre Dieu et le bel ardent. À votre avis, comment l'oiseau du Morvan va-t-il s'en sortir face au Créateur ?
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8: Avec son plumage pourpré or, ses yeux brillants comme des diamants, on retrouve l'oiseau, le bel ardent du Morvan face au Créateur. Une histoire de Sandra Amani extraite des légendes et mystères du Morvan aux éditions des Temps Impossibles.
3: Le bel ardent, imbu de lui-même, n'avait même pas peur face au Tout-Puissant.
2: Oiseau sans âme, je vais t'apprendre l'humilité. Désormais, tu ne susciteras plus la jalousie de tes congénères. Bien au contraire, ceux-ci détourneront le regard lorsqu'ils te verront. Va-t'en d'ici et surtout, ne t'attarde pas de suite au bord d'un ruisseau ou d'un étang du Morvan. Tu risquerais de t'y noyer en contemplant mon œuvre.
3: Furieux, le bel ardent redescend alors sur terre. Autour de lui, les autres oiseaux commençaient déjà à chuchoter.
10: Oh, mais regardez-moi cet étrange oiseau !
8: S'exclame un petit moineau.
10: Il est vraiment laid ! Même les chauves-souris ont plus de charme que lui !
3: Dit une hirondelle. Les autres oiseaux éclatèrent de rire avant de regagner la forêt.
4: Qu'est-ce qui est moche ?
3: Pendant ce temps, le bel ardent cherchait un endroit pour se reposer. Sa rencontre avec Dieu l'avait agacé et il fomentait déjà une vengeance. Il arrive alors près d'un grand lac du Morvan. Soudain, posé sur la rive, il baisse les yeux. Aussitôt, il pousse un cri de terreur. Horrifié, il se demande qui est ce monstre qui le regarde. C'est alors qu'il comprend. L'horrible oiseau n'était autre que lui-même. Des plumes sombres avaient remplacé le somptueux plumage pourpre. Les yeux de diamant n'étaient plus que deux trous noirs, sans vie. Un chagrin immense le secoua au souvenir de sa splendeur d'antan. Non loin de là, une jeune bergère rentrait ses moutons. Elle s'arrêta près du ruisseau où s'attardait le prince déchu. Elle sursauta en le voyant.
11: Quel oiseau affreux ! On était ressorti tout droit de l'enfer ! Un chat-huant, à n'en pas douter ! Une vraie créature diabolique ! Vite, fuyons avant qu'il ne nous fasse du mal !
3: En arrivant à Saint-Léger-Vauban, elle fit le récit de sa rencontre avec le fameux chat-huant. À partir de ce jour, le bel ardent fut appelé ainsi. Le jour, il se cachait pour ne pas être vu, et le soir, il rôdait autour des chaumières en quête de nourriture. En plus, il n'était plus immortel. Ultime punition divine.
8: Mais l'histoire ne s'arrête pas là.
3: Souvenez-vous du petit rossignol qui avait demandé une des plumes du bel ardent. Un soir, en croisant le chat-huant en pleurant, il lui dit
10: « C'est vrai que tu as été bien méchant avec moi, mais j'ai pitié de toi et si tu le souhaites, je passerai les nuits d'été à tes côtés. Peut-être que mon chant allégera un peu tes souffrances. »
3: Le chat-huant accepte
9: soulagé d'avoir enfin trouvé un confident. Il ignorait encore à quel point, au cours des siècles, il serait rejeté et maudit.
8: Son calvaire ne faisait que commencer.
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12: Nous sommes en mai 1970, le 17 précisément, un dimanche ensoleillé et non un lundi au soleil. Et Claude François roule à vive allure, pressé de rejoindre Nîmes. Il s'écoute un live d'Elvis Presley.
13: Well, it's one for the money, two for the show, three to get ready and I go.
14: Dans la voiture, il y a 8 haut-parleurs tout autour, donc vraiment, j'étais entouré par le son, j'adore ça.
12: Quand soudain, son pneu éclate à hauteur de Bédarrides. À l'époque, le chanteur raconte son accident dans une interview fascinante tirée de l'émission de radio Bande à part que Lina a archivée.
14: Quand la roue a explosé, l'arrière s'est présenté vers l'avant et la gauche de la voiture se soulevait pour culbuter, pour faire les tonneaux. Je me suis donc retrouvé de face à l'autoroute, donc de nouveau, et là j'ai ralenti. Dès que c'est représenté de nouveau en tonneau, j'ai réaccéléré, ainsi de suite, jusqu'à peut-être 100-110 à l'heure. Alors mes bras étaient mous pour conduire la voiture, et elle s'est arrêtée net, le retour m'a projeté la tête dans le volant.
12: Sa voiture traverse les 4 voies de l'autoroute et finit sa course dans un fossé de l'autre côté de l'autoroute A7. Conscient mais sonné, l'artiste est un miraculé. Nous sommes alors 8 ans avant l'épisode de la baignoire fatale. Il n'aura qu'un nez cassé, nécessitant par la suite une rhinoplastie.
14: C'est pas le cartilage qui s'est cassé, mais l'os entre les deux yeux. Alors là, quand j'ai vu ça, j'ai donné un coup de poing dans le miroir, j'ai donné des coups de poing partout, j'ai piqué ma crise de... J'ai pas de chance.
12: Claude François sortira 2 ans plus tard, le lundi au soleil.

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1: Bonjour et bienvenue à Prades, Virginie.
2: Merci Vincent. Vous êtes guide accompagnateur.
1: Surtout sur la destination Conflans-Canigou, donc avec la chance d'habiter à côté du massif du Canigou et de pouvoir emmener les groupes et les gens à la découverte du Canigou et surtout faire l'ascension du pic du Canigou.
2: Et pas que, parce qu'il y a aussi des randonnées, des excursions que vous proposez.
1: Tout à fait, il y a un vaste choix de randonnée dans le Conflans. Et puis aujourd'hui, je vous propose de faire une petite excursion et puis d'aller sur les balcons nord du Canigou pour prendre un petit peu de la hauteur et avoir une belle vue sur le massif du Canigou.
2: Eh bien, on embarque, allez, c'est parti. Et là, nous allons prendre quelle direction, Vincent?
1: On va aller en direction de Kaya.
2: Vincent, vous venez de vous arrêter, qu'est-ce qu'il y a dans le ciel?
1: Eh bien, il y a un circaète là qui vient de passer, qui est assez bas parce qu'il est en train de chasser. Donc le circaète Jean Leblanc, c'est un oiseau qui est reconnaissable parce qu'il est très clair dessous, tout blanc. Son régime alimentaire est spécialisé sur les reptiles.
2: Donc, alors là, il vole au-dessus de nous.
1: Ah, il est passé tout proche, donc là on s'est arrêté au bord de la route pour l'apercevoir parce que c'est pas aussi fréquent de le voir d'aussi près.
2: Donc là, on est sur la route de Sournia.
1: La route pour aller dans les Fenouillèdes, puis on va donc aller jusqu'à la chapelle de Saint-Jacques de Calaron.
2: Déjà là, Vincent, c'est Prades là que nous voyons.
1: Oui, alors on a pris un peu de hauteur, donc on va faire un petit bout de cette route qui va nous procurer un belvédère remarquable sur tout le massif du Canigou et le pic du Canigou.
2: Voilà, on est sorti du 4x4 et ça y est, on prend le départ de la petite marche.
1: Oui, on récupère la piste et puis donc on va faire la petite marche pour se rendre jusqu'à la chapelle.
2: Là, on a un panorama incroyable déjà. Hein.
1: Très beau panorama sur une bonne partie du Conflans. Et puis on est dans une végétation qui est là pour le coup. On a pris un petit peu d'altitude. On est toujours dans une végétation qui est marquée par le climat méditerranéen. Alors là, on a plein de genévriers. Vous voyez tous ces arbustes, il y en a certains qui montent un petit peu plus. Le genévrier qui fait la baie de Genièvre. On fait notamment, on s'en sert dans la cuisine. Et ça participe aussi à la confection, peut-être vous connaissez cet alcool, du gin.
2: Et Vincent, nous sommes arrivés au pied de la chapelle.
1: De la chapelle Saint-Jacques, et donc on peut voir en étant là devant le panneau qui explique un petit peu l'histoire et les dates importantes de la chapelle, de la vie de la chapelle, les fameuses coquilles pour matérialiser Saint-Jacques. Et donc on va faire un petit tour.
2: Vincent, on est ici sur ce qu'on appelle les balcons du Canigou.
1: Oui, sur la partie qu'on dénomme ainsi, les balcons nord du Canigou.
2: Au pied de la chapelle qui surplombe ce très très beau panorama avec plein de petits chemins autour.
1: Dans la forêt, là on a une petite forêt de chênes, puis c'est très joli parce que c'est varié, c'est bien entretenu. Il y a de la lavande, du romarin. Voilà, comme on avait une petite paire d'heures devant nous et qu'on était sur l'heure du repas, j'ai pensé que c'était un lieu sympathique à vous faire découvrir. On sort le panier repas donc, qui a été préparé par le Rasteil, avec donc des produits locaux. On a le jus de pomme d'Adama, le pain de Jérémy.
2: Ça, c'est le fromage d'Escouloubre.
1: Un petit peu de jambon, le jambon d'Alex, du camp de Mathilde. On a le saucisson à l'ail. On va se régaler.
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3: Vous êtes peut-être déjà venu voir vos enfants ou vos petits-enfants jouer à la Guéretoise, cette salle de spectacle qui est à l'espace Fayol à Guéret. Mais c'était quoi avant ?
4: Hervé Herp, directeur artistique de la Guéretoise de spectacle. Avant, ici, c'était un prêt, il y a très longtemps. Puis après, il y a eu une construction, c'était une MJC, avec multiples activités, comme ça se faisait beaucoup dans les années 70-80. Il y avait un ciné-club, il y avait un labo photo qui existe encore dans les caves.
3: Est-ce que vous avez entendu l'époque où c'était une coopérative ?
4: Oui, alors il y a eu cette période, parce que c'est un petit peu ce qui a permis d'inventer aussi la Guéretoise de spectacle. Guéret est une ville qui a presque inventé les coopératives. C'était une coopérative ouvrière, très active, très engagée politiquement. On venait acheter sa farine, on venait acheter des boutons pour faire de la couture. Il y avait plein de choses et c'était quelque chose qui a été très très très important sur la ville de Guéret. Et il en reste encore des traces.
3: C'est quoi l'esprit coopératif ?
4: Plutôt que de passer par un système commerçant, des gens faisaient des achats en gros, ils négociaient des prix, ça rassemblait. C'était très familial et puis dans un but très social. Cette histoire de coopérative de Guéret me trottait dans la tête, mais j'avais pas fait le lien. Et puis un jour, on avait créé un spectacle, Guéret en chanson. Il y avait des réunionnais, il y avait des anciens maçons, des carrières, il y avait des immigrés qui venaient d'arriver ici. Et on a créé un spectacle global avec écriture de chansons. Et on a donné ce spectacle à la l'espace André Lejeune devant une salle complète de 600 personnes, quoi. Et à la fin du spectacle, on avait organisé une petite buvette et c'était très drôle parce que tout le monde s'est retrouvé parce qu'il y avait tellement de monde, eh bien, à servir des boissons, à servir. Et j'avais l'impression d'être une petite usine grouillante et sympathique. J'avais l'impression d'être dans une coopérative. Il y a un ami qui me dit, mais tu devrais appeler ta scène la Guérétoise. Il dit, ça fait un nom de coopérative, la Guérétoise. Je dis, ouais, mais je me demande si c'est pas le nom d'une bière. Rajoute deux spectacles. Et c'est comme ça que la Guérétoise de spectacle est née, suite à cette soirée un petit peu coopérative. C'était en 2006.
3: Maya, comment tu connais la Guérétoise?
5: Moi, j'y suis allée avec l'école, j'ai vu un spectacle, c'était Chute la pomme, on ne parlait pas, et en fait, c'était un monsieur, et ben, il avait une pomme, et en fait, il faisait comme si c'était un peu son animal de compagnie. Et un jour, quand il dormait, il voulait le manger, mais il se réveillait tout le temps.
3: Tu recommandes cette salle ?
5: Oui, je le recommande très fortement.
3: Aujourd'hui, la Guérétoise de spectacle garde cet esprit de la coopérative, de convivialité et de solidarité.
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1: Bah, ça me fait toujours rire parce que les gens, à la rigueur, j'ai pu les faire sourire seulement en mettant des arrosoirs contre une maison. Essayez de faire sourire maintenant, vous pouvez toujours y attendre et rigoler.
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3: Nous sommes à Rougemont-le-Château, devant une façade incroyable, ornée de plus de 1000 arrosoirs. J'ai rencontré le créateur de ce lieu, Bruno. Bruno, 1000 arrosoirs sur une maison. Est-ce que c'est un défi un peu fou que vous vous êtes lancé?
1: Ah non, même pas du tout. Là, c'est quand j'allais au puce, je voyais un petit arrosoir abandonné là, à 5 francs. Je dis, viens vite à la maison. Alors, 1, 2, 3, 4, c'est pas du tout le but, en fait.
3: Est-ce qu'il y a une histoire particulière avec l'arrosoir, l'objet en lui-même, ou c'était un objet qui était arrivé à ce moment-là et vous êtes rentré dedans?
1: Non, je pense que de toute façon, ça, une histoire, si je vends des fleurs et je cultive des fleurs, il faut quand même leur donner à boire. Donc, par logique, il fallait quand même un arrosoir. Donc, c'est un complément de ce que je fais, en fait.
3: Quand on voit votre façade, vous l'avez dit, plus de 1000 arrosoirs qui sont disséminés sur la façade, autour également de votre belle boutique. Est-ce que des clients, est-ce que des proches, du coup, ça devient quelque part un cadeau, ça devient un présent qu'on reçoit à force?
1: Oui, c'est vrai que sur les 1000, il y en a peut-être 100 ou 200 que des gens m'ont amené parce qu'ils vidaient la maison de leurs grands-parents ou autres. Donc, automatiquement, j'en ai eu des quantités qui me laissent devant la porte. Je ne peux même pas leur dire merci puisqu'il n'y a pas de mots, mais merci à ceux qui m'ont donné des arrosoirs.
3: C'est vrai que vous mettez ces arrosoirs sur votre façade. À l'intérieur, quand on rentre dans votre boutique, les fleurs, on a l'impression de rentrer dans un conte de fées. C'est ça, en fait, vous avez envie de partager du positif, quelque part un peu de rêve quand on passe la porte de votre boutique?
1: Moi, je pense qu'à la rigueur, déjà, les fleurs, ça donne de la couleur, donc de l'énergie et compagnie. Et je pense que de se promener dans les plusieurs pièces du magasin, ça fait du bien. C'est pas moi qui le dis, c'est aussi les clients qui viennent à la rigueur, aussi bien à Noël, à Pâques et autres. Elles me disent qu'on passe chez vous, on a de nouveau de l'énergie et compagnie. Moi, je répète.
3: Et vous-même, quand vous voyez tous les jours cette façade, quand vous rentrez dans votre boutique avec toutes ces fleurs, toutes ces couleurs, ça vous procure quoi?
1: En fait, j'ai fait plus ou moins l'univers, donc ces couleurs correspondent à ce que j'ai bien voulu faire. Mais le résultat, c'est surtout le brillant des gens qui me racontent et qui sont contents de venir. C'est surtout ça qui est le résultat de tout ce que j'ai fait.
3: J'ai cru comprendre aussi que les gens s'arrêtent aussi, notamment pour prendre en photo votre façade.

0: peut la retrouver sur les réseaux pour partager aussi ce lieu quelque part insolite. Ça vous fait quoi quand vous voyez que votre façade est prise en photo avec tous ces arrosoirs?
1: Bah, ça me fait toujours rire parce que les gens, à la rigueur, j'ai pu les faire sourire seulement en mettant des arrosoirs contre une maison. Essayez de faire sourire maintenant, vous pouvez toujours y attendre et rigoler. Donc ça, je suis déjà arrivé sans sortir, sans que les personnes rentrent dans le magasin. Donc c'est déjà un bon point en fait.
0: Un immense merci à Bruno pour son accueil, cette énergie communicative à Rougemont-le-Château. Et si vous avez besoin d'une dose de merveilleux pour attaquer 2026, levez les yeux juste devant sa façade et le sourire est garanti.
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3: Bonjour Serge Papagali.
4: Ah monsieur Thomas, bonjour. Et cher Dauphinois, cher Dauphinois, bonjour également bien sûr.
3: On est samedi pour le Dauphiné Tour aujourd'hui, où est-ce qu'on part?
4: Ah vous allez voir, hommage aux Grésivaudins, aux Grésivaudins et aux Chalassiennes et Chalassiens au pied de la montagne de Bramfarine. Donc, je suis désolé mais c'est le vrai nom de la montagne, pas de ma faute. Hein. Donc on est où?
3: Au Chalard.
4: Au Chalard, bravo, ça farine Bram, au Chalard, je sais pas... La Brame Farine. Elle en a marre d'être broyée, je sais pas quoi. Bref, une précision, en dauphinois, Chala, ça se prononce Sala, en fait. Sala. Ce qui veut dire faire un chemin dans la neige. J'ai appris ça, dis donc. Ah oui. D'où le nom du Chela, qui est un lieu de passage pour aller à l'étranger.
3: Ah.
4: À Chambéry, par exemple.
3: L'étranger, Chambéry.
4: Ah ouais, carrément. Ouais, donc, toi, les autres étrangers, quoi. Bon. Le Chela, porte du Grésivaudan. Je précise également que le Chela n'est pas le village de naissance de la fameuse chanteuse Aquette, bien évidemment.
3: Oh,
4: oh bah attends. Bien sûr, oh, bah, tu peux, ouais. on confond souvent le Chela et la Chela, qui n'ont bien évidemment rien à voir. Le Chela n'est pas le mari de la Chela. Enfin, en gros,
3: non
4: quoi.
3: Plus.
4: Voilà, ça veut dire. Chela, qui depuis a coupé ses couettes d'ailleurs, et a été retendu. Entièrement, alors que les habitants du Chela, eux, sont détendus, on va dire ça. Et ils n'ont pas de couette, bien évidemment. Entre Mortel de Maille et Pontcharra, le Chela est ici chez lui. Alors, c'est dur à dire ça. Le Chela est ici chez lui, allez-y, bien
3: le
4: sûr.
3: Le Chela est ici chez lui.
4: Oui, mais vous êtes un jeune professionnel de talent, plein d'avenir. Bref, c'est normal. Chela ou chez ici, comme vous voulez, ça n'empêchera pas le manoir de la Tour de prendre garde au village. C'est peut-être de là que vient l'expression la Tour. Prends garde au toit, pas à toi, au toit, car les toits coûtent cher, j'ai lu ça quelque part, entretenir, surtout dans un château du 16e siècle qui est au Chela. Alors vous allez penser, le Papagali, il a picolé de la chartreuse parce qu'il part un peu dans tous les sens, mais même pas, hein, vous confirmez.
3: Non, je suis témoin.
4: Voilà, je ne bois jamais en studio.
3: Jamais.
4: Voilà, toujours
3: en dehors.
4: Dans les toilettes. Une autre précision, si au Chela vous entendez parler de la Rolande, il ne s'agit pas de la péripatéticienne du coin, péripatéticienne, c'est dur à dire. En dauphinant de la pute, de la péripatéticienne du coin, non. Mais d'un espace naturel sensible. C'est vrai, c'est un peu comme ça. La péripatéticienne du coin s'appelle Josiane, ce que vous m'avez dit, mon cher Thomas.
3: Ah, bah oui.
4: M'a dit, vous la connaissez très bien, donc voilà. Alors, la Rolande, en fait, un espace naturel. Mais qu'est-ce qu'un espace naturel sensible? J'ai l'impression que la planète entière, actuellement, est un espace naturel plutôt sensible.
3: C'est vrai.
4: J'ai l'impression,
3: c'est,
4: voilà.
3: C'est vrai.
4: N'empêche que dans la Rolande du Chela, vit, écoutez-moi bien, la Rainette arboricole.
3: Oh.
4: Ça vous embouche un coin, comme dit l'autre. Ben, c'est son dernier îlot isérois en dehors de l'île Crémieux. Alors, si certains d'entre vous s'en moquent, ben, ils ont bien tort. Je vais vous dire pourquoi. Les Rainettes valent parfois bien mieux que les petites reines et les roitelets de cette terre. Protégeons-les, elles, surtout. Les autres, on s'en tape. Alors tous ensemble, ce que je veux dire, allez, on n'est pas des quand même.
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6: Quelle qualité doit avoir un sportif de haut niveau?
7: Des forces, des muscles, manger sain et beaucoup boire.
8: Il faut beaucoup, beaucoup s'entraîner pour faire le sport qu'on veut.
9: Pour faire marcher ses muscles.
8: On s'entraîne beaucoup, genre on fait de la muscule, prendre des poids de genre 40 kilos sur ses bras et tenir le plus longtemps pour avoir des muscles.
6: Et vous connaissez des sportifs de haut niveau?
9: Ah oui. Cristiano Ronaldo,
8: Teddy Riner, Kylian Mbappé,
9: Lionel Messi,
8: Léon Marchand,
7: Félix Lebrun et Alexis Lebrun.
6: Et ils faisaient quoi, eux?
7: Du ping-pong.
6: Vous les avez regardés pendant les JO?
7: Oui, de temps en temps.
8: Moi, je les ai pas regardés, mais
7: j'ai vu surtout...
8: J'ai vu juste Teddy Riner parce que j'aime bien karaté, mais j'ai arrêté.
7: Moi, j'ai vu beaucoup plus de fois Léon Marchand, même si je préfère beaucoup plus le ping-pong. Il faisait vraiment des trucs magnifiques.
8: Will Bayama, je crois, pour la France, le basketteur. Et après, il y avait un Américain. Après, je sais pas comment on l'appelle, mais ma belle-mère, elle avait crié le King, mais je crois pas que c'est son prénom.
6: Est-ce que vous aimeriez être un sportif ou une sportive de haut niveau, vous?
8: Oui.
7: Non. Est-ce que ça demande trop d'exercice?
8: Faire de la piscine, j'aime bien. Ça fait marcher les bras, les jambes en même temps. Et ça demande beaucoup d'entraînement, du coup j'adore.
7: Moi, oui, parce que j'aimerais bien faire beaucoup de ping-pong. Parce que c'est mon sport préféré et Félix Lebrun, il m'a donné un bon coup d'énergie. Maintenant, j'en fais un club et voilà.

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